Une émission de musique classique consacrée à la harpe avec un fil conducteur, un seul d'ailleurs, il s'agit de l'interprète Gabriella Dall'Olio. Puisque ce disque vous propose tout autant des œuvres de Bach, de Hindemith, Britten, donc tout aussi bien le 18e siècle que le 19e ou bien encore le 20e. Alors nous avons entendu pour débuter ce coin classique une œuvre de Paul Hindemith, né en 1895 et mort en 1963. Il s'agit de Messig Schnell, suivi d'un extrait d'une suite pour harpe de Benjamin Britten. Nous avons entendu le 5e mouvement, l'hymne à Saint-Denis. Et enfin, nous avons poursuivi avec Alberto Ginastera. Pour terminer ce moment de musique classique, toute une œuvre consacrée à un voyage. C'est le voyage d'un harpiste en Orient, présenté par Elias Parish Alvars, présenté, composé par Elias Parish Alvars. Nous entendrons une danse de Bulgarie, les souvenirs du Bosphore, un air hébreu de Philopolis, un air arménien, la marche de la parade du sultan, et nous terminerons par une chanson grecque de Santorino.

Fin de ce coin classique au cours duquel nous avons entendu Gabriela Dall'Ulio à la harpe, interpréter des œuvres de Pauline Demit, Benjamin Britten, Alberto Ginastera et enfin pour terminer, Voyage d'un harpiste en Orient d'Elias Parish Alvars. Et c'était le coin classique.

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suffit d'une minute. Pourquoi Dieu nous rend-il la vie difficile? Pourquoi ne se montre-t-il pas plus franchement? Heureux ceux qui ont le courage de poser ces questions. La foi n'est ni habitude, ni conformisme, mais c'est une chose vivante qui se démène, qui cherche, qui réfléchit, qui se débat et même quelquefois qui soupire. Les croyants de la Bible ne sont pas des pères tranquilles, confis dans une religion sans problème, abonnés aux confidences de Dieu, installés dans des évidences confortables. Les vrais croyants sont de la race de Jacob qui combat avec l'ange, de la race de Job qui lutte pied à pied avec son destin. Ils sont de la race de Saint Paul qui déclare, arrivant en fin de course dans une foulée athlétique, « J'ai combattu, j'ai achevé, j'ai gardé ». Trois verbes qui montrent que la foi n'a rien d'un fauteuil.

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1: Aujourd'hui, l'écologie. Corinne, bonjour.
2: Bonjour Gilles, bonjour à tous.
1: Oui, bonjour à tous et à tous, c'est vrai, on l'avait oublié. En tout cas, aujourd'hui, nous sommes heureux de vous retrouver pour parler d'écologie.
2: Eh oui.
1: Alors, je vois que vous regardez ma cravate, elle vous plaît depuis...
2: Ah, mais bien sûr. Alors, attendez, les auditeurs ne peuvent pas la voir. Mais d'abord, vous avez une chemise noire et dessus, une magnifique cravate bleue éclatant, tout à fait orientale, avec des motifs...
1: Peinte à la main.
2: Peinte à la main, voilà. Peinture, sur soie.
1: Peinture sur soie.
2: C'est très délicat.
1: Voilà, alors ça ne vient pas effectivement des régions que nous touchons, entre autres les régions du Maghreb, mais c'est vrai que ce sont des pays où on a une sensibilité artistique et artisanale. Et on est dans un cadre où on essaye d'utiliser les couleurs, les matières dans le cadre dans lequel on est. C'est donc l'écologie et c'est le sujet d'aujourd'hui.
2: Mais oui, puisqu'il y a le bleu comme le ciel et il y a du vert comme les feuilles des arbres.
1: Alors l'écologie et la Bible, on a l'impression que pourtant la Bible ne parle pas d'écologie. Corinne, quel est le rapport ?
2: C'est vrai qu'elle n'en parle pas, d'une manière systématique, comme si c'était un traité sur l'écologie. En plus, c'était probablement pas une préoccupation majeure en tant que sujet de réflexion à l'époque où la Bible a été écrite, il y a 2000 ans et plus. Mais au fil des pages, en parlant d'autres choses, généralement, on trouve des petites mentions qui ont un rapport avec la nature et notre manière de traiter
1: voilà,
2: la nature.
1: J'ai envie de vous dire, tout de même, dès la Genèse, il semble que l'homme est placé dans un cadre écologique, dans une niche écologique, dans la nature.
2: Complètement. Et la manière dont la Bible raconte la création de l'homme, je dirais que ça unit l'homme à la nature d'une manière organique, puisque l'homme est modelé par Dieu à partir de la poussière, de la terre. Il est comme une sorte de pâte à modeler. Après, Dieu insuffle la vie à cette espèce de statue d'argile. Mais l'homme est vraiment un terrien. Il est directement le produit de la nature, totalement lié à la terre. Et c'est très beau, c'est très significatif. Il ne peut pas dire qu'il est une sorte d'extraterrestre parachuté sur la terre, qui pourrait en faire ce qu'il veut. Non, il est le produit de la terre, donc sa destinée est totalement liée à celle de la terre.
1: Et puis deux ordres de la part de Dieu, garder et entretenir le jardin, c'est aussi un jardin, donc c'est un cadre écologique, un rapport, des interactions, voilà, un milieu écologique qui lui va bien.
2: Et qu'il doit gérer, tout à fait. Alors, souvent on traduit dominer, et puis parfois on comprend ce dominer comme une sorte d'asservissement, et l'homme fait ce qu'il veut, comme un espèce de souverain lunatique et capricieux. C'est pas dans cette idée-là que l'homme reçoit l'ordre de dominer la terre, mais c'est dans l'idée d'en être responsable.
1: Vous savez, quand vous dites ça, je pense à ce texte aussi où il est dit « dominer sur les animaux ». Vous avez un chien, Corinne ?
2: J'en ai eu un.
1: J'en ai eu un, d'accord.
2: Même, j'en ai eu plusieurs successivement.
1: Vous remarquez comment le chien est en attente de direction du maître.
2: Complètement.
1: J'ai l'impression qu'on voit bien cette dimension que Dieu a voulu donner avec l'homme. Un rapport subtil, tout en étant un rapport de responsabilité, comme vous le disiez.
2: Oui, disons que si on veut... Mais c'est même logique, tout simplement. C'est même du bon sens. Si on veut que la terre et la nature... nous servent, soit le plus profitable pour nous-mêmes et que nous puissions bénéficier de ces innombrables richesses dans tous les domaines, eh bien, par bon sens, on en conclut qu'il va falloir prendre soin d'elle aussi pour qu'elle nous fournisse le meilleur d'elle-même.

0: Alors l'écologie ou être écologiste, c'est apprécier, reconnaître et être en mesure non seulement d'analyser mais aussi de faire attention, de prendre soin de cette terre. En tant que bibliste, nous devrions être écologistes, Corinne ?
1: Oui, je crois, parce que dans le sens que le croyant se reconnaît créature de Dieu et il reconnaît les autres êtres vivants de la planète également créature de Dieu. Alors évidemment, on se sent peut-être pas tellement frère d'un poisson rouge, mais malgré tout, c'est aussi une vie que Dieu a voulu, que Dieu a créée, dont Dieu prend soin. Donc, par une sorte de fidélité à Dieu, eh bien, le croyant se doit d'avoir le même respect pour la nature.
0: On a un problème quand même, parce qu'on a quand même beaucoup détruit la Terre aujourd'hui. Il suffit d'ouvrir un peu notre poste de télévision. Bon, moi, je suis un peu écologiste, Corinne, donc ça fait une douzaine ou quinzaine d'années que je suis sur ces sujets. Mais aujourd'hui, on a l'impression que ça y est, c'est tout nouveau. On a détruit la Terre, on l'a pris pour une poubelle, on l'a pris pour une grosse citerne.
1: Je crois que ce qui est tout nouveau, c'est la prise de conscience. Mais ça doit faire déjà un bon moment qu'on fait un petit peu n'importe quoi, qu'on se sert sans veiller à renouveler, ne serait-ce même à petite échelle. Prendre un arbre pour fabriquer de la pâte à papier, par exemple, sans en planter un immédiatement, c'est une catastrophe écologique à une petite échelle, mais on peut multiplier cela. Ouvrir des voies, des routes à travers des forêts sans compenser par d'autres endroits où on va préserver cette forêt ou la faire grandir, c'est aussi une catastrophe. Et ça fait extrêmement longtemps qu'on a cette espèce folle.
0: On disait, Corinne, en tant que croyant, nous devrions apprécier, reconnaître et prendre soin de cette création de Dieu. Le problème, c'est qu'en fait, nous sommes pris aussi dans cet engrenage où nous consommons, où nous utilisons, où donc nous faisons produire, où donc nous détruisons d'une certaine manière.
1: Bien, on peut profiter de ce que produit la Terre. D'abord, on en a besoin, ne serait-ce que pour manger, pour commencer par cela. On mange bel et bien les produits de la Terre. On en a besoin. On a besoin de la nature pour vivre à tout niveau. Donc ça, c'est pas un problème, parce que la Terre peut produire cela et les autres choses dont nous avons besoin. Le problème commence si on ne gère pas, si on ne prévoit pas aussi l'avenir en se disant, il faut, comme je disais, planter un arbre aujourd'hui pour que demain il puisse produire des fruits ou produire de la pâte à papier, etc. On a besoin de la nature pour faire plein de choses, pour fabriquer, d'accord, c'est pas un problème en soi. Ça devient un problème si on ne veille pas à reconstituer tout ce qu'il est possible de reconstituer.

0: encore une autre aspect. On a l'impression qu'avec aujourd'hui les transformations, la science, certaines parties en tout cas de la science, quelques branches, ont beaucoup en fait de grandes avancées hein, dans les technologies, dans les capacités de pouvoir transformer, et entre autres par exemple les OGM, hein, les transformations carrément moléculaires, les transformations génétiques des produits qui nous entourent, de cette création qui était cette création de Dieu. Est-ce que l'homme ne se prend pas pour Dieu quelquefois lorsqu'il veut tout changer sans en connaître les conséquences? Changer, oui, mais sans en connaître les conséquences.
1: C'est sûr que quand on commence à agir sur les cellules mêmes de la vie, c'est une sorte de pouvoir qui fait peur dans un certain sens. Et un pouvoir que prend l'homme, qui n'est peut-être pas très légitime. Je ne suis pas sûre, en effet, qu'il ait reçu ce pouvoir-là de Dieu. Quand Dieu lui confie la terre pour en prendre soin, est-ce que ça va jusque-là, le pouvoir de l'homme? Est-ce que c'est pas quelque chose de trop dangereux où on se prend un petit peu pour Dieu, qui est lui l'auteur de la vie? C'est vrai qu'il y a de quoi trembler un peu, et en tout cas, il y a de quoi se poser vraiment des questions.
0: Je trouve à cela le clonage aussi, cette transformation donc génétique pour l'humain ou pour les animaux.
1: Oui, bien sûr. Oui. Alors là, c'est un peu le sommet de la technologie. Alors, dans un sens, l'homme est extrêmement fier de réussir à faire cela.
0: Il fait
1: presque
0: des
1: hommes
0: à l'image de l'homme.
1: Presque, ouais, ouais.
0: Non pas à l'image de Dieu, à l'image de l'homme.
1: Oui. Et là, en jouant à ce point sur la vie, mais moi, j'ai l'impression que ça va, que ça ne peut qu'échouer au bout du compte.
0: Alors,
1: ça ne peut pas durer,
0: justement,
1: une chose pareille.
0: Justement, Corinne, cet échec, il est dit dans l'Apocalypse, dans un des textes phares qui annonce, qui prévoit, qui donne des tendances sur ce qui arrivera à la fin de l'histoire de l'humanité, que Dieu détruira ceux qui détruisent la terre. Et on parle aussi de plaies qui ont un rapport avec l'écologie, les fleuves qui sont empoisonnés, la chaleur qui dépasse les températures de la normale, des phénomènes, on a presque l'impression de voir une guerre radioactive, enfin des phénomènes où il y a tout à coup la terre qui se venge, où ce qu'on a détruit va tout à coup prendre une démesure.
1: C'est vrai que dans certaines pages de l'Apocalypse, qui est le dernier livre de la Bible, qui a été écrit il y a presque 2000 ans, eh bien, on a l'impression de lire notre actualité écologique, avec des choses qu'on peut comprendre comme le réchauffement de la planète, effectivement, la pollution et toutes ces choses qui attaquent profondément la nature. C'est décrit dans un langage un peu imagé, mais presque exactement ce que nous vivons, ce que nous observons actuellement sur notre planète. Et il y a cette phrase extraordinaire que vous mentionniez, Dieu annonce qu'il détruira ceux qui détruisent la terre. J'aime beaucoup cette phrase. C'est un peu le retournement, ou la conclusion de l'acte créateur de Dieu, qui a confié dans le bien, il a confié la terre à l'homme. L'homme en a fait n'importe quoi, alors Dieu vengera la terre d'une certaine manière. Donc il détruira ceux qui font du mal à la terre, à la nature.
0: Une vision importante donc de ce qu'est la planète dans la Bible, le regard sur cette création. Qu'en faisons-nous? Quelle est notre approche de cette création? C'est une vraie croyance?
1: Je crois que ça fait partie des croyances, ou en tout cas d'un mode de vie déduit de nos croyances. Si on croit en un Dieu créateur de tout, de nous et de la terre, eh bien, on déduit de cette croyance-là un certain comportement responsable, respectueux de toute la nature.
0: On pourrait conclure avec la chanson d'Antoine qui chantait « Touchez pas à la terre ». Corinne, je vous propose de revenir pour une prochaine émission. Nous parlerons d'éco.
1: Nomi, cette fois.
0: À bientôt. Au revoir.
1: Au revoir.
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1: Bonjour à toutes et à tous et bienvenue dans ce moment d'information locale sur Radio Intervalle. Nous revenons aujourd'hui sur un événement qui s'est tenu à Alès mercredi dernier. Une trentaine d'élèves de 3e du collège Racine à Alès étaient réunis à l'hôtel de ville pour la présentation de la brochure « Touche pas à ma planète », l'aboutissement d'un projet mené sur l'année par le professeur d'histoire-géographie Gilles Roumieux et ses élèves. Un projet dont il est convaincu de l'intérêt pédagogique après 18 années de fonctionnement dans cette démarche.
2: Je sais pourquoi je fais ça, j'en connais le sens, mais je trouve que ça donne un relief particulier et quand on voit le sourire des élèves à leur sortie, je trouve ça super, quoi. Ils m'apportent des idées différentes. Moi, je suis professeur, j'enseigne, j'apporte un savoir, mais le savoir, il n'est pas unilatéral, hein, ça se partage. On a des relations de réciprocité. C'est ça, une personne qui se construit, on apprend chaque jour et on apprend des autres. C'est ce que je voulais leur dire. Je voulais leur dire que chacun a en soi des potentialités extraordinaires, mais surtout, il faut parfois regarder de côté, écouter les autres, parce que c'est en écoutant les autres qu'on arrive à progresser. Puis ça montre que chacun est capable de faire des choses intéressantes et que chacun a des qualités, des capacités, et ça met en confiance les élèves. Et moi, c'est ça qui m'en réjouit, parce que moi, en fait, moi, je suis un professeur, voilà, une courroie de transmission, voilà, c'est ça, mais une grosse courroie de transmission.
1: Lors de cette soirée, plusieurs élèves ont pu livrer au public leurs réflexions sur l'avenir de la planète. Mathis Sahel et Noir nous expliquent comment tout ça s'est mis en place en classe.
3: Monsieur Roumieux, il nous a mis des questions au tableau. On a dû y répondre sur une copie sincèrement de notre propre avis. Et ensuite, Monsieur Roumieux, il les a ajustées, il nous a aidés, il les a remis en ordre parce qu'on est quand même des élèves, on n'est pas parfaits. Donc il nous a aidés, il a corrigé nos erreurs.
4: Voilà, en fait, c'est vraiment notre professeur qui nous a posé les questions. Après, nous, on a dû faire un développement construit en répondant à ces questions, comme sur une évaluation, par exemple. Monsieur Roumieux, il les a remodulées pour que ça soit mieux exprimé, parce que, comme il l'a dit Mathis, je le rejoins sur ce point, on n'est pas parfait, personne n'est parfait. Surtout, nous, on est des élèves de 3e, on a encore un peu de mal à s'exprimer concrètement. Donc, il les a un peu modifiés en gardant nos pensées, et voilà.
5: C'est tout à fait le prof qui nous a donné les mêmes fiches à tous et qui nous a dit « Dites-moi ce que vous en pensez sur ce sujet et donnez-moi votre avis. » Et grâce à ça, on a pu créer nos textes qu'il a reformulés lui en essayant de garder le plus nos mots.
1: Après « Touche pas à mon camarade » ou encore « Touche pas aux écrans », cette année « Touche pas à ma planète ». Gilles Roumieux nous explique que dans le cadre d'un thème fixé par l'enseignant, les élèves ont pu exprimer leur point de vue sur un aspect de la citoyenneté.
2: Moi, je suis très attaché à l'écrit, je suis très attaché à ce que pensent les élèves. Parce que ça me nourrit, ça me fait progresser, ça me fait réfléchir. C'est tellement important de les entendre, d'être écouté. D'ailleurs, les deux jeunes qui sont intervenus, qui avaient participé à Touche pas mon professeur, Manon et Jules, ils l'ont dit tous les deux, ils étaient très heureux d'avoir été entendus. Et tous les élèves, quand on leur pose la question, c'est ça qu'ils retiennent en fait. En écoutant les autres, en lisant les autres, c'est tiens, lui aussi il a des idées intéressantes. Ça veut dire que chacun est un petit morceau de la cathédrale citoyenne que nous construisons.
3: On est venu à ce sujet parce qu'on en a parlé en cours avec notre professeur. Il nous a expliqué que nous allons faire une brochure dessus. Et il a lancé le sujet et on a commencé notre brochure.
4: Ça, ce sujet, c'est plus le proviseur qui l'a...

0: lecture de l'année, puisque je projetais leur texte en début de chaque cours, ils ont quand même compris que l'urgence était là. C'était d'ailleurs le sens du texte lu par Matisse, qui terminait son texte par « L'urgence est là », parce que l'urgence est vraiment là, et qu'il va falloir agir maintenant, et pas se contenter de parler.
1: Mais alors, quelles sont donc les actions prioritaires à mener pour ces jeunes de 3e ?
2: Mais surtout, la plus grande chose, c'est que tout le monde y participe. C'est bien que quelques personnes fassent des efforts, mais même si beaucoup font gros, vaut mieux qu'on soit beaucoup à faire petit. Ce sera beaucoup mieux et il faudrait que tout le monde s'y engage.
3: La priorité pour moi, c'est d'agir en partie parce que il y a beaucoup de gens qui parlent sur les dangers de la planète, etc. Mais très peu qui agissent malheureusement. Et je rejoins Mathis sur ce point. C'est important qu'on agisse tous ensemble et pas chacun de son côté parce que ça peut avoir des petites répercussions chez nous, dans notre région par exemple, mais ça peut pas avoir une répercussion à grande échelle si on est les seuls à agir.
4: Je suis tout à fait d'accord avec eux. Je trouve qu'il faut agir ensemble. Comme on le dit, ensemble on va plus loin et seul on va plus vite, mais il faut mieux aller plus loin que vite. Et je trouve ça important donc, de s'entraider pour sauver notre planète.
1: Le résultat de ce travail sur les 6 dernières années a donné lieu à la parution de 6 brochures, parmi lesquelles une résonne particulièrement pour l'enseignant du collège Racine à Alès.
0: Moi, évidemment, c'était « Touche pas mon professeur », parce qu'en fait, cette brochure, quand j'ai voulu la réaliser, c'était un hommage à tous mes collègues. C'est-à-dire que je voulais leur montrer que même si parfois on est mécontent de nos élèves parce qu'ils ne travaillent pas assez, le prof, il est toujours mécontent de quelque chose, mais quand même, ce métier-là, il est exceptionnel, quoi. C'est-à-dire qu'on est capable de participer à la construction d'enfants et d'adolescents et de personnes. Et je le dis toujours, tout est question d'humain, en fait. C'est que de l'humain, l'éducation.
1: Et lors de son discours de présentation, Gilles Roumieux a évoqué avec émotion le souvenir de l'un de ses professeurs de collège qui lui a donné envie de rejoindre l'enseignement et éveiller l'esprit critique de ses élèves.
0: En fait, on ne faisait pas des projets comme ça, mais c'était un cours et moi j'avais l'habitude de recevoir des cours très traditionnels et ce cours, c'était sur la conquête de l'Espagne par Napoléon et il avait fait à travers la peinture de Goya, 13 des maillots. Et cet homme qui tend les bras avec sa chemise blanche et qui va être fusillé, c'est l'allégorie de la liberté. Et en fait, ça m'est revenu dans l'esprit au moment de Touche pas mon professeur avec l'assassinat de Samuel Paty. Je me suis dit oui, cette petite graine qu'il avait semée, inconsciente, elle s'est réveillée. Et c'est le fil directeur de mon travail. L'intérêt de mon métier, c'est de les rendre libres. Voilà. Et que ce qu'ils acquièrent, ce ne sont pas des choses préconçues toutes faites, mais qu'ils puissent en nourrir, mais surtout qu'ils puissent se construire. Mais c'est leur vie qui est essentielle et leur vie libre, sans emprise, sans être dominé, sans être dirigé. Tout ça, c'est la plus belle des récompenses pour un professeur.
1: Enfin, après de nombreuses thématiques citoyennes déjà abordées, Gilles Roumieux nous dévoile ses perspectives pour l'année prochaine.
0: Bien, j'ai deux idées en fait, soit sur le sport, puisqu'on se rend compte de plus en plus de jeunes qui sont sédentaires, qui ne font plus de sport, et puis les valeurs citoyennes du sport, ou alors sur l'égalité filles-garçons, parce que ça c'est un sujet qui m'intéresse beaucoup, mais qui est très sensible chez les adolescents.
1: Rendez-vous donc en 2027 pour, nous l'espérons, la présentation de la prochaine brochure réalisée par les élèves du collège Racine. Merci d'avoir suivi ce bulletin d'information locale sur Radio Intervalle et à très bientôt pour toute l'actualité près de chez vous.
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1: Fils naturel de la reine Hortense et du duc de Flahaut, Charles de Morny était donc le demi-frère de Napoléon III. D'abord officier, il se lança ensuite dans les affaires où il réussit brillamment, puis il fut ambassadeur avant de devenir ministre de l'Intérieur. Son ascension ne lui fit jamais tourner la tête. D'esprit libéral et peu conformiste, il était le premier à rappeler avec humour ses origines illégitimes. « Je suis fils de reine, frère d'empereur, petit-fils d'évêque, arrière-petit-fils de roi, et tout cela est naturel. » Ce ministre trop simple reçut un jour à son cabinet la visite du célèbre baron de Rothschild, héritier d'une fameuse lignée de banquiers. Morny, très occupé à rédiger une note, leva à peine les yeux et murmura « Prenez une chaise ». Offusqué par tant de désinvolture, le puissant banquier protesta. « Monsieur, je suis le baron de Rothschild !» À quoi Morny répliqua sans s'émouvoir. « Oh, eh bien, prenez deux chaises !»

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2: L'ordonnance du juge Roquier, dont nous avons parlé à plusieurs reprises, et je crois que ce sera le dernier épisode à ce sujet, comporte quand même une trentaine d'articles. C'est-à-dire qu'il étudie la vie de la cité dans toutes ses composantes morales, pour commencer bien entendu, mais techniques ensuite pour les rues, les places et la propreté et l'ordonnancement de la vie quotidienne. Et pour terminer, il parle des biens communs que sont les places publiques et la rivière notamment. Donc c'est cela que l'on va analyser aujourd'hui. Alors dans la place publique, il y en a déjà une à Anduze qui est extrêmement importante, c'est ce qu'on appelle la place couverte aujourd'hui parce que c'est le lieu des halles. Et à l'époque, avant la Révolution, c'était strictement réservé au marché au grain. Donc on l'appelait la place de l'orgerie. Le jour du marché, seuls les paysans et revendeurs étrangers qui apportaient des grains pouvaient être là. On défendait évidemment toute autre personne de s'y installer pour étaler et vendre aucune autre sorte de denrée. À peine de jection de leur dite marchandise, bref, c'était le fait de les saisir et de les balancer n'importe où. Donc c'était très surveillé de façon à protéger les marchands qui payaient cher pour avoir le droit d'avoir ceci. Et donc on reprécise que les châtaignes, dont il y avait des marchés importants, les fruits et les légumes de bouche qui sont apportés au marché doivent être exposés et vendus hors la place de l'orgerie. Dans les marchés, c'était quand même très réglementé. Tous les bestiaux, comme les bœufs, vaches, cochons, moutons, brebis et autres, seront vendus place Saint-Étienne, c'est-à-dire devant l'église. Ça a été longtemps la place où l'on faisait le marché aux bestiaux, jusqu'à ce que les religieux se fâchent et disent que quand même, des marchés aux bestiaux, ça fait du fumier, ça fait des odeurs, ça fait des bruits. C'était pas très compatible avec l'exercice du culte dans cette église. Voilà. Et donc, ils ont été repoussés plus loin. Pareil, il y a des emplacements spéciaux pour les tonneaux, les cerceaux, la vaisselle de terre. Donc, vaisselle de terre, j'y ai fait allusion dans le dernier épisode. La vaisselle de terre un petit peu vernissée là où ça pouvait être nécessaire. C'était une vaisselle, c'était pas de la vaisselle jetable, mais presque. Elle était fabriquée en immense série et elle valait trois fois rien. Donc dès qu'elle n'allait plus, on la jetait puis on en prenait une autre. C'était pas du plastique, mais c'était quand même le consommable de l'époque. Les jours de foire et marché, il est défendu à toute personne de s'assembler tumultueusement ni faire aucune danse sous la halle.
3: Ah bah mince.
2: On imagine mal aujourd'hui que le jour du marché, il y a un tumulte, enfin sauf manifestation politique, ou des danses, mais en tout cas à l'époque, malgré tout, on demandait aux gens de se comporter correctement, et on l'a vu dans les premiers chapitres, les tumultes, les charivaris et autres danses étaient quand même pas toujours très bien vus.
3: Mais j'ai lu dans un livre d'un des anciens des Cévennes, je crois que c'est Léonce Chaleil, qui raconte que les danses étaient très fréquentes, que c'était vraiment quelque chose que les jeunes appréciaient.
2: Ah oui, des danses, il y en a eu des bals, il y en a eu jusqu'à la fin du 19e siècle énormément. Dans une ville comme Alès, il n'y avait pas de semaine où il n'y avait pas un bal, soit un bal organisé par un groupe politique pour se faire un peu d'argent, soit le bal d'une fête, soit le bal d'une course cycliste, on n'arrêtait pas. Au moment de la Révolution, là, les bals sont devenus obligatoires, parce qu'ils manifestaient la joie. Quand on parlera de la Révolution, on parlera des fêtes, qui au début étaient des fêtes de libération, qui étaient des fêtes de joie, de changer de régime, en sortant d'un régime quand même assez oppressif, qui était l'ancien régime, et très inégalitaire en tout cas. La terrible organisation des fêtes obligatoires, qui a pris son sommet en 1794, grande époque de la terreur. Mais on y reviendra là. Avant la Révolution, c'était plutôt des fêtes, soit organisées par l'Église, soit par les protestants, soit des fêtes civiles, mais on ne voulait pas que ça déborde. Alors, dans les lieux publics, donc on a vu les places, chacun a sa place et les anges seront bien gardés. Mais il y avait également le quai, qui est encore là, et l'esplanade, qui est le plan de Brie. Dans les lieux publics où l'on promène, alors ce que j'aime bien, c'est que à l'époque, comme on dit encore, beaucoup les Cévenols le disent, on ne se promène pas, on promène. On va promener. Tandis que dans le français du Nord, on va se promener. Eh bien, à l'époque, il l'écrit dans les lieux publics où l'on promène. Tout jeu de quilles, jeu de boules et autres jeux d'exercice sont prohibés à peine de confiscation des boules. Donc là aussi, c'était réglementé. On ne pouvait pas tranquillement se mettre à jouer aux boules ou aux quilles. Bon. Les danses tumultueuses, là, on le retrouve. Branles et farandoles qui peuvent troubler les promenades sont défendues à peine d'amende et même de prison. On trouvait que c'était dangereux. Il est défendu à toute personne de porter dans les lieux destinés pour promenade les balayures, les immondices, les cendres, les déblais, ça, on le comprend facilement. Il est fait défense aux charrons, charpentiers, tailleurs de pierre, maçons et autres d'établir des sentiers et d'entreposer leur matériel dans ces lieux publics. Ils sont censés avoir ça devant leur boutique. Ils ne peuvent pas embarrasser par déboisage et pierre les dites promenades, mais les rangeront de manière que le public n'en soit point incommodé. Donc on retrouve bien là toujours ce souci. On interdit, mais c'est pour le bien de chacun.
3: Oui, on comprend que c'est des choses finalement très logiques. Hein. On ne cherche pas à interdire des choses impossibles. Il y avait une espèce de justice assez de bon sens.
2: Oui, mais ce qu'on peut comprendre pour l'accumulation de roues de charrette et des têtes de bois sur la promenade, on a un peu de mal à le comprendre pour les jeux de quilles. Oui. Parce que, franchement, ça fait partie du repos. Peut-être qu'à l'époque, c'était interdit parce qu'il fallait payer une redevance au seigneur. Je ne sais pas, c'était pas évident. Donc, je connais des villages en Bourgogne où on ne pouvait pas jouer aux boules sans payer une redevance au seigneur avant la Révolution. Ça fait partie des innombrables redevances et taxes, privilèges. Alors, ils ont renoncé à taxer les jeux de boules le 4 août 1789.
3: On parlait pas trop, monsieur de Fréminville, parce que ça pourrait donner des idées à nos politiques aujourd'hui.
2: Ah ben, je crois que sur les jeux de hasard, sur les casinos, l'État prend largement sa part. Les fontaines étaient très protégées parce que, évidemment, il fallait réserver l'eau qui coulait de la montagne. Il y avait un fontainier qui distribuait l'eau dans des fontaines. Il y avait des bassins séparés pour faire boire les bestiaux et prendre de l'eau. C'était quand même, mais ça je crois qu'on en a déjà parlé, il était défendu de vider complètement l'eau. C'est à peu près normal. Défendu de jeter des pierres, des ordures qui puissent gâter ou corrompre l'eau. Là, je crois que même les citoyens ne l'auraient pas laissé faire. Aucune cendre de lessive, aucune charogne, aucune ordure. Ne pourront les habitants en particulier abandonner sur les fers des bassins des fontaines. Non, c'est intéressant, parce que c'est quoi ces fers des bassins? Eh bien, on en a un bon exemple à la fontaine pagode. On a le tour, la margelle qui est en pierre, et dans le milieu, il y a une ferronnerie qui permet de poser les récipients. Parce que si on en a deux à remplir, on remplit, on le pose, on remplit, on le pose et on s'en va. Donc ces fers étaient d'une nécessité quotidienne intéressante. Et ce qui est intéressant, c'est qu'ils ont survécu. Eh bien, on n'avait évidemment pas le droit de les encombrer par des cruches, des cornues, des vaisselles et autres vases dont l'eau puisse dégorger dans les dix bassins et empêcher la liberté de prendre de l'eau. Là aussi, on disait aux gens, chacun son tour quand même, chacun son tour. Les bords et avenues des bassins pour aller prendre de l'eau et abreuver le bétail, donc là on n'est plus dans les fontaines, non, des bassins, doivent être libres en tout temps. Et on ne doit pas mettre des tonneaux, des caves, des fouloirs, et surtout, et non plus, en temps des vendanges. Parce que les vendanges, on n'avait pas beaucoup de temps, on avait tendance à mettre n'importe où tout ce qu'on pouvait, les bassines. Et les bassins supérieurs des fontaines sont toujours tenus fermés. Seul celui qui a l'entretien des fontaines a le pouvoir d'en remettre la clé au voisin lorsque c'est nécessaire, mais pas autre chose. Et on arrive à un point important, la rivière. Parce que sans le gardon, Anduze n'existerait pas. Il est évident que coincé entre ces deux falaises, c'est bien la rivière qui a créé la vie, et c'est là qu'il y avait l'eau courante. Donc elle était très protégée. Mais en revanche, il y a des interdits d'aujourd'hui qui à l'époque n'étaient pas interdits. Par exemple, il est enjoint à tous habitants et particuliers qui auront amoncelé des pierres à la rivière
4: de les emporter de suite. Interdit d'en faire des tas et des monceaux en plus grande quantité que ce qu'ils pourront faire voiturer et transporter dans la journée. Donc là, en creux, on voit qu'on se puisait largement dans la rivière. Et d'ailleurs, on en a encore des traces, parce que dans le centre de la ville d'Anduze, il y a encore des murs qui se sont écroulés, ou des murs pas encore écroulés, mais dont l'enduit a cédé. Et qu'est-ce qu'on a derrière ? Ben, on n'a pas des pierres carrées, on a des galets du Gardon, des gros galets ronds. Mais le rond, seul le mortier les fait tenir les uns sur les autres. Dans tes constructions avec des pierres carrées, les pierres carrées, par leur poids, surtout tout ce qu'il y a au-dessus, tassent le mortier et le renforcent. Là, si le mortier est mauvais, tout ça se met à bouger et le mur s'écroule. Donc on construisait les murs des maisons d'Anduze avec les galets du Gardon. Aujourd'hui, c'est très grave de prendre le moindre galet. Mais on avait le droit, puisqu'on n'a pas le droit d'en faire voiturer plus que ce qu'on peut prendre dans une journée, ça veut dire qu'on pouvait quand même prendre une quantité assez notable pour monter son mur. C'était un matériau gratuit. Dans le cas où les monceaux et tas de pierres ne seront pas voiturés de suite, est-ce que celui qui les aurait ramassés en aurait plus qu'il ne faut pour la journée des mulatiers et voituriers qu'il envoie, sera permis à tous autres particuliers de prendre des pierres des 10 monceaux et de les faire voiturer. C'est amusant ça, d'aller piquer dans le tas des autres quand ils dépassent ce dont on a besoin soi-même. Ça devait à la fois rendre les gens raisonnables et peut-être créer quelques frictions locales. Il est fait défense à tous habitants de faire jeter aucun immondice, décombre ou autre chose aux portes ou avenues du Gardon, leur enjoignant de les porter ou faire porter dans la dite rivière. Alors là, c'est intéressant. On n'a pas le droit d'accumuler des immondices sur les avenues, parce que non seulement on a le droit, mais il faut aller les balancer à la rivière. Intéressant ça quand même, ça.
3: C'est les égouts de l'époque.
4: Ah ben tout à fait.
3: Remarque, on fait un peu pareil de nos jours. Hein. On envoie souvent les égouts dans les rivières. Hein.
4: On essaye d'éviter. Il est défendu aux laveuses des tripes de laver ou vider aucun boyau ni tripe au-dessus du courant de l'eau où il y aura des blanchisseuses et des lavandières.
3: Oui,
4: mais seront tenus d'aller dans des endroits écartés et où il n'y a point de lavandière. Ça, c'est intéressant. Il y a quand même une hiérarchie de la propreté. On voulait bien recevoir à Anduze toutes les tripes et les abats que Saint-Jean-du-Gard avait mis dans la rivière, mais sur Anduze même, il y avait un ordre préférentiel. En amont, les lavandières. En aval, ceux qui font des saletés. Donc évidemment les calcaires dont on a déjà parlé avec le tannage des peaux et les laveuses de tripes et de boyaux, ça devait quand même être un spectacle intéressant.

0: Les blanchisseuses et lavandières pourront la veille marquer leur place pour le lendemain, sans que les autres lavandières puissent s'en emparer à peine de 3 livres d'amande. Il n'y avait apparemment pas des places attribuées à vie, mais la veille, on pouvait aller marquer sa place, et comme ça, on était tranquille. Pour éviter le mélange des lignes, parce que c'était des pièces de drap quand même assez importantes, les lavandières pourront empêcher que d'autres s'approchent de leur place à plus de 12 pans au-dessus ou au-dessous à peine de celles qui refuseront contre celles qui refuseront de l'amende. Alors les pans, je ne sais pas exactement combien ça avait l'air en 12, parce qu'en plus selon les endroits, mais enfin ça fait plus d'un mètre. Donc quand même, elles avaient une place, elles avaient pas juste une petite place riquiqui pour mettre un petit peu de lâche. Non, elles avaient à le faire. Défendons à toute personne de jeter ou faire jeter dans la dite rivière aucune charogne et bête morte. Ça semble normal. Mais seront tenus de les enterrer dans un grand creux au-dessus des rochers qui sont au milieu du gardon. Là, la logique nous échappe. Parce qu'une fois enterré, malgré tout, l'eau, elle passe à travers. Mais non, il devait penser que du moment que c'est enterré au milieu du gardon, ça ne polluait pas les eaux. Bon, voilà, donc c'est comme ça que ça marchait. Il est défendu à tout le monde de jeter dans la rivière aucune boue, fumier, gravier, autre ordure, comme aussi aux bouchers, tanneurs et teinturiers, d'y jeter les abattis et les immondices de leur profession. Je crois qu'on sous-estime complètement le fait qu'aujourd'hui, on est à l'abri des déchets. Tout est organisé pour qu'on ne les voit pas et qu'on ne les sente pas. Ne serait-ce que l'expression qu'on dit que les municipalités emploient pour dire qu'elles ont mis des panneaux pour planquer les poubelles. On les met en discrétion. Mise en discrétion des poubelles. Non seulement on les met à l'abri des regards, mais on emploie ce délicat mot de discrétion. Mais à l'époque, d'abord le bruit devait être infernal. Entre le roulement des charrettes, les charrons, les menuisiers, les charpentiers, les maçons, tout ça, c'est un bruit épouvantable. Mais partout, partout, partout, il y avait du déchet animal. Il y avait le charron, le maréchal Ferrand qui brûlait la corne des animaux, ça sent très mauvais quand même. Les bouchers avec tous leurs abattis et immondices, parce qu'ils abattaient, mais ils abattaient devant leur boutique. Ou dans leur boutique. Il y a encore des photos des cartes postales d'Orduze en 1900 où le boucher et toute sa famille sont fièrement devant la devanture de leur boutique avec toutes les carcasses ouvertes qui pendent pour montrer « Ah, vous voyez la belle bête que je mets en vente ?» Puis ensuite, il allait en couper un petit morceau.
1: Non, mais je pense m'imaginer les choses parce que je suis allé à Madagascar où la vie est encore quand même très rustique. On voit justement sur les marchés locaux les gens qui vendent les bouchers, qui vendent les carcasses devant.
0: Tout à fait.
1: Et j'ai pas remarqué qu'il y avait une odeur particulièrement mauvaise. Mais je pense que c'est parce qu'il existait justement tous ces boueurs qui encore aujourd'hui passent, récupèrent, trient, emmènent dans les jardins. Et...
0: Oui, mais quand j'étais jeune, j'allais pas mal au Maroc ou en Tunisie par exemple, et sur les marchés. Il y avait toutes les carcasses de moutons, alors couvertes de mouches, évidemment. Ah, oui. Mais ça sentait... Alors, les rues sentaient le crottin. Parce qu'il y avait beaucoup d'ânes et beaucoup de crottins. Au début, je m'étais demandé ce que c'était, cette odeur. Mais, en effet, c'était pas des odeurs de boucherie ou de viande pourrie ou de poisson pourri. Non, ça, le pourri était écarté. Et on a vu dans des règlements sur le commerce que c'était très sévèrement contrôlé. Enfin, une petite note enfantine. Il est interdit aux enfants, expressément aux enfants, de tirer des pierres appelées bataille. Donc ils n'avaient pas le droit de se bagarrer à coups de pierre. À peine de 100 soldes d'amende pour la première fois et de 10 livres pour la seconde. C'était très cher. Et les pères et les mères demeureront responsables pour leurs enfants, et même de prison, et de plus grandes peines si le cas y échoit. Quelle est la plus grande peine que la prison? C'est quoi? C'est les galères? C'est quand même pas la peine de mort. Parce que les enfants jetaient des pierres. Et il faut pas oublier qu'on est au bord du fleuve, là, à l'instant. Donc, je sais pas, faire des ricochets, c'est interdit. Se jeter des pierres, c'est interdit. C'est quand même... les enfants étaient étroitement surveillés. Hein, et les parents étaient considérés comme lourdement responsables.
1: Une vraie prévention de la délinquance, là. Hein.
0: Celle-là, en tout cas. Et puis, pour finir... Il suffit de regarder la ville d'Anduze pour voir qu'elle est donc enserrée et enchâssée entre ces deux collines, ces deux massifs de Saint-Julien d'un côté et Permal de l'autre. Et à l'époque, on faisait des mines pour récupérer la pierre. Et donc, il était défendu donc, dans les soucis, il y a trois petits articles sur les rochers de Saint-Julien et Permal, c'est le dernier, défendu de faire des mines aux rochers de Permal et Saint-Julien, et dans tous les endroits où l'éclat des mines pourrait faire tomber des pierres sur les maisons voisines. Parce que les premières maisons sont quand même très près de la pente. Et quant à du côté de la rive gauche du fleuve, les maisons sont juste entre le rocher de Permal et le fleuve. Hein, donc c'était. Il est fait défense aux bergers qui mènent leur bétail sur les rochers et à tous autres qui vont pour quelque chose que ce soit de jeter ni faire rouler des pierres, fagots et faits de bois et de buis dans les possessions qui sont au-dessous à peine de la prison. Alors là, c'est tout de suite la prison, parce que...
1: Oui, c'est dangereux.
0: C'est dangereux, voilà, ça pouvait créer. Et les maîtres répondront de leurs bergers, les pères et les mères répondront de leurs enfants. Donc là, il y a tout le temps le niveau de responsabilité. Et enfin, il est interdit d'établir des fours à chaux au rocher sans permission de la police, à peine d'amende et de la démolition des 10 fours. Alors juste une dernière anecdote à propos de ces fours à chaux. Donc on avait besoin de beaucoup de chaux et il se trouve que le rocher, des gens payaient pour avoir des pierres à chaux, les faire brûler, c'était un métier le chaufournier et c'était une économie importante. Et il se trouve que si vous voyez la porte dite du pas, le rétrécissement de la route qui passe juste sous le pont de chemin de fer actuellement, le pont en métallique, c'est assez étroit entre d'un côté le pied de la montagne de Saint-Julien et cette route qui va vers Saint-Jean-du-Gard, vers la plaine de Labo. Mais elle était encore beaucoup plus étroite. Deux charrettes avaient beaucoup de peine à s'y croiser et on ne comptait pas les nombres d'accidents de charrettes qui tombaient dans le gardon. Jusqu'au jour où un édile particulièrement inventif a dit « Je donne pendant un an toute la pierre à chaux qui est au pied dans ce tournant qui est au pied de Saint-Julien. » Les chaufourniers se sont précipités. En un an, le pied de la montagne était tout rousigué et la route a pu être élargie sans frais pour la commune. Je trouve ça admirable parce que c'était l'utilisation à bon escient de la ressource naturelle, de la force humaine et de l'économie locale. Voilà, c'est comme ça qu'on a pu faire avancer la question des fours à chaux à Anduze.
1: Bernard de Fréminville, merci beaucoup pour cette série d'émissions sur cette ordonnance de 1771 avec le juge Roquier qui nous a permis de découvrir la vie de l'époque, la vie à Anduze, aussi bien la vie religieuse que la vie économique et la vie civile. Merci beaucoup et à bientôt pour redécouvrir cette histoire d'Alès et des environs. C'était l'histoire d'Anduze et des environs avec Bernard de Fréminville, spécialiste de l'histoire locale.

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Bonjour et bienvenue dans cette émission, première édition, sur Radio Intervalle, avec un programme plus ou moins mensuel que nous appellerons du jazz, un peu, beaucoup, pas forcément. Il s'agira essentiellement d'une actualité de sortie d'albums, de préférence des premiers albums, et donc d'un moment en compagnie de celles et ceux qui font la jeune scène jazz en particulier, et musicale de façon générale, ici et là, où que ce soit. Aujourd'hui, la batteuse Dorota Piotrowska, la clarinettiste Virginia McDonald et deux guitaristes, Katia Scavone et Pierre Térejol. Elles et ils seront en quelque sorte les membres du quartet virtuel de cette émission. La clarinettiste canadienne Virginia McDonald nous propose enfin son premier album, après avoir enluminé ou illuminé bien des productions, plus d'une vingtaine, auxquelles elle a apporté son jeu éminemment technique, sachant rester fluide, un torrent des montagnes du Canada qui serait devenu musique, à moins que ce ne soit l'inverse. De toute façon, le résultat est là et a pour titre « In Search Of », en VF, à la recherche de... Album proustien, Proust était-il un écrivain jazz ou l'un des premiers jazzmen incompris et qui aurait trouvé refuge dans le flot de ses phrases? On peut sans doute trouver le moyen de le démontrer, bien qu'il y ait quelques différences entre sa prose et celle de Kerouac. Quoique, bon, bref, c'était l'instant littéraire. Enregistré en deux jours à Brooklyn, New York City, avec Geoffrey Keyser au piano, Ira Coleman à la basse, Curtis Nowosad à la batterie et la voix de Laura Anglade, native avéronaise qui a grandi au Canada et réside à Brooklyn, the place to be, décidément. Dans la bande-son de ce premier album de Virginia McDonald, on découvre à l'ouverture le morceau intitulé Last Call at Dimitri's. In Search Of, le titre éponyme de l'album, commence plutôt mezzo mais sans flamme dans les deux dernières minutes. Un peu plus tard vient Stardust, le standard de Hoagie Carmichael, où la clarinette est seule durant près de 3 minutes, c'est brillant mais tout en maîtrise et virtuosité bien sûr, puis elle est rejointe par la contrebasse pour le thème célébrissime. L'album révèle 2 standards et 6 compositions, sorti le 29 mai sur le label Cellar Music. Il faut aller à la recherche de cet album et de la musique de Virginia McDonald, laisser la curiosité et la surprise nourrir la vie. Cet album y contribue à sa façon et elle est bien belle, comme ici, avec Last Call at Dimitri's.

On le reconnaît bien sur la photo de lui, enfant, qu'il a choisi pour illustrer la pochette de son album, le premier donc, lui aussi, sous son nom, Pierre Téréjol, un nom facile à dire, oui, en fait, mais moins simple à écrire, un nom que les fans de Leila Martial connaissent très bien, puisqu'il a été, avec sa guitare, sa voix déjà et bien des talents de musicien, l'un des trois du fameux trio Baabox, auquel, je le rappelle toujours avec joie, nous devons le sublime album Warm Canto. Bref, Leila, l'alter égal, l'a laissé prendre son envol, évidemment, et le frêle oisillon est en passe de devenir un aigle, si ce n'est pas déjà fait. Enfance, adolescence, toujours au cœur de l'intime, terreau, racine, l'album a pour titre Always Near, en VF, toujours prêt, mais pas comme les scouts. Enfin, je n'ai pas été scout, donc je ne m'avance pas trop, disons plutôt toujours proche. À vous, à nous, d'imaginer de quoi et de qui. Ça commence comme sur une île, un peu celle des enfants perdus de Peter Pan, et tout finit dans un miroir cousin de celui d'Alice pour recommencer ailleurs, bien sûr, et ici tout autant. 12 titres tous chantés en anglais, c'est comme ça, ça ne se discute pas. C'est pour la liberté dans la prosodie, nous dit le communiqué de presse. 2 instrumentaux titrés eux en français, et parmi tous qui se détachent en cristallisant les sources d'inspiration et d'émotion, Satisfied Mind, un blues ou folk song, blues poignant évidemment, venu des années 50 qui fut au cœur de la bande-son de la jeunesse du toujours jeune Téréjol Pierre, grâce à sa reprise par Jeff Buckley dans les années 90. Sorti le 22 mai sur le label Saha, l'album Always Near de Pierre Téréjol contient de nombreuses pépites, comme on dit, dont cette version à fleur de peau, de nerfs et de cœur de Satisfied Mind. Ah.

On voyage beaucoup avec le jazz, depuis le début de cette émission en tout cas, et de tous les pays d'où le jazz puisse se faire entendre, l'Italie n'est pas le moindre. Katia Schiavone, elle, est venue de Naples, Napoli, j'espère avoir bien placé l'accentuation, jusqu'à Paris, pour nous faire le don de son art de la guitare. Avant ce premier album, sous son nom, passionnée de blues et de jazz manouche, elle a enregistré avec des cadors du genre, Noé Reinhardt et Sammy Dossa. Elle ne s'en éloigne pas ici, mais avec son style, qui s'affirme au long d'un répertoire où se côtoient du beau monde, comme on dit, Horace Silver, Cedar Walton, Kurt Weill. Horace Silver avec deux titres, Sweet Stuff et Silver's Serenade, que nous allons écouter tout de suite, l'un des très beaux moments de This Is New, le premier album de Katia Schiavone, sorti le 15 mai, sur le label WOW Records.

0: Nous allons clore cette première émission avec le premier album de Dorota Piotrowska. Dorota Piotrowska et son groupe Sound Circle. Et avant d'oublier, je remercie mon amie Clotilde qui m'a fait découvrir beaucoup d'albums récemment. Merci donc beaucoup, Clotilde sans H. Dorota Piotrowska, elle, joue de la batterie et compose un jazz tonifiant dont son premier album nous fait découvrir les mille et un visages. Elle a su s'entourer d'un sacré combo des pointures rassemblées autour d'elle dans un cercle magique, donc le Sound Circle, c'est le nom qu'elle a donné à son groupe, et le moins que l'on puisse en dire, c'est que en Pologne aussi, l'énergie jazz ne manque pas. Il faudrait vérifier s'il ne serait pas possible d'en faire le carburant de tous nos véhicules. Enfin, il est sans doute exagéré et même carrément faux de dire que ce serait là du jazz polonais. La musicienne indique d'ailleurs que son groupe fédère 7 cultures autour d'elle. On est donc assez loin de frontières conventionnelles, tant culturelles que géopolitiques. Bref, côté musique, une vertigineuse suite de breaks et un groove époustouflant et bourriffant. On se laisse embarquer par Saba H2O jusqu'à sa belle fin joyeuse facétieuse. L'Hotlorienne, c'est un peu comme si la fraternité de l'anneau s'était transformée en jazz band. Deux tiers des compositions sont de membres du groupe, dont le saxophoniste Greg Osby. Parmi les titres composés par Dorota Piotrowska se détache Psychomachia, que j'ai ressenti comme une tauromachie de l'esprit. Je suis sans doute influencé en cela par les esprits planants par ici entre Camargue et Languedoc. Sorti le 1er juin sur le label Inner Circle, Dorota Piotrowska aime bien les cercles décidément, et Terraz, notre label, c'est donc l'album Voices of Human Consciousness, les voix de la conscience humaine, et nous écoutons la composition de Dorota Piotrowska, Psychomachia. Je ne parierai pas grand-chose sur la prononciation du titre.
1: 1, 2, 3, 1...

Voilà, c'est fini pour cette fois-ci. Remercions Katia Schiavone, Pierre Térejol, Virginia McDonald et Dorota Piotrowska d'avoir nourri cette première émission avec la musique de leurs premiers albums. Vous en retrouverez les références sur le site de Radio Intervalle, évidemment, que nous remercions aussi pour l'accueil et l'hospitalité. À suivre.

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3: Bonjour, le 12 juin est la journée mondiale contre le travail des enfants. En ratifiant la convention numéro 182 de l'Organisation internationale du travail, l'OIT, les pays signataires se sont engagés à agir immédiatement pour interdire et éliminer les pires formes de travail des enfants. Mais il y a encore loin de la coupe aux lèvres et le travail des enfants est une réalité quotidienne dans de nombreux pays. On estimait en effet en 2002 que le travail des enfants concernait 250 millions d'enfants entre 5 et 17 ans, soit un enfant sur 6 à l'échelle de la planète, essentiellement dans l'agriculture. Et plus de 8 millions d'enfants sont assujettis à d'autres formes d'esclavage, comme la servitude pour dette, l'enrôlement dans des forces armées, la prostitution ou la pornographie. Les chiffres montrent que l'esclavage n'a pas disparu puisque presque 6 millions de jeunes sont asservis ou sont forcés de travailler. Ces enfants ont souvent beaucoup de problèmes pour obtenir de l'aide, non seulement parce qu'ils sont jeunes, mais aussi parce qu'ils ne possèdent aucun certificat de naissance ou papier officiel et qu'ils sont donc invisibles aux yeux des autorités. 7 enfants sur 10 travaillent dans des exploitations agricoles, souvent pour une production locale destinée à leur propre famille. Mais environ 10 millions d'enfants, notamment en Asie, en Afrique et en Amérique du Sud, travailleraient pour une activité d'exportation, c'est-à-dire in fine, pour des entreprises occidentales. Les secteurs les plus exposés à ce genre de pratiques sont le textile, la fabrication des tapis, la récolte de tabac ou de cacao à destination des grands groupes internationaux et notre consommation personnelle, évidemment. Le travail des enfants concerne également les pays développés. 2,5 millions d'enfants y travailleraient. Ce phénomène touche surtout l'agriculture aux États-Unis, les services à la personne en Grande-Bretagne et le textile et le bâtiment en Europe du Sud. Le 12 juin est aussi la journée internationale de la NASH, cette maladie dégénérative du foie qui affecte des millions de patients à travers le monde. Conséquence directe des modes de vie modernes, régime alimentaire mal équilibré, en général trop riche en sucre et en graisse, associé au manque d'exercice physique. Cette maladie est d'autant plus inquiétante qu'elle est silencieuse. Comprenez que les patients ne présentent généralement aucun symptôme avant d'atteindre les stades avancés de la maladie, qui sont souvent des complications potentiellement mortelles, telles que la cirrhose ou le cancer du foie, ainsi que des problèmes cardiovasculaires. 1929, naissance d'Anne Frank, victime du nazisme pour la seule raison qu'elle était juive. Naissance de Chick Corea, musicien américain, en 1941. Décès de Colette Mani en 97, auteur, compositeur, interprète française. Elle était née en 1926. En Russie, c'est la fête de l'indépendance et au Brésil, c'est le jour de la Saint-Valentin. Comme c'est curieux, si vous en connaissez, n'oubliez pas de souhaiter leur fête aux Guy et aux Christian. Allez, un vieil enregistrement gospel qui, à mon avis, tient plus du negro spiritual, mais on me l'a glissé dans une compilation gospel, Them Bones, par The Mitchell Christian Singers, groupe prolifique. Entre les années 30 et 40, ils étaient 4 chantant la plupart du temps, a cappella, 2 minutes 55.

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1: Je suis aujourd'hui à l'Urban Park d'Alès et effectivement il y a toutes sortes d'animations, tournois, il y a un peu de monde. Je suis avec Christian. Christian, on parle d'un festival aujourd'hui ?
2: C'est pas tout à fait un festival, c'est ce qu'on a baptisé nous l'Estival du Cabas. Alors le CABA, c'est un groupement d'achat, ça s'inscrit dans la dynamique des circuits courts, comme les AMAP, comme d'autres, comme les GAZ. Et le CABA, pour la première fois, reçoit un de ses producteurs préférés, les Siciliens de Gallifélici, producteurs d'agrumes bio. Et à cette occasion, les circuits courts de la région se sont organisés pour profiter de leur venue, pour organiser des rencontres, des festivités, etc. Le CABA prend part à cet événement aujourd'hui, dimanche, et on a choisi d'être sur Urban Park, qui est un tiers-lieu avec qui on partage beaucoup de choses, pour avoir un marché des producteurs du CABA. Il y en a quelques-uns, il y en a 5, je crois, sur 40.
1: Alors, il y a qui présente les noms là rapidement?
2: Alors, on a un producteur de délicieux fromage de brebis, c'est Violette Vidal, et de yaourt aussi. Et Guillaume, son compagnon. À côté, on a Antoine, qui est un maraîcher, qui est aussi le maraîcher de la MAP d'Alès, d'ailleurs. Qui fait du maraîchage, spécialité petits fruits aussi et confiture. À côté, on a Régis, des vins du domaine Fortuné, qui fait des vins bio, tout est bio, hein, bien sûr, qui fait des vins absolument délicieux. À côté, c'est Véronique Chapillon, qui vient du Collet d'Aise et qui fait des produits transformés à base de châtaigne et qui est une véritable chef. C'est pas de la transfo comme on fait à la maison. Elle a d'ailleurs été primée il y a quelques jours ou semaines à peine pour une de ses préparations. Et à côté, nous avons la miellerie des Bruits, Samuel, donc, qui fait des miels de plusieurs variétés. Il faut aller voir. Voilà.
1: Et donc, avec le CABA, c'est vos producteurs avec qui vous êtes en partenariat pour vous fournir, en fait.
2: Oui, c'est ça. Au groupement d'achat, c'est une date mensuelle qui sert de livraison à une sélection de produits qui change tous les mois. Et sur un panel d'à peu près 40 producteurs, on doit avoir 10-12 producteurs différents à chaque livraison.
1: Et ça se trouve où ?
2: Les livraisons se tiennent à Saint-Martin-de-Valgalgues, sur le parking d'une entreprise amie qui nous prête son grand parking, parce qu'on est nombreux, donc il faut qu'on puisse se garer, pour faire ça. Et donc on a déplacé une mini-livraison du CABA sur Urban Park aujourd'hui pour l'estival.
1: Ok, super. Alors pourquoi l'Urban Park ? Pourquoi cette relation particulière avec ce tiers-lieu ?
2: Alors, d'autant plus intéressant que c'est nouveau pour moi. Je ne connaissais pas Urban Park. Ça nous a été indiqué par d'autres personnes du CABA qui les connaissaient bien. C'est un tiers-lieu. C'est des gens qui sont très, très convergents avec nous sur pas mal d'idées.
1: Par exemple, lesquels ?
2: La qualité de l'alimentation, le circuit court. Ils servent des repas bio. On est vraiment sur la même longueur d'onde dans ce domaine-là. Et d'ailleurs, je discutais avec Caroline tout à l'heure, qui s'occupe d'Urban Park, qui est intéressée à identifier des nouvelles filières d'approvisionnement pour la préparation des repas d'Urban Park. On est vraiment au cœur de la problématique. Comme je dis souvent en rigolant, nous, on a envie de vider le parking des supermarchés pour les remplacer par des circuits courts. Une relation humaine, directe, entre les consommateurs et les producteurs dans le cadre d'un contrat de produits de qualité, ce qui permet aux producteurs de reconstituer leur marge, parce que nous, on ne prend pas 20, 30 ou 40% de marge sur les produits. On est tous bénévoles. Donc, il n'y a pas de marge. Ça permet aux producteurs, en plus, de nous faire un petit prix tout en améliorant leur marge. Donc c'est extrêmement vertueux, le circuit court.
1: Est-ce que c'est que des produits bio ?
2: Oui, ceux qui ne le sont pas, c'est simplement parce qu'ils n'ont pas demandé le certificat. Mais on a une charte au CABA qui nous amène à visiter les producteurs avant de les coopter, goûter les produits, s'assurer du niveau et de la qualité de production. Et on est très attentif à ça, bien sûr. C'est un peu notre ADN. On vient des AMAP, hein, donc, il faut dire qu'on est un peu débordé par la vitesse et l'ampleur de développement du CABA. Au départ, le CABA, c'est quelques AMAP du coin qui se disent qu'on a des contrats hebdomadaires avec des légumes, mais ça serait sympa d'avoir, par exemple, des colis de porc. C'est pas très compatible avec des contrats hebdomadaires. Donc on s'est dit qu'on allait créer une petite assoce qui ferait groupement d'achat. Et évidemment, quelques années plus tard, on est 200, c'est devenu beaucoup plus gros que les AMAP. Et comme tout le monde est bénévole et que ça fait beaucoup de boulot, on court un peu derrière l'événement plutôt que d'être devant avec une stratégie triomphante. Donc l'éducation populaire, Ouais, ça serait bien, bientôt, prochainement, dès que les auditeurs nous auront rejoints.
1: Alors, comment on vous rejoint?
2: Sur le site Le Cabas, le-cabas.fr.
1: Avec un S, cabas?
2: Oui, comme un cabas, un petit sac, Le Cabas.
1: Sac à porter, voilà. Ok. Eh bien, super, je découvre cet événement avec vous, Christian. Très sympa, il y a du monde. On peut même se mettre sur des tables pour manger un peu les produits qu'on a commandés.
2: Tout à fait.
1: Et puis, il y a la cuisine de l'Urban Park aussi. Hein,
2: oui, c'est ça.
1: Recommandez.
2: Oui, je vous recommande chaudement ça, d'autant que les producteurs qui permettent de faire cette cuisine sont des producteurs pour partie du cabas. On les connaît bien.

0: aujourd'hui, je découvre cet estival proposé par le Cabanales. C'est sur le tiers-lieu de l'Urban Park. Et je suis avec Caroline. Donc Caroline, vous êtes la responsable de ce tiers-lieu ?
1: Oui, une des responsables, puisqu'en fait, on est quatre associés à avoir créé ce lieu-là à l'origine. Et il y a toujours un des associés qui s'occupe de la gérance. Et pour cette année, c'est moi. Voilà.
0: Alors, qu'est-ce que vous proposez à l'Urban Park ?
1: Alors, Urban Park, on est un parc de loisirs où on propose des activités sportives. On a un skate park, on a un accrobranche en intérieur et des trampolines filets. On a aussi un restaurant avec des valeurs dont on parlera peut-être après que nous soutenons. Et nous organisons aussi tous les vendredis soirs des événements gratuits en accès libre qui peuvent être des soirées jeux, des soirées musique, du théâtre d'impro, du cirque, voilà.
0: Oui, alors c'est vrai que c'est très riche, très festif, ça a l'air très festif en tout cas. Mais déjà, on peut parler de ce lieu de jeu pour les enfants. C'est pour les enfants de quel âge ?
1: Ça va de 3 ans à, je dirais, même pour adultes, puisque le skatepark, il est accessible aussi pour les adultes,
0: c'est
1: en fait.
0: C'est pas que pour les enfants.
1: Non, c'est pas
0: moi,
1: que pour les enfants,
0: pas.
1: Tout à fait. Ouais, vous pouvez venir.
0: Alors, tu vois, il y a des trampolines, il y a des endroits où il y a des balles, je vois qu'il y a de l'acrobranche, il y a quoi d'autre encore ?
1: Eh bien, c'est ça, trampoline, acrobranche, on a deux parcours. Et un pour les moins de 7 ans, un pour les plus de 7 ans. Et puis le skatepark sur lequel on peut faire trottinette, skateboard, roller.
0: Et les jeunes viennent ?
1: Ah oui, oui, oui, tout à fait. On a beaucoup d'ados. Et on a des habitués qui viennent tous les week-ends et qui se sentent un petit peu ici comme chez eux. On les connaît, ils viennent entre copains, ils roulent, ils se posent, ils discutent.
0: Ils peuvent boire un coup.
1: Tout à fait. Tout à fait. Et on peut venir chez nous, même juste pour voir voilà, l'entrée.
0: C'est quoi
1: libre.
0: L'origine du projet ?
1: Ah, l'origine du projet, c'est des parents qui cherchaient un lieu où on pouvait venir passer un moment à plusieurs générations, c'est-à-dire des enfants de plusieurs âges et les parents. C'est pour ça qu'en fait, nous, par exemple, que ça soit le resto, on a des parents qui viennent, qui travaillent dans la partie resto pendant que leurs enfants font du sport. Et en soirée, pareil, les parents, ils viennent, ils profitent du concert et les enfants viennent faire des activités. C'est vraiment ça l'idée de départ, c'est de pouvoir faire une activité qui convienne pour toute la famille.
0: C'est marrant, ça me fait un petit peu penser, vous vexez pas, mais au McDo. C'est-à-dire, on peut manger, on peut laisser les enfants s'amuser, sauf que là, c'est 10 fois plus grand et ça a l'air quand même bien plus sympa.
1: Alors, effectivement, le McDo l'avait fait avant nous, on est bien d'accord. Après, je pense que c'est dans le choix des activités. Nous, on a choisi des activités sportives. Et par exemple, le McDo, ça ne va pas aller pour des ados. Les ados ne vont pas aller jouer dans les balles. Alors qu'ici, le skatepark, on a plein d'ados, même des jeunes adultes qui viennent avec leurs parents. Donc, c'est pas tout à fait la même chose quand même. C'est-à-dire que c'est beaucoup plus large, en fait.
0: Alors, on a quand même le sentiment que les jeunes viennent librement ici. Ils ont vraiment tout ce qu'il faut à leur disposition. Mais est-ce qu'ils ne sont pas un petit peu encadrés ou on va dire un peu surveillés justement pour éviter les bêtises quoi ?
1: Alors justement, je pense qu'il y a un équilibre, c'est-à-dire qu'il y a à la fois une liberté parce que nous, on n'est pas derrière les enfants à vérifier. Ça se gère très bien, hein. On n'a aucun problème hein, en fait entre tous âges confondus et même les habitués, pas les habitués, on n'a jamais de problème.
0: Pas d'alcool pour les mineurs.
1: Ah non, bah non, c'est interdit, tout à fait. Ouais. Et puis, on a des parents qui nous les confient, entre guillemets, c'est-à-dire qu'ils viennent aussi les accompagner ici. Ils savent que si leur enfant se fait mal, on est là, il y a des adultes qui peuvent gérer, contrairement à des skateparks communaux, si l'enfant se fait mal, il est tout seul. Donc ici, il y a quand même aussi une sécurité qui fait que les enfants, ils sont quand même dans un cadre entouré, voilà.
0: Alors maintenant, on parle de la restauration, parce que là aussi, vous êtes engagé sur la restauration.
1: Tout à fait. La restauration, on est engagé dès le début. En fait, on a souhaité proposer aux clients des produits essentiellement bio et ou locaux. Nos fournisseurs sont pour certains communs avec le CABA. C'est-à-dire que nos fruits et légumes viennent des Halles bio de Vézénobre. La viande vient du marché bio qui a changé de nom, mais qui est quand même encore à plus de 80% bio aux Halles de l'Abbaye. Le fromage aussi. Le pain, il vient aussi des Halles de Vézénobre. On se fournit chez Senfas, chez Biocoop. Enfin voilà, on a un vrai engagement. On fait une cuisine très simple, toujours cuisinée du jour, mais voilà, avec des produits de qualité. Et on a même du coup fait deux démarches, la démarche d'obtenir le label Green Food et l'autre démarche c'est le label engagé tourisme durable. Voilà, donc on fait partie de ce réseau-là et on y tient. Alors on est ouvert pendant les périodes scolaires du mercredi au dimanche, toute la journée, 11h45, 19h, plus les vendredis soirs pour les soirées. Pendant les vacances scolaires, c'est du 7 jours sur 7. Et l'été, comme nous, c'est quand même la période calme parce qu'on est en indoor, donc les gens sont quand même plutôt en extérieur, on ferme les dimanches et les lundis. Voilà, et après on peut retrouver toute notre programmation, soit sur notre site internet urbanpark.fr, soit sur nos réseaux sociaux, sur le compte Urban Park officiel.
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1: On est avec Olivier James, auteur du livre et auteur de sa vie aussi. Ça s'appelle Super Cap, vous savez, dans Pas Cap, Cap. Et ben voilà, lui c'est Super Cap, l'incroyable itinéraire d'une personne en situation de handicap moteur cérébral. Et lorsqu'on est infirme moteur cérébral, là je lis la page 47, on comprend vite que l'avenir sera semé d'embûches ponctuées de points d'interrogation et de pointillés. Olivier, vous avez commis ce livre, 400 pages, qui est toute votre histoire, avec pas mal d'humour. Alors, j'ai quand même du mal à... Quand j'ai lu, j'ai eu du mal sur cette phrase. Voilà, lorsqu'on sent qu'on est en situation de handicap, on comprend vite. Comment vous comprenez vite? C'est à quel âge qu'on commence à se dire ça va être compliqué ou tous mes rêves ne sont pas possibles?
2: Alors, on commence à comprendre l'envers du décor vers l'âge de entre 10 et 13 ans. C'est-à-dire le passage au collège. Au début, on est bien protégé, on est en école primaire, tout est beau, tout le monde est gentil, il y a des moqueries bien sûr, mais voilà, on n'a pas l'esprit à la différence. On est comme on est, et dans les années 70, surtout dans les écoles privées, on était dans la même classe, on était tous différents, il n'y avait pas de problème. Même si moi, j'avais la machine à écrire au CE2, etc. Je faisais du bruit, je me servais de la machine pour faire rire tout le monde avec la mitraillette en répétant les petits traits pour faire des lignes et tout. Donc j'ai su me faire accepter avec des bêtises en faisant rire tout le monde. Du coup, la notion de handicap, elle n'est pas réelle. Par contre, arrivé au collège, ben là, on commence à avoir la puberté. Les filles, c'est différent, c'est la sixième, c'est la première année où on est dans un nouvel établissement parce qu'on sort du primaire. Et là, il y a le rapport avec les autres, il y a la séduction, il y a la faisabilité, la capacité de dire « moi je suis ici, moi je suis là et moi je faisais rien ». Et donc j'ai commencé à comprendre que la différence allait être difficile sur le rapport avec les autres, parce qu'il y en a, il faisait plein de choses, et toi, tu faisais rien. Donc il a fallu trouver un moyen de me faire regarder autrement que par le handicap.
1: Et ce moyen, le premier moyen, ce sera quoi?
2: C'est d'arrêter la kinésithérapie et de faire de la batterie. Parce qu'en fait, à 13 ans, je suis allé voir le dernier concert de la tournée de Police. Synchronicity, le tour Synchronicity, ils étaient à Fréjus dans les années 82-83. Et en plus, ma mère m'a porté sur les épaules tout le concert. On était sur la droite de la scène, devant les enceintes, et il y avait Stewart Copeland à la batterie devant moi. J'étais comme on était jeunes, on avait 13 ans et mon frère jumeau, on ne voyait pas beaucoup, on était au milieu de la foule, debout dans la fosse. Donc ma mère, on étouffait, mon père a pris mon frère sur les épaules, ma mère, moi. Et du coup, on était au-dessus de tout le monde et je voyais Stewart Copeland avec sa batterie faramineuse, ses grandes cymbales, ses gongs, etc. Je suis tombé amoureux de la batterie. Alors que quand j'étais petit, j'aimais bien les instruments avant, mais j'y arrivais pas. Et la batterie, j'ai dit, voilà, j'ai un truc. Et après le concert, ça a mûri inconsciemment dans ma tête. Et j'ai dit à 13 ans, pile, j'ai dit à ma mère, je veux arrêter la kiné. La kiné, ça ne m'apporte rien du tout, à part de refaire et refaire et refaire des exercices. Alors qu'à la batterie, je vais refaire et refaire et refaire des exercices. Mais au moins, j'apprendrai quelque chose. Donc j'ai appris à me coordonner, à être libre des quatre membres de façon distincte, en rythme. Et donc, du coup, ça faisait un remplacement de la kiné. Et en plus, ben, j'allais devenir autre chose qu'un handicapé. J'allais devenir un batteur.
1: C'est une des premières fois que vous allez vous coucher après minuit, d'ailleurs, avec des images plein la tête tout au long de la journée. En plus, vous choisissez la batterie. Alors, c'est vrai que dans les instruments, pour la coordination, la batterie, il y a tout qui doit être séparé. Et pourtant, à la base, on se dit, bon, ben, y a quand même une situation qui n'est pas idéale, hein, parce qu'au niveau, là, c'est tout ce qu'il ne vous faut pas, en fait.
2: Ben, c'est tout ce qui est... Tout ce qui est le plus difficile, c'est comme les pianistes, c'est de coordonner des membres indépendants ensemble ou pas.
1: Et ça va marcher. Vous allez en école, vous suivez, vous avez un professeur, ça va prendre, la sauce va.

0: expérience. Et puis, j'ai beaucoup à apprendre de gens qui ont des difficultés. Ils partent de zéro, voire de moins 100 par rapport aux autres. Mais s'il a envie, il y arrivera. Et au final, j'ai beaucoup travaillé. À partir de là, j'ai été dans le même moule qu'un athlète de haut niveau. C'est-à-dire qu'il faut répéter, répéter, répéter. Ça marche, on récupère et on reprend et ça remarche. Et de là, l'image du handicap a changé. C'est-à-dire qu'en collège, quand la première fois que j'ai joué de la batterie pour la fête de l'école, comme tous les gamins, on a 14-15 ans, ça fait 2-3 ans qu'on fait de la musique, et t'es à l'école, et tu dis, ouais, moi je fais de la guitare, hein, moi je fais de la basse, hein, moi je fais du piano. Puis on commence à se dire, ah, pourquoi on prépare un groupe ensemble, etc. On finit par aller chez le batteur, parce que c'est le plus gros instrument. Donc tout le monde va chez le batteur, et puis on commence à faire des conneries, à jouer, à dire à la répète, bon, on fait quoi aujourd'hui? On n'a rien préparé, on fait un peu n'importe quoi, et à force, on fait, et à la fin de l'année, à 15 ans, on a joué à l'hôtel, à l'époque, c'était l'hôtel sur la promenade des Anglais, qui s'appelait le Radisson SAS, et on avait fait la fête de l'école, et moi, j'avais joué le premier morceau seul avec le groupe, c'était Still Loving You de Scorpion. Et du coup, à partir de là, tout le monde ne me regardait plus comme un handicapé en disant oh, ben, ta vie, c'est Olive à la batterie.
1: Donc, Olive, comme vous vous appelez. Ouais. Olive, faut faire quelque chose pour que les gens vous regardent différemment, vous aiment.
0: En fait, c'est la société, les gens ont besoin de rêver. Donc on va leur donner de quoi rêver, on va leur donner de l'admiration, on va leur donner de l'amour, on va leur donner l'opportunité de se réveiller et de se bouger. Donc s'il y en a qui se bougent, comme dans les films d'action, les films de super-héros, on a des entités qui nous font rêver et ça nous donne envie de faire aussi. Donc je me suis dit, autant être une entité pour moi-même, et je deviendrai peut-être une entité pour les autres qui vont les aider à sortir un peu les mains des poches.
1: Les mains des poches, c'est ce que vous faites avec un groupe aujourd'hui, en fait. Avec ce groupe, vous m'avez parlé d'un groupe laboratoire où ce que vous avez fait, vous le faites passer à d'autres jeunes aussi, en situation de handicap ou pas d'ailleurs, qui se lancent un peu dans l'aventure parce que là, vous êtes un exemple pour le coup.
0: Alors, quand on a démarré le groupe, il n'y avait que le bassiste que j'ai rencontré qui est kiné pédiatre. Et en fait, on a démarré à deux. Et un jour, j'étais en train de donner un cours d'aquabike dans ma salle. Et dans les personnes qui pratiquaient, il y avait une aveugle. Elle est masseuse à l'hôpital Larcher à Nice. Et elle me dit, ah, mais mon mari, il fait de la guitare aussi. Et j'ai dit, s'il fait de la guitare et qu'il est aveugle, et qu'il vient, elle me dit, mais il n'a jamais joué dans un groupe. Il joue un peu comme ça à la maison. J'ai dit, on s'en fout, même s'il n'a pas le niveau, on va lui apprendre. Et donc, il est venu, il a joué pendant 2 ans avec nous. Il a fait un premier concert avec nous. C'était très, très difficile parce qu'il n'y avait pas de partition en braille. Donc, il faisait toute l'oreille, etc. Donc, on aidait beaucoup. Et au bout de 2 ans, de lui-même, il a dit, j'arrête parce que vous êtes trop fort pour moi et j'arrive pas à suivre. Sinon, il était accepté. Alors, du coup, maintenant, il travaille chez lui tout seul. Et j'ai dit, dans quelques années, quand tu te sentiras à la hauteur de jouer, tu reviens, il n'y a aucun problème. Chômage gone.
1: Merci, Olivier James. Donc, en duo avec Jean-Marc Lonval pour cet ouvrage Super Cap. C'est comme quand on dit t'es cap, t'es pas cap. Vous êtes Super Cap, l'incroyable itinéraire donc, qui est le vôtre sur pas mal de pages. Je crois qu'on a plus de 430 pages sur cet ouvrage, tout le parcours. Merci, Olivier.
0: Merci, bonne journée.
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La météo dans le Gard et en Lozère, sur Radio Intervalle, les températures progressent, en général sous un grand soleil. Ce vendredi 12 juin, en Lozère, pas un nuage à l'horizon et le vent est retombé. Les températures remontent, 3 à 13 degrés pour les minimales, l'après-midi 21 à 29 degrés, 24 à Langogne, 26 à Mende, 28 à Florac et 29 à Meyrueil sous Saint-Germain-de-Calberte. Ce week-end en Lozère, le soleil domine et l'ambiance devient estivale. Dans le Gard ce vendredi, grand soleil. Dans la moitié est du département, le Mistral résiste et souffle jusqu'à 65 km/h. Les températures restent fraîches pour la saison. Attendez donc des minimales de 9 à 17 degrés et des maximales de 27 à 33 degrés. Pour la suite, dans le Gard, beaucoup de soleil et on pourrait atteindre les 35 degrés au plus chaud de la journée. C'était Estelle, merci d'avoir suivi ce bulletin météo. Bonne fin de semaine à toutes et à tous sur Radio Intervalle.

0: 4h en temps universel. Une nouvelle demi-heure d'information sur RFI. Bonjour Marion Cazanov.
1: Bonjour Arthur Ponchelet.
0: Et le journal pour commencer à la une, l'incertitude sur la signature d'un accord Iran-États-Unis.
1: Cet accord, c'est Donald Trump qui l'a évoqué quelques heures après des menaces de frappe sur l'Iran. Téhéran, de son côté, dit n'avoir approuvé aucun texte pour le moment. La guerre en Iran s'invite aussi dans la Coupe du Monde de football. Les joueurs iraniens ne pourront entrer aux États-Unis que la veille de chaque match. Puis, ils devront repartir ensuite. L'équipe d'Haïti, elle, est sommée de changer de maillot à la dernière minute. En cause, un message sur ce maillot jugé politique. Après une vague de violence xénophobe, le Nigeria rapatrie plus de 250 de ses ressortissants. Et puis en France, l'extrême droite prépare la présidentielle de 2027 malgré une grande inconnue encore sur le candidat qui représentera le Rassemblement national. Des menaces de frappe, puis l'annonce d'un accord imminent. Donald Trump continue de semer le doute sur la situation en Iran. Il a annulé des frappes et évoqué donc la signature d'un accord avec Téhéran. L'Iran assure ne pas avoir encore pris de décision définitive. L'Égypte, elle, vient d'appeler les deux pays à saisir l'opportunité d'un accord. En tout cas, cette énième volte-face de Donald Trump a suffi à rassurer les marchés. Les cours du pétrole ont reculé dans l'espoir d'une fin de crise. Une crise dont les États-Unis ont profité. Le pays serait devenu le premier exportateur mondial de brut et de produits raffinés, Altine Lazage.
2: Les exportations américaines de brut et de produits pétroliers atteignent environ 10,5 millions de barils par jour, selon l'agence Vortexa, spécialisée dans le suivi maritime des flux énergétiques. Un niveau qui placerait désormais les États-Unis devant l'Arabie Saoudite et la Russie. Cette montée en puissance s'explique par le boom du pétrole de schiste, mais aussi par le contexte géopolitique actuel. Le blocage du détroit d'Ormuz perturbe fortement le marché mondial de l'or noir. Dans le même temps, la Russie reste fragilisée par les sanctions occidentales et par les attaques ukrainiennes visant ses infrastructures énergétiques. Dans ce contexte, les flux du brut se réorientent. Les exportations américaines progressent vers l'Europe et l'Asie, tandis que l'OPEP voit son influence relative diminuer. Reste à savoir si cette domination américaine est appelée à durer, car si elle se confirme, elle pourrait redessiner durablement les rapports de force sur le marché mondial de l'énergie et renforcer encore l'influence économique et géopolitique de Washington.
1: Et on revient sur la situation en Iran, sur les dernières annonces de Donald Trump. Avec notre grand invité international tout à l'heure, Robert Mallet, directeur du programme Moyen-Orient à l'International Crisis Group. Il répondra à nos questions d'ici 2 heures. Une solution à 2 États, israélien et palestinien, discutée à Paris. Une conférence internationale est organisée aujourd'hui, 1 an après un appel en ce sens par la France et l'Arabie Saoudite. Mais sur le terrain, cette solution n'a jamais semblé aussi impossible à mettre en place. Les colonies israéliennes continuent de s'étendre en Cisjordanie occupée. La France espère donc raviver l'initiative aujourd'hui avec cette conférence en présence de Palestiniens et d'Israéliens engagés pour la paix. Guilhem Delteil peut croire cependant en l'utilité de cette conférence.
3: Yael Lehrer est engagé pour la justice et l'égalité entre Israéliens et Palestiniens depuis plusieurs décennies. Et pour cette franco-israélienne, candidate de la coalition de gauche aux dernières législatives françaises, il n'y avait pas besoin d'un nouvel espace de dialogue avec d'autres militants.
4: Moi, je milite depuis plus que 40 ans. Je milite toujours avec des camarades palestiniens et on dialogue entre nous. Le dialogue fait partie intégrale de résistance aux situations coloniales. Et c'est jamais été un problème, c'est-à-dire les relations personnelles, c'est le plus facile.
3: Plusieurs militants israéliens et palestiniens évoquent une mascarade, une conférence qui cherche à masquer l'absence de mesures fortes visant Israël. C'est bien lui qu'il faut arriver à contraindre, estime Yael Lehrer.
4: L'urgence maintenant, c'est comment on arrête Israël, comment on arrête la politique génocidaire, comment on respecte la loi internationale. C'est qu'on ne fait pas. Et ça, c'est des vies, c'est des personnes qui sont tuées tous les jours, tous les jours. On parle des solutions, on parle des paix, on parle des dialogues. Vraiment, ça ne m'intéresse pas. C'est vraiment pour pas parler de ce qu'il faut parler. L'inaction, c'est une complicité.
3: Ces militants appellent à des sanctions et notamment à la suspension de l'accord de libre-échange entre Israël et l'Union européenne.
1: Israël qui a refusé l'entrée de son territoire à notre consoeur Alice Froussard. La journaliste française couvre depuis des années le conflit israélo-palestinien pour RFI et pour d'autres médias francophones. Elle disposait pourtant de tous les documents requis lorsqu'elle a été arrêtée à son arrivée près de Tel Aviv. Radio France Internationale proteste contre son refoulement et dénonce une entrave à la liberté de la presse. La Russie poursuit ses frappes sur l'Ukraine. Une femme est morte cette nuit dans la région de Soumy, dans le nord-est. 12 personnes ont été blessées dans la région de Dnipropetrovsk, dans l'est. La Russie, elle, déplore une attaque ukrainienne dans la région frontalière de Bryansk. Attaque qui a fait 2 morts. Des fleurs jetées en mer, l'hommage du pape Léon XIV aux migrants morts lors de leur traversée vers l'Europe. Le pape termine aujourd'hui une visite d'une semaine en Espagne, aux Canaries hier. Il a dénoncé l'indifférence face au sort de ces migrants qui risquent leur vie au départ des côtes ouest africaines. Aujourd'hui donc, pour son dernier jour en Espagne, il se rendra dans un centre d'accueil pour migrants avant de donner une dernière messe en plein air sur le port de Santa Cruz à Tenerife. Vous l'avez suivi sur RFI, le coup d'envoi de la Coupe du Monde de foot. 1 mois de compétition, 48 équipes engagées, 3 pays organisateurs, le Canada, les États-Unis, le Mexique. Haïti participe à la compétition pour la première fois en plus de 50 ice, mais à 2 jours de son entrée en lice face à l'Écosse. Les joueurs doivent changer de maillot, décision de dernière minute en cause une scène de guerre de la bataille de Vertières et de la révolution haïtienne présente donc sur le maillot et c'est contraire au règlement, dit la FIFA. Cette décision forcément fait parler dans les rues de Port-au-Prince. Sur place, Peterson Luxama.
5: Alors que l'excitation monte avant le retour d'Haïti en Coupe du Monde après 52 ans, cette décision de la FIFA suscite la controverse. Rencontré dans la banlieue de Port-au-Prince, Sénéchal dénonce une décision qu'il considère comme un affront pour le pays.
6: C'est un abus, car tout pays a sa culture et ses croyances. Pour moi, c'est un affront de demander à Haïti de retirer son maillot, et cela à la dernière minute. Une telle décision risque de démotiver les joueurs et d'affecter leur confiance avant une compétition aussi importante.
5: Même indignation chez Fritz Scholl, un habitant de Pétionville. Il estime que cette polémique autour du maillot vient inutilement perturber la préparation de l'équipe nationale et ternir l'image du mondial.
7: FIFA, malheureusement, pas de droit entrer.
8: Malheureusement, la FIFA ne devrait pas s'engager dans une telle démarche. Ce maillot représente un symbole de notre histoire et de notre identité. Cela ne devrait pas poser problème.
5: Malgré la controverse, l'enthousiasme autour de la participation historique d'Haïti à la Coupe du Monde reste intact. Dans les rues de la capitale, les supporters assurent qu'ils continueront à soutenir les Grenadiers, quel que soit le maillot porté sur le terrain. La sélection haïtienne entrera en lice ce samedi face à l'Écosse. Peterson Luxama, Port-au-Prince, RFI.
1: Et pour cette Coupe du Monde, déjà les premiers résultats. Dans cette phase de groupe, la Corée du Sud vient de battre la République tchèque. 2-1 de son côté, le Mexique a réussi son entrée en lice. Le pays organisateur a remporté le match d'ouverture face à l'Afrique du Sud, score 2-0. L'Afrique du Sud, secouée ces dernières semaines par une vague de violences xénophobes, des milices autoproclamées ont fixé la date du 30 juin aux étrangers sans papier pour quitter le pays. Face à ces violences, des ressortissants nigérians ont décidé de rentrer chez eux. 258 personnes ont été rapatriées hier d'Afrique du Sud. Un vol affrété par le gouvernement nigérian sur plus d'un millier de volontaires. L'État nigérian assure avoir tout prévu pour la réintégration de ces populations, mais leur avenir dans leur pays reste incertain, Harmonie Pondinyaga.
9: Nous sommes de retour à la maison, soufflent ces Nigérians accusés de résider illégalement en Afrique du Sud lorsqu'ils foulent le tarmac de l'aéroport de Lagos. Les récits qu'ils rapportent font état d'une discrimination constante, notamment envers les enfants, même lorsqu'ils sont nés sud-africains. Emilia Goldwyn, mère de 4 enfants, raconte des difficultés d'accès aux soins.
10: Si j'emmène ma fille à la clinique, en tant que citoyenne née là-bas, ils diront que parce que sa mère est nigériane, je dois m'en aller avec mon enfant. Ils nous ont maltraités, ils ne nous aiment pas.
9: Pour s'assurer un retour à une vie plus paisible pour ces personnes qui ne sont parfois plus dans le système nigérian depuis plusieurs années, les services de l'État ont été mobilisés à leur arrivée, explique Abike Dabiri-Erewa, présidente de la commission des Nigériens président de la diaspora.
11: Nous collaborons avec les gouverneurs des États. L'un d'entre eux a dit qu'il versera 1 million de naira à chacun des répatriés. Quand elles rentreront chez elles, ces personnes auront des entretiens pour mieux connaître leurs souhaits et les activités qu'elles souhaitent mener. Pour les enfants, certains doivent aller à l'école. Un important travail est donc mené avec les collectivités territoriales, les États et les administrations locales sur la réintégration de ces citoyens.
9: Les rapatriés sans logement immédiat ont été placés en foyer d'accueil, le temps de trouver une solution durable. Harmonie Pondinaga, Lagos, RFI.
1: En Corée du Sud, l'ancien président Yoon Suk-yeol, condamné à une nouvelle peine de prison, 30 ans pour l'envoi de drones en Corée du Nord. Cette initiative en 2024 visait à provoquer Pyongyang.

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1: Bonjour à toutes et à tous et bienvenue dans ce moment d'information locale sur Radio Intervalle. Nous revenons aujourd'hui sur un événement qui s'est tenu à Alès mercredi dernier. Une trentaine d'élèves de 3e du collège Racine à Alès étaient réunis à l'hôtel de ville pour la présentation de la brochure « Touche pas à ma planète », l'aboutissement d'un projet mené sur l'année par le professeur d'histoire-géographie Gilles Roumieux et ses élèves, un projet dont il est convaincu de l'intérêt pédagogique après 18 années de fonctionnement dans cette démarche.
2: Je sais pourquoi je fais ça, j'en connais le sens, mais je trouve que ça donne un relief particulier et quand on voit le sourire des élèves à leur sortie, je trouve ça super, quoi. Ils m'apportent des idées différentes. Moi, je suis professeur, j'enseigne, j'apporte un savoir, mais le savoir, il n'est pas unilatéral, hein, ça se partage. On a des relations de réciprocité. C'est ça, une personne qui se construit, on apprend chaque jour et on apprend des autres. C'est ce que je voulais leur dire. Je voulais leur dire que chacun a en soi des potentialités extraordinaires, mais surtout, il faut parfois regarder de côté, écouter les autres, parce que c'est en écoutant les autres qu'on arrive à progresser. Puis ça montre que chacun est capable de faire des choses intéressantes et que chacun a des qualités, des capacités, et ça met en confiance les élèves. Et moi, c'est ça qui m'a réjoui, parce que moi, en fait, moi, je suis un professeur, hein, voilà, une courroie de transmission, voilà, c'est ça, mais une grosse courroie de transmission.
1: Lors de cette soirée, plusieurs élèves ont pu livrer au public leurs réflexions sur l'avenir de la planète. Mathis Sahel et Noir nous explique comment tout ça s'est mis en place en classe.
3: Monsieur Roumieux, il nous a mis des questions au tableau. On a dû y répondre sur une copie sincèrement de notre propre avis. Et ensuite, Monsieur Roumieux, il les a ajustés, il nous a aidés, il les a remis en ordre parce qu'on est quand même des élèves, on n'est pas parfait. Donc il nous a aidés, il a corrigé nos erreurs.
4: Voilà, en fait, c'est vraiment notre professeur qui nous a posé les questions. Après, nous, on a dû faire un développement construit en répondant à ces questions, comme sur une évaluation, par exemple. Monsieur Roumieux, il les a remodulés pour que ça soit mieux exprimé, parce que, comme il l'a dit Mathis, je le rejoins sur ce point, on n'est pas parfait, personne n'est parfait. Surtout, nous, on est des élèves de 3e, on a encore un peu de mal à s'exprimer concrètement. Donc, il les a un peu modifiés en gardant nos pensées, et voilà.
5: C'est tout à fait le prof qui nous a donné les mêmes fiches à tous et qui nous a dit « Dites-moi ce que vous en pensez sur ce sujet et donnez-moi votre avis. » Et grâce à ça, on a pu créer nos textes qu'il a reformulés lui en essayant de garder le plus nos mots.
1: Après « Touche pas à mon camarade » ou encore « Touche pas aux écrans », cette année « Touche pas à ma planète ». Gilles Roumieux nous explique que dans le cadre d'un thème fixé par l'enseignant, les élèves ont pu exprimer leur point de vue sur un aspect de la citoyenneté.
2: Moi, je suis très attaché à l'écrit, je suis très attaché à ce que pensent les élèves. Parce que ça me nourrit, ça me fait progresser, ça me fait réfléchir. C'est tellement important de les entendre, d'être écouté. D'ailleurs, les deux jeunes qui sont intervenus, qui avaient participé à Touche pas à mon professeur, Manon et Jules, ils l'ont dit tous les deux, ils étaient très heureux d'avoir été entendus. Et tous les élèves, quand on leur pose la question, c'est ça qu'ils retiennent en fait. En écoutant les autres, en lisant les autres, tiens, lui aussi, il a des idées intéressantes. Ça veut dire que chacun est un petit morceau de la cathédrale citoyenne que nous construisons.
3: On est venu à ce sujet parce qu'on en a parlé en cours avec notre professeur. Il nous a expliqué que nous allons faire une brochure dessus. Et il a lancé le sujet et on a commencé notre brochure.
4: Ça, ce sujet, c'est plus le proviseur qui l'a choisi. Après, nous, on a pu s'exprimer librement dessus, mais c'est lui qui a choisi le sujet et nous a guidés vers cette voie.
5: C'est surtout le sujet de en ce moment. Donc, c'est pour ça qu'on a choisi aussi ce sujet, et parce qu'il est intéressant et qu'il y a beaucoup de choses à dire sur ce sujet.
1: Tout un travail en classe, donc, qui aura suscité une prise de conscience chez de nombreux jeunes.
2: En fait, quand on a 14 ans, parfois de se projeter dans un avenir lointain, c'est difficile. Ce que j'espère, c'est d'avoir opéré un petit électrochoc. Parce qu'au départ, c'était pas une préoccupation qui était essentielle. Et puis au fur et à mesure de l'année, puisque je projetais leurs textes en début de chaque cours, ils ont quand même compris que l'urgence était là. C'était d'ailleurs le sens du texte lu par Matisse, qui terminait son texte par « L'urgence est là », parce que l'urgence est vraiment là. Et qu'il va falloir agir maintenant et pas se contenter de parler.
1: Mais alors, quelles sont donc les actions prioritaires à mener pour ces jeunes de 3e ?
3: Mais surtout, la plus grande chose, c'est que tout le monde y participe. C'est bien que quelques personnes fassent des efforts, mais même si beaucoup font gros, vaut mieux qu'on soit beaucoup à faire petit. Ce sera beaucoup mieux et il faudrait que tout le monde s'y engage.
4: La priorité pour moi, c'est d'agir en partie parce que y a beaucoup de gens qui parlent sur les dangers de la planète, etc. Mais très peu qui agissent malheureusement. Et je rejoins Mathis sur ce point. C'est important qu'on agisse tous ensemble et pas chacun de son côté parce que ça peut avoir des petites répercussions chez nous, dans notre région par exemple, mais ça peut pas avoir une répercussion à grande échelle si on est les seuls à agir.
5: Je suis tout à fait d'accord avec eux. Je trouve qu'il faut agir ensemble. Comme on le dit, ensemble on va plus loin et plus, seul on va plus vite, mais il faut mieux aller plus loin que vite. Et je trouve ça important donc, de s'entraider pour sauver notre planète.
1: Le résultat de ce travail sur les 6 dernières années a donné lieu à la parution de 6 brochures, parmi lesquelles une résonne particulièrement pour l'enseignant du collège Racine à Alès.
2: Moi, évidemment, c'était Touche pas à mon professeur, parce qu'en fait, cette brochure, quand j'ai voulu la réaliser, c'était un hommage à tous mes collègues. C'est-à-dire que je voulais leur montrer que même si parfois on est mécontent de nos élèves parce qu'ils ne travaillent pas assez, le prof, il est toujours mécontent de quelque chose, mais quand même, ce métier-là, il est exceptionnel, quoi. C'est-à-dire qu'on est capable de participer à la construction d'enfants et d'adolescents et de personnes, et je dis toujours, toutes ces questions d'humain, en fait. C'est que de l'humain, l'éducation.
1: Et lors de son discours de présentation, Gilles Roumieux a évoqué avec émotion le souvenir de l'un de ses professeurs de collège qui lui a donné envie de rejoindre l'enseignement et éveiller l'esprit critique de ses élèves.
2: En fait, on ne faisait pas des projets comme ça, mais c'était un cours et moi j'avais l'habitude de recevoir des cours très traditionnels et ce cours, c'était sur la conquête de l'Espagne par Napoléon et il avait fait à travers la peinture de Goya, 13 des maillots. Et cet homme qui tend les bras avec sa chemise blanche et qui va être fusillé, c'est l'allégorie de la liberté. Et en fait, ça m'est revenu dans l'esprit au moment de Touche pas à mon professeur avec l'assassinat de Samuel Paty. Je me suis dit, oui, cette petite graine qu'il avait semée, inconsciente, elle s'est réveillée. Et c'est en fait, c'est le fil directeur de mon travail. L'intérêt de mon métier, c'est de les rendre libres. Voilà. Et que ce qu'ils acquièrent, ce ne sont pas des choses préconçues, toutes faites, mais qu'ils puissent en nourrir, mais surtout qu'ils puissent se construire. Mais c'est leur vie qui est essentielle et leur vie libre, sans emprise, sans être dominé, sans être dirigé. Tout ça, c'est la plus belle des récompenses pour un professeur.
1: Enfin, après de nombreuses thématiques citoyennes déjà abordées, Gilles Roumieux nous dévoile ses perspectives pour l'année prochaine.
2: Bien, j'ai deux idées en fait, soit sur le sport, puisqu'on se rend compte de plus en plus de jeunes qui sont sédentaires, qui ne font plus de sport, et puis les valeurs citoyennes du sport, ou alors sur l'égalité filles-garçons, parce que ça c'est un sujet qui m'intéresse beaucoup, mais qui est très sensible chez les adolescents.
1: Rendez-vous donc en 2027 pour, nous l'espérons, la présentation de la prochaine brochure réalisée par les élèves du collège Racine. Merci d'avoir suivi ce bulletin d'information locale sur Radio Intervalle et à très bientôt pour toute l'actualité près de chez vous.
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La météo dans le Gard et en Lozère, sur Radio Intervalle, les températures progressent en général sous un grand soleil. Ce vendredi 12 juin en Lozère, pas un nuage à l'horizon et le vent est retombé. Les températures remontent, 3 à 13 degrés pour les minimales, l'après-midi 21 à 29 degrés, 24 à Langogne, 26 à Mende, 28 à Florac et 29 à Meyrueil sous Saint-Germain-de-Calberte. Ce week-end en Lozère, le soleil domine et l'ambiance devient estivale. Dans le Gard ce vendredi, grand soleil. Dans la moitié est du département, le Mistral résiste et souffle jusqu'à 65 km/h. Les températures restent fraîches pour la saison. Attendez donc des minimales de 9 à 17 degrés et des maximales de 27 à 33 degrés. Pour la suite, dans le Gard, beaucoup de soleil et on pourrait atteindre les 35 degrés au plus chaud de la journée. C'était Estelle, merci d'avoir suivi ce bulletin météo. Bonne fin de semaine à toutes et à tous sur Radio Intervalle.

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Amis auditeurs, bonjour, Gilles avec vous dans ces quelques instants pour découvrir du gospel très traditionnel, de toute façon pour la composition en ce qui concerne les chants, les écrits, c'est du vieux gospel, c'est du negro spiritual. Par contre, pour effectivement l'interprétation, c'est du traditionnel américain, nous allons dire de l'après-guerre, en fait assez cadré, assez, je dirais presque puritain, même musicalement. Je vous propose The Lord's Prayer, la prière du Seigneur ou de Dieu, suivie de Old Red Cross, donc de gospel très connu, une interprétation donc traditionnelle, tout de suite avec The Celebration's Hymn.

après The Old Red Cross, cette vieille croix rouillée, je vous propose deux autres titres qui termineront d'ailleurs notre émission gospel et notre série avec All in the April Evening, tout dans ce soir d'avril, et puis Blessed, Assurance, l'assurance de la bénédiction, ces deux titres avec le dernier, l'un des plus connus en ce qui concerne les gospels. Tout de suite donc le groupe Celebrations Hymn.

j'espère que vous avez passé un agréable moment et que vous aussi, comme cette chanson, vous bénéficierez d'une assurance de la bénédiction. Je vous propose de nous retrouver dans une prochaine émission. Nous découvrirons d'autres thèmes, d'autres types de musique. Nous étions dans un cadre de musique traditionnelle américaine. À bientôt. 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
1: 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Bonjour amis auditeurs, bonjour Marinette, bonjour Michael.
2: Bonjour, bonjour à tout le monde.
1: Alors Marinette, une petite mescladisse d'autos différents, permet.
2: Oh, alors il y a eu un vidéo de scout à Calais, que connaissent depuis pas trop de temps, hein, quelques mois, qui est toujours poli, qui canto violunaire, qui est un grand qui est violunaire, et le poème est de Samaire, qui est un poète de Salindre. Et puis il a découvert cet estiu també Marc Noaille, un peu d'hasard, hein, dans une autre journée de livres, il connaissait le nom, mais il n'avait pas eu les casins de l'Ourès Contra. Et alors, Aïkaouzi, perdu, fini, tchava, ce qui veut dire perdu, fini, achevé. Et m'a fait penser à une chanson que ma mère cantava, qui disait « Ah, les fraises, les framboises, le bon vin que nous avons vu ». C'est une autre, comment dire, forme d'aquel cançon, autre musique, mais c'est aussi un regret del pulitem passat.
3: Courlou

0: Mais Calais, ouais, c'est toujours une bonne heure, hein, des toutes bien, et c'est puis une période, ouais, une découverte des noyés, force agradable.
1: Parle pas
0: force
1: exactement cubanos, mais bon, la musique est polide et,
0: ouais, force
1: et le poème est de Jean-Claude Forest.
0: Ah, Lucal précise, alors, hein, quand même. Hein. Adieu, le Jean-Claude, si nous écoute.
1: Alors, on en continue. Perum Patrick, Patrick ou Saint-Patrick, c'est sûr. Mais qu'est-ce complètement renouvelé, parce qu'après une orchestre, et donc il y a des dignes Lubat, il y a des dignes Carcassès, là il escouta à Générac, et tout à coup, il y a une poulie de cause. Alors, nous cantons Esclarmonde.

0: Esclarmonde, grande donne de l'histoire d'Occitanie, quand même, ouais. Et Patrick, nouvelle mouture, force
1: ou agréative,
0: ou apport force.
1: Pense que Espoli, la musique modernise un peu ce qu'il faisait quand à vos plats, déjà, mais bon, la musique baille encore une vague.
0: Un moment d'actualité, ok.
1: J'espère qu'il y avait ce présent et vous disais, au coq et vin.
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0: RFI Matin, ça commence. Bonjour, bienvenue. Merci d'être avec nous en ce vendredi 12 juin au programme. Cette énième lueur d'espoir dans le conflit au Moyen-Orient. Pas de frappe américaine sur l'Iran la nuit dernière. Donald Trump les annule et assure encore une fois qu'un accord avec Téhéran est très proche. Il pourrait être signé ce week-end selon lui, mais l'Iran tempère. On y revient largement ce matin. D'abord, votre journal, Martin Guez. Bonjour.
3: Bonjour Pierre Boudias. Bonjour à toutes et à tous.
0: Et à la une, le monde se prend au jeu, le mondial est bien né.
3: Après les polémiques, après les images chocs, enfin des sourires. Mexico était une fête hier soir et Altri, surnom de la sélection mexicaine, a parfaitement lancé la compétition. Un succès 2-0 face à l'Afrique du Sud. Résumé du match avec notre envoyé spécial dans la capitale mexicaine dès le début de ce journal. Encore une fois, Donald Trump rétropédale et annule finalement ses frappes d'ampleur prévues contre l'Iran. Le président américain qui promettait notamment la prise de l'île de Karg, territoire ô combien stratégique par lequel transite 90% du pétrole iranien, opération qui s'annonçait pour le moins compliquée. Décollage imminent pour SpaceX, l'entreprise d'Elon Musk s'apprête à effectuer la plus importante entrée en bourse de l'histoire, portée notamment par l'aérospatiale et par l'IA. Et l'IA absolument partout, notamment dans nos oreilles. Le nombre de morceaux générés par intelligence artificielle explose et les utilisateurs des plateformes sont complètement perdus, vous l'entendrez.
0: Et à la une ce matin, le coup d'envoi de la 23e Coupe du Monde de football, bien sûr.
3: Donné pour la 3e fois de l'histoire au stade Aztèque de Mexico après les éditions 1970 et 1986. À l'époque, ces rencontres d'ouverture s'étaient à chaque fois soldées par de tristes matchs nuls. Mais oui, c'était avant, car hier soir, Altri en a fait voir de toutes les couleurs au Bafana Bafana, le Mexique qui a facilement dominé l'Afrique du Sud 2-0. Et encore, l'addition aurait pu être beaucoup plus lourde. Rencontre que vous avez pu vivre hier soir avec Victor Misistrano sur RFI. Victor qui revient sur le premier des 104 matchs de cette Coupe du Monde.
4: Il n'a pas mis longtemps à délivrer le stade Azteca. Épatant, l'attaquant Julián Quiñones a glissé le ballon entre les jambes de Ronwen Williams dès la 9e minute.
5: Ému d'avoir marqué mon premier but en Coupe du Monde dans ce stade impressionnant, rempli par les supporters qui sont venus nous soutenir dès la première minute. Il faut aussi souligner le travail de l'équipe qui nous a permis d'obtenir les trois premiers points.
4: Passion, appliquée, les Mexicains ont fait le travail dans une rencontre marquée par trois cartons rouges, dont deux côté sud-africain. Ils se sont mis à l'abri en seconde période grâce au buteur expérimenté Raúl Jiménez. Et face à une pression constante, les Bafana Bafana n'ont pas existé. Le défenseur Nkosinati Sibisi.
6: Une journée vraiment très difficile. Mais on savait que ce serait compliqué. Le Mexique à domicile, en ouverture. Cela dit, je ne pense pas que le résultat reflète la physionomie du match. C'était une rencontre faite de haut et de bas, avec des pertes de balles et des erreurs directes qui ont fini par leur donner l'avantage.
4: Des erreurs techniques pourtant bien trop nombreuses pour exister à ce niveau. Le score aurait même pu être beaucoup plus lourd en faveur d'une équipe mexicaine solide qui montre qu'il faudra compter sur elle dans ce mondial. Victor Misistrano, Mexico, RFI.
3: Et dans l'autre rencontre du groupe A, la Corée du Sud affrontait la République tchèque à Guadalajara et ce sont les Sud-Coréens qui l'ont finalement emporté. Pourtant menés à l'heure de jeu, ils se sont imposés 2-1 avec un superbe but du milieu Imbeo Wong-Yong. Après un festival dans la surface ce soir, le Canada fera son entrée dans la compétition. Coup d'envoi 19h TU face à la Bosnie-Herzégovine à Toronto.
0: Dans l'actualité également ce matin, cet énième revirement au Moyen-Orient.
3: Le 38e, Pierre, depuis le début de la guerre, selon le décompte de CNN, car Donald Trump annule finalement les frappes et bombardements prévus contre l'Iran et annonce qu'un très bon accord a été conclu et qu'il pourrait même être signé dès ce week-end en Europe. Accord auquel il n'assisterait pas, mais qui se ferait en présence de son vice-président J.D. Vance. Donald Trump qui a ajouté que le blocus des ports iraniens resterait en place jusqu'à ce que la transaction soit finalisée. Le président américain catégorique et optimiste quand l'Iran, de son côté, tempère et déclare qu'aucune décision définitive n'a été prise concernant un accord cadre. D'autant que Donald Trump annonçait il y a quelques heures encore qu'il s'apprêtait à s'emparer de l'île de Karg, d'où l'Iran exporte 90% de son pétrole. Opération qui a désormais du plomb dans l'aile et qui paraissait de prime abord comme très risquée, Nicolas Feldman.
7: S'emparer de l'île de Karg reviendrait d'abord à priver de pétrole une partie du monde en cas de conquête par les États-Unis. Des analystes rapportent que Téhéran n'hésiterait pas à saboter ses propres installations énergétiques avec pour conséquence une inévitable envolée mondiale des cours du pétrole. Autre limite, une opération militaire militaire serait complexe à mettre en œuvre et surtout risqué. L'île de Karg se trouve en effet à moins de 30 km des côtes iraniennes. Occuper ce territoire mettrait alors les soldats américains à portée des missiles de Téhéran. Enfin, dernier argument, une telle offensive marquerait le début d'une opération terrestre. Et de l'aveu même de Donald Trump, interrogé ce jeudi sur Fox News, les Américains n'y sont pas prêts.
1: Ma préférence a toujours été de prendre l'île de Karg. Pour être honnête avec vous, je ne suis pas sûr que les États-Unis aient le courage d'aller jusque-là. Et pourtant, on pourrait en tirer un énorme bénéfice. Mais je ne sais pas si l'Amérique en a vraiment la volonté. Je pense que les Américains préféreraient nous voir rentrer à la maison.
7: Ce n'est pas la première fois que Donald Trump désigne l'île de Karg comme une cible. Début avril déjà, le président promettait, je cite, « d'anéantir ce terminal pétrolier ». Mais pour l'instant, malgré les menaces, l'Iran continue tant bien que mal d'exporter une partie de son pétrole.
3: Et l'annulation des frappes américaines et l'espoir d'un accord qui dope les marchés ce matin, puisque la bourse de Tokyo grimpe de 3%, celle de Séoul de plus de 7%. Les médias iraniens qui rapportent toutefois qu'une bonne partie de ce texte a été finalisée. L'Iran qui conditionne cependant tout éventuel accord à l'arrêt des combats au Liban. Le pays qui en fait même une ligne rouge, le Liban, de nouveau visé par l'armée israélienne. 10 membres du personnel de l'hôpital de la ville de Tyr ont été blessés hier dans un bombardement de l'État hébreu. C'est la 6e fois depuis le début de la guerre, le 2 mars, entre Israël et le Hezbollah, que le périmètre de l'établissement est visé, fait savoir le directeur de l'hôpital. Au total, 17 hôpitaux ont été endommagés depuis cette date et 3 ont dû fermer au Liban.
0: Wall Street se prépare, décollage imminent pour SpaceX à la bourse de New York.
3: Qui s'apprête tout simplement à effectuer l'entrée en bourse la plus importante de l'histoire. Une cérémonie est organisée tout à l'heure à Times Square à New York. L'entreprise d'Elon Musk qui a confirmé son objectif de lever 75 milliards de dollars lors de cette opération. C'est 3 fois plus que lors du précédent record. SpaceX qui fait valoir ses activités aérospatiales et dans l'IA bien sûr. SpaceX qui a pris son temps, Jeanne Bartoli.
2: Elon Musk a longtemps retardé la décision. 24 ans après sa création, SpaceX sera coté dans quelques heures à la bourse de New York. Objectif lever des capitaux car les activités du groupe nécessitent des investissements colossaux. Son réseau d'accès Internet par satellite Starlink est aujourd'hui rentable, mais ce n'est pas le cas de la branche aérospatiale et des lanceurs de fusées Starship. Pas le cas non plus de son activité d'IA, l'agent d'intelligence artificielle Grok, mais aussi le supercalculateur d'IA Colossus. Tous deux nécessitent encore des milliards de dollars d'investissement. Et c'est justement en vue de cette introduction en bourse que les activités d'IA ont été intégrées en février au groupe SpaceX. Alors si les investisseurs alertent sur une valorisation excessive de SpaceX comparée à son chiffre d'affaires réel, si certains s'interrogent ouvertement sur une possible bulle autour de l'IA, les analystes reconnaissent en tout cas que la demande devrait être au rendez-vous pour les actions SpaceX. 135 dollars l'action pour soutenir l'essor de l'IA, mais surtout l'incarnation d'un rêve technologique porté par Elon Musk, homme d'affaires aussi controversé qu'adulé et dont les projets suscitent toujours une attente hors norme.
3: Explication signée Jeanne Bartoli du service économie de RFI, une entrée en bourse historique, vous l'aurez compris, sur laquelle nous reviendrons dans le journal de 7h temps universel dans notre dossier et à lire dès à présent sur RFI.fr sur la saga SpaceX.
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0: RFI, les 8h08 à Moscou, les Européens plaident pour des négociations directes entre Russes et Ukrainiens.
3: Les ambassadeurs français, britanniques et allemands étaient hier dans la capitale russe pour soutenir la proposition du président ukrainien Volodymyr Zelensky. Ils ont rencontré le vice-ministre russe des Affaires étrangères. La semaine passée, le président russe Vladimir Poutine avait lui affirmé qu'il ne voyait pas l'intérêt d'une rencontre avec son homologue ukrainien. Et sur les terrains, la guerre continue. Une frappe ukrainienne a fait 2 morts dans la nuit dans la région russe de Bryansk, tandis qu'une attaque russe a fait 1 mort dans la région de Soumy. C'est au nord-est de l'Ukraine, non loin de la grande ville de Kharkiv, où la menace des drones reste permanente. Reportage Emmanuel Chazin.
9: Ces explosions ont retenti mercredi vers 4 heures du matin à Kharkiv au petit jour. La Russie lançait plus de 20 drones sur la deuxième plus grande ville d'Ukraine. Et si les drones intercepteurs ukrainiens sont performants, ils n'empêchent pas toutes les destructions, comme dans ce café endommagé pour la seconde fois par une frappe russe. Mais Svitlana, derrière le comptoir, n'a aucune intention de baisser les bras.
10: Heureusement, il n'y a eu que les fenêtres qui ont été cassées. Nous avons juste ouvert quelques heures plus tard que d'habitude. Nous sommes amis avec nos voisins, avec tout le monde. Nous nous sommes entraînés toute la journée d'hier. Et en fait, quand on travaille, tout ça est plus facile à supporter.
9: Dans le parc voisin, le balai des drones ne semble plus effrayer personne. Alexis promène son fils et il est serein.
11: Effrayant de se balader ici? Non, on a l'habitude. Quand il y a un raid aérien, quand les missiles et les drones volent, on est
12: chez nous. Enfin, derrière deux murs, comme on dit. En gros, soit dans la salle de bain, soit dans le couloir.
9: Dans le jardin de Kharkiv, des couples se promènent avec leurs chiens ou avec leurs enfants. Des amis jouent au tennis de table. D'autres encore font du yoga. En pleine conscience de la menace aérienne quasi permanente venue de Russie, éloignée d'à peine 25 km de la ville. Emmanuel Jas, Kharkiv, RFI.
0: En France, maintenant, il y aura bien un procès pour Areva.
3: Un renvoi en correctionnel pour le géant français du nucléaire, jugé pour blessure involontaire. Areva suspecté d'avoir...

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1: Je suis aujourd'hui à l'Urban Park d'Alès. Et effectivement, il y a toutes sortes d'animations, tournois, il y a un peu de monde. Je suis avec Christian. Christian, on parle d'un festival aujourd'hui ?
2: C'est pas tout à fait un festival, c'est ce qu'on a baptisé, nous, l'Estival du Cabas. Alors, le Cabas, c'est un groupement d'achat, ça s'inscrit dans la dynamique des circuits courts, comme les AMAP, comme d'autres, comme les gaz. Et le Cabas, pour la première fois, reçoit un de ses producteurs préférés, les Siciliens de Galli Felici, producteurs d'agrumes bio. Et à cette occasion, les circuits courts de la région se sont organisés pour profiter de leur venue, pour organiser des rencontres, des festivités, etc. Le CABA prend part à cet événement aujourd'hui, dimanche, et on a choisi d'être sur Urban Park, qui est un tiers-lieu avec qui on partage beaucoup de choses, pour avoir un marché des producteurs du CABA. Il y en a quelques-uns, il y en a 5, je crois, sur 40.
1: Alors, il y a qui présente-les-nous là rapidement.
2: Alors, on a un producteur de délicieux fromage de brebis, c'est Violette Vidal, et de yaourt aussi. Et Guillaume, son compagnon. À côté, on a Antoine, qui est un maraîcher, qui est aussi le maraîcher de la MAP d'Alès, d'ailleurs. Qui fait du maraîchage, spécialité petits fruits aussi et confiture. À côté, on a Régis, des vins du domaine Fortuné, qui fait des vins bio, tout est bio, hein, bien sûr, qui fait des vins absolument délicieux. À côté, c'est Véronique Chapillon, qui vient du Collège d'Aise et qui fait des produits transformés à base de châtaigne et qui est une véritable chef. C'est pas de la transpo comme on fait à la maison. Elle a d'ailleurs été primée il y a quelques jours ou semaines à peine pour une de ses préparations. Et à côté, nous avons la miellerie des Bruits. Samuel, donc, qui fait des miels de plusieurs variétés. Il faut aller voir. Voilà.
1: Et donc, avec le CABA, c'est vos producteurs avec qui vous êtes en partenariat pour vous fournir, en fait.
2: Oui, c'est ça. Au groupement d'achat, c'est une date mensuelle qui sert de livraison à une sélection de produits qui change tous les mois. Et sur un panel d'à peu près 40 producteurs, on doit avoir 10-12 producteurs différents à chaque livraison.
1: Et ça se trouve où ?
2: Les livraisons se tiennent à Saint-Martin-de-Valgalgues, sur le parking d'une entreprise amie qui nous prête son grand parking, parce qu'on est nombreux, donc il faut qu'on puisse se garer, pour faire ça. Et donc on a déplacé une mini livraison du CABA sur Urban Park aujourd'hui pour l'estival, quoi.
1: Ok, super. Alors pourquoi l'Urban Park ? Pourquoi cette relation particulière avec ce tiers-lieu ?
2: Alors, d'autant plus intéressant que c'est nouveau pour moi. Je ne connaissais pas Urban Park, ça nous a été indiqué par d'autres personnes du CABA qui les connaissaient bien. C'est un tiers-lieu, c'est des gens qui sont très très convergents avec nous sur pas mal d'idées.
1: Par exemple, lesquels ?
2: La qualité de l'alimentation, le circuit court, ils servent des repas bio. On est vraiment sur la même longueur d'onde dans ce domaine-là. Et d'ailleurs, je discutais avec Caroline tout à l'heure, qui s'occupe d'Urban Park, qui est intéressée à identifier des nouvelles filières d'approvisionnement pour la préparation des repas d'Urban Park. On est vraiment au cœur de la problématique. Comme je dis souvent en rigolant, nous, on a envie de vider le parking des supermarchés pour les remplacer par des circuits courts. Une relation humaine, directe, entre les consommateurs et les producteurs dans le cadre d'un contrat de produits de qualité, ce qui permet aux producteurs de reconstituer leur marge, parce que nous, on ne prend pas 20, 30 ou 40% de marge sur les produits. On est tous bénévoles. Donc, il n'y a pas de marge. Ça permet aux producteurs, en plus, de nous faire un petit prix tout en améliorant leur marge. Donc c'est extrêmement vertueux, le circuit court.
1: Est-ce que c'est que des produits bio ?
2: Oui, ceux qui ne le sont pas, c'est simplement parce qu'ils n'ont pas demandé le certificat. Mais on a une charte, au CABA, qui nous amène à visiter les producteurs avant de les coopter, goûter les produits, s'assurer du niveau et de la qualité de production. Et on est très attentif à ça, bien sûr. C'est un peu notre ADN. On vient des AMAP, hein, donc, il faut dire qu'on est un peu débordé par la vitesse et l'ampleur de développement du CABA. Au départ, le CABA, c'est quelques AMAP du coin qui se disent qu'on a des contrats hebdomadaires avec des légumes, mais ça serait sympa d'avoir, par exemple, des colis de porc. C'est pas très compatible avec des contrats hebdomadaires. Donc on s'est dit qu'on allait créer une petite assoce qui ferait groupement d'achat. Et évidemment, quelques années plus tard, on est 200, c'est devenu beaucoup plus gros que les AMAP. Et comme tout le monde est bénévole et que ça fait beaucoup de boulot, on court un peu derrière l'événement plutôt que d'être devant avec une stratégie triomphante. Donc l'éducation populaire, Ouais, ça serait bien, bientôt, prochainement, dès que les auditeurs nous auront rejoints.
1: Alors, comment on vous rejoint ?
2: Sur le site Le Cabas, le-cabas.fr.
1: Avec un S, cabas ?
2: Oui, comme un cabas, un petit sac, le cabas.
1: Sac à porter, voilà. Ok. Eh bien, super, je découvre cet événement avec vous, Christian. Très sympa, il y a du monde. On peut même se mettre sur des tables pour manger un peu les produits qu'on a commandés.
2: Tout à fait.
1: Et puis, il y a la cuisine de l'Urban Park aussi, hein.
2: Oui, c'est ça.
1: Recommandez.
2: Oui, je vous recommande chaudement ça, d'autant que les producteurs qui permettent de faire cette cuisine sont des producteurs pour partie du cabas. On les connaît bien.

0: aujourd'hui, je découvre cet estival proposé par le Cabadales. C'est sur le tiers-lieu de l'Urban Park. Et je suis avec Caroline. Donc Caroline, vous êtes la responsable de ce tiers-lieu ?
1: Oui, une des responsables, puisqu'en fait, on est quatre associés à avoir créé ce lieu-là à l'origine. Et il y a toujours un des associés qui s'occupe de la gérance. Et pour cette année, c'est moi. Voilà.
0: Alors, qu'est-ce que vous proposez à l'Urban Park ?
1: Alors, Urban Park, on est un parc de loisirs où on propose des activités sportives. On a un skate park, on a un accrobranche en intérieur et des trampolines filets. On a aussi un restaurant avec des valeurs dont on parlera peut-être après que nous soutenons. Et nous organisons aussi tous les vendredis soirs des événements gratuits en accès libre qui peuvent être des soirées jeux, des soirées musique, du théâtre d'impro, du cirque, voilà.
0: Oui, alors c'est vrai que c'est très riche, très festif, ça a l'air très festif en tout cas, mais déjà on peut parler de ce lieu de jeu pour les enfants. C'est pour les enfants de quel âge ?
1: Ça va de 3 ans à, je dirais, même pour adultes, puisque le skatepark, il est accessible aussi pour les adultes, en fait.
0: C'est pas que pour les enfants.
1: Non, c'est pas
0: moi,
1: que pour les enfants,
0: pas.
1: Tout à fait. Ouais, ouais, vous pouvez venir.
0: Alors, tu vois, il y a des trampolines, il y a des endroits où il y a des balles, je vois qu'il y a de l'acrobranche, il y a quoi d'autre encore ?
1: Eh ben, c'est ça, trampoline, acrobranche, on a deux parcours. Et un pour les moins de 7 ans, un pour les plus de 7 ans. Et puis le skatepark sur lequel on peut faire trottinette, skateboard, roller.
0: Et les jeunes viennent ?
1: Ah oui, oui, oui, tout à fait. On a beaucoup d'ados. Et on a des habitués qui viennent tous les week-ends et qui se sentent un petit peu ici comme chez eux. On les connaît, ils viennent entre copains, ils roulent, ils se posent, ils discutent.
0: Boire un coup.
1: Ils peuvent boire un coup, tout à fait. Tout à fait. Et on peut venir chez nous, même juste pour voir voilà, l'entrée.
0: C'est quoi l'origine du projet ?
1: Ah, l'origine du projet, c'est des parents qui cherchaient un lieu où on pouvait venir passer un moment à plusieurs générations, c'est-à-dire des enfants de plusieurs âges et les parents. C'est pour ça qu'en fait, nous, par exemple, que ça soit le resto, on a des parents qui viennent, qui travaillent dans la partie resto pendant que leurs enfants font du sport. Et en soirée, pareil, les parents, ils viennent, ils profitent du concert et les enfants viennent faire des activités. C'est vraiment ça l'idée de départ, c'est de pouvoir faire une activité qui convienne pour toute la famille.
0: C'est marrant, ça me fait un petit peu penser, vous vexez pas, mais au McDo. C'est-à-dire, on peut manger, on peut laisser les enfants s'amuser, sauf que là, c'est 10 fois plus grand et ça a l'air quand même bien plus sympa.
1: Alors, effectivement, le McDo l'avait fait avant nous, on est bien d'accord. Après, je pense que c'est dans le choix des activités. Nous, on a choisi des activités sportives. Et par exemple, le McDo, ça ne va pas aller pour des ados. Les ados ne vont pas aller jouer dans les balles. Alors qu'ici, le skatepark, ben voilà, on a plein d'ados, même des jeunes adultes qui viennent avec leurs parents. Donc c'est pas tout à fait la même chose quand même. C'est-à-dire que c'est beaucoup plus large en fait.
0: Alors on a quand même le sentiment que les jeunes viennent librement ici. Ils ont vraiment tout ce qu'il faut à leur disposition. Mais est-ce qu'ils sont pas un petit peu encadrés ou on va dire un peu surveillés justement pour éviter les bêtises, quoi.
1: Alors, justement, je pense qu'il y a un équilibre, c'est-à-dire qu'il y a à la fois une liberté, parce que nous, on n'est pas derrière les enfants à vérifier. Ça se gère très bien, hein. On n'a aucun problème, hein, en fait, entre tous âges confondus, et même les habitués, pas les habitués, on n'a jamais de problème.
0: Pas d'alcool pour les mineurs.
1: Ah non, pas non, c'est interdit, tout à fait. Ouais, ouais. Et puis, on a des parents qui nous les confient, entre guillemets, c'est-à-dire qu'ils viennent aussi les accompagner ici. Ils savent que si leur enfant se fait mal, ben on est là, il y a des adultes qui peuvent gérer, contrairement à des skateparks communaux où si l'enfant se fait mal, ben il est tout seul. Donc ici, il y a quand même aussi une sécurité qui fait que les enfants, ils sont quand même dans un cadre entouré. Voilà.
0: Alors maintenant, on parle de la restauration, parce que là aussi, vous êtes engagé sur la restauration.
1: Tout à fait. La restauration, on est engagé dès le début. En fait, on a souhaité proposer aux clients des produits essentiellement bio et ou locaux. Nos fournisseurs sont pour certains communs avec le CABA, c'est-à-dire que nos fruits et légumes viennent des halles bio de Vézénobre. La viande vient du marché bio qui a changé de nom, mais qui est quand même encore à plus de 80% bio aux halles de l'Abbaye. Le fromage aussi, le pain, il vient vient de aussi des Halles de Vézénobre. On se fournit chez Senfas, chez Biocoop. Enfin voilà, on a un vrai engagement. On fait une cuisine très simple, toujours cuisinée du jour, mais voilà, avec des produits de qualité. Et on a même du coup fait deux démarches, la démarche d'obtenir le label Green Food et l'autre démarche, c'est le label Engagé Tourisme Durable. Voilà, donc on fait partie de ce réseau-là et on y tient. Alors, on est ouvert pendant les périodes scolaires du mercredi au dimanche, toute la journée, 11h45, 19h, plus les vendredis soirs pour les soirées. Pendant les vacances scolaires, c'est du 7 jours sur 7. Et l'été, comme nous, c'est quand même la période calme parce qu'on est en indoor, donc les gens sont quand même plutôt en extérieur. On ferme les dimanches et les lundis. Voilà, et après on peut retrouver toute notre programmation, soit sur notre site internet urbanpark.fr, soit sur nos réseaux sociaux, sur le compte Urban Park officiel.
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1: Le médecin lui a dit « Si vous étiez venu plus tôt, j'aurais pu vous guérir. » Lui n'a pas demandé pourquoi. Il savait. Nous savons tous que le temps qui passe rend certaines choses aussi impossibles que de refaire une allumette avec une allumette brûlée. Nous connaissons les dégâts de la rouille et de la pourriture. Nous avons tous l'expérience d'un « c'est trop tard ». Il y a un jour où l'on peut être guéri, il y a un autre jour, tout pareil semble-t-il, où l'on ne peut plus être guéri. Entre les deux, simplement, le temps a passé. Notre être spirituel n'échappe pas aux dégâts irréversibles, aux durcissements, aux endurcissements, qu'on ne peut plus défaire. De là cette divine recommandation. Souviens-toi de ton Créateur pendant les jours de ta jeunesse, avant que tu ne viennes à ne plus y penser et que ne viennent les jours où tu diras « Je n'y trouve aucun plaisir ». Comme la jeunesse du cœur dure bien plus longtemps que la jeunesse tout court, nous pouvons encore être à temps au rendez-vous de la vie, car pour Dieu, il n'est jamais trop tard.

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1: Bonjour à toutes et à tous et bienvenue dans ce moment d'information locale sur Radio Intervalle. Nous revenons aujourd'hui sur un événement qui s'est tenu à Alès mercredi dernier. Une trentaine d'élèves de 3e du collège Racine à Alès étaient réunis à l'hôtel de ville pour la présentation de la brochure « Touche pas à ma planète », l'aboutissement d'un projet mené sur l'année par le professeur d'histoire-géographie Gilles Roumieux et ses élèves. Un projet dont il est convaincu de l'intérêt pédagogique après 18 années de fonctionnement dans cette démarche.
2: Je sais pourquoi je fais ça, j'en connais le sens, mais je trouve que ça donne un relief particulier et quand on voit le sourire des élèves à leur sortie, je trouve ça super, quoi. Ils m'apportent des idées différentes. Moi, je suis professeur, j'enseigne, j'apporte un savoir, mais le savoir, il n'est pas unilatéral, hein, ça se partage. On a des relations de réciprocité. C'est ça, une personne qui se construit, on apprend chaque jour et on apprend des autres. C'est ce que je voulais leur dire. Je voulais leur dire que chacun a en soi des potentialités extraordinaires, mais surtout, il faut parfois regarder de côté, écouter les autres, parce que c'est en écoutant les autres qu'on arrive à progresser. Puis ça montre que chacun est capable de faire des choses intéressantes et que chacun a des qualités, des capacités, et ça met en confiance les élèves. Et moi, c'est ça qui m'en réjouit, parce que moi, en fait, moi, je suis un professeur, hein, voilà. Une courroie de transmission, voilà, c'est ça. Mais une grosse courroie de transmission.
1: Lors de cette soirée, plusieurs élèves ont pu livrer au public leurs réflexions sur l'avenir de la planète. Mathis Sahel et Noir nous explique comment tout ça s'est mis en place en classe.
3: Monsieur Roumieux, il nous a mis des questions au tableau. On a dû y répondre sur une copie sincèrement de notre propre avis. Et ensuite, Monsieur Roumieux, il les a ajustés, il nous a aidés, il les a remis en ordre parce qu'on est quand même des élèves, on n'est pas parfaits. Donc il nous a aidés, il a corrigé nos erreurs.
4: Voilà, en fait, c'est vraiment notre professeur qui nous a posé les questions. Après, nous, on a dû faire un développement construit en répondant à ces questions, comme sur une évaluation, par exemple. Monsieur Roumieux, il les a remodulés pour que ça soit mieux exprimé, parce que, comme il l'a dit Mathis, je le rejoins sur ce point, on n'est pas parfait, personne n'est parfait. Surtout, nous, on est des élèves de 3e, on a encore un peu de mal à s'exprimer concrètement. Donc, il les a un peu modifiés en gardant nos pensées, et voilà.
5: C'est tout à fait le prof qui nous a donné les mêmes fiches à tous et qui nous a dit « Dites-moi ce que vous en pensez sur ce sujet et donnez-moi votre avis. » Et grâce à ça, on a pu créer nos textes qu'il a reformulés lui en essayant de garder le plus nos mots.
1: Après « Touche pas à mon camarade » ou encore « Touche pas aux écrans », cette année « Touche pas à ma planète ». Gilles Roumieux nous explique que dans le cadre d'un thème fixé par l'enseignant, les élèves ont pu exprimer leur point de vue sur un aspect de la citoyenneté.
2: Moi, je suis très attaché à l'écrit, je suis très attaché à ce que pensent les élèves. Parce que ça me nourrit, ça me fait progresser, ça me fait réfléchir. C'est tellement important de les entendre, d'être écouté. D'ailleurs, les deux jeunes qui sont intervenus, qui avaient participé à Touche pas mon professeur, Manon et Jules, ils l'ont dit tous les deux, ils étaient très heureux d'avoir été entendus. Et tous les élèves, quand on leur pose la question, c'est ça qu'ils retiennent en fait. En écoutant les autres, en lisant les autres, se tient, lui aussi, il a des idées intéressantes. Ça veut dire que chacun est un petit morceau de la cathédrale citoyenne que nous construisons.
3: On est venu à ce sujet parce qu'on en a parlé en cours avec notre professeur. Il nous a expliqué que nous allons faire une brochure dessus. Et il a lancé le sujet et on a commencé notre brochure.
4: Ça, ce sujet, c'est plus le proviseur qui l'a choisi. Après, nous, on a pu s'exprimer librement dessus, mais c'est lui qui a choisi le sujet et nous a guidés vers cette voie.
5: C'est surtout le sujet de en ce moment. Donc, c'est pour ça qu'on a choisi aussi ce sujet, et parce qu'il est intéressant et qu'il y a beaucoup de choses à dire sur ce sujet.
1: Tout un travail en classe donc qui aura suscité une prise de conscience chez de nombreux jeunes.
2: En fait, quand on a 14 ans, parfois de se projeter dans un avenir lointain, c'est difficile. Ce que j'espère, c'est d'avoir opéré un petit électrochoc. Parce qu'au départ, c'était pas une préoccupation qui était essentielle. Et puis au fur et à mesure de l'année, puisque je projetais leurs textes en début de chaque cours, ils ont quand même compris que l'urgence était là. C'était d'ailleurs le sens du texte lu par Mathis, qui terminait son texte par « L'urgence est là », parce que l'urgence est vraiment là. Et qu'il va falloir agir maintenant et pas se contenter de parler.
1: Mais alors, quelles sont donc les actions prioritaires à mener pour ces jeunes de 3e ?
3: Mais surtout, la plus grande chose, c'est que tout le monde y participe. c'est bien que quelques personnes fassent des efforts, mais même si beaucoup font gros, vaut mieux qu'on soit beaucoup à faire petit. Ce sera beaucoup mieux et il faudrait que tout le monde s'y engage.
4: La priorité pour moi, c'est d'agir en partie parce que y a beaucoup de gens qui parlent sur les dangers de la planète, etc. Mais très peu qui agissent malheureusement. Et je rejoins Mathis sur ce point. C'est important qu'on agisse tous ensemble et pas chacun de son côté parce que ça peut avoir des petites répercussions chez nous, dans notre région par exemple, mais ça peut pas avoir une répercussion à grande échelle si on est les seuls à agir.
5: Je suis tout à fait d'accord avec eux. Je trouve qu'il faut agir ensemble. Comme on le dit, ensemble on va plus loin et plus, seul on va plus vite, mais il faut mieux aller plus loin que vite. Et je trouve ça important donc, de s'entraider pour sauver notre planète.
1: Le résultat de ce travail sur les 6 dernières années a donné lieu à la parution de 6 brochures, parmi lesquelles une résonne particulièrement pour l'enseignant du collège Racine à Alès.
2: Moi, évidemment, c'était « Touche pas à mon professeur », parce qu'en fait, cette brochure, quand j'ai voulu la réaliser, c'était un hommage à tous mes collègues. C'est-à-dire que je voulais leur montrer que même si parfois on est mécontent de nos élèves parce qu'ils ne travaillent pas assez, le prof, il est toujours mécontent de quelque chose, mais quand même, ce métier-là, il est exceptionnel, quoi. C'est-à-dire qu'on est capable de participer à la construction d'enfants et d'adolescents et de personnes, et je le dis toujours, toutes ces questions d'humain, en fait. C'est que de l'humain, l'éducation.
1: Et lors de son discours de présentation, Gilles Roumieux a évoqué avec émotion le souvenir de l'un de ses professeurs de collège qui lui a donné envie de rejoindre l'enseignement et éveiller l'esprit critique de ses élèves.
2: En fait, on ne faisait pas des projets comme ça, mais c'est un cours et moi j'avais l'habitude de recevoir des cours très traditionnels et ce cours, c'était sur la conquête de l'Espagne par Napoléon et il avait fait à travers la peinture de Goya, 13 des maillots. Et cet homme qui tend les bras avec sa chemise blanche et qui va être fusillé, c'est l'allégorie de la liberté. Et en fait, ça m'est revenu dans l'esprit au moment de « Touche pas à mon professeur » avec l'assassinat de Samuel Paty. Je me suis dit oui, cette petite graine qu'il avait semée, inconsciente, elle s'est réveillée. Et c'est le fil directeur de mon travail. L'intérêt de mon métier, c'est de les rendre libres. Voilà. Et que ce qu'ils acquièrent, ce ne sont pas des choses préconçues, toutes faites, mais qu'ils puissent en nourrir, mais surtout qu'ils puissent se construire. Mais c'est leur vie qui est essentielle et leur vie libre, sans emprise, sans être dominé, sans être dirigé. Tout ça, c'est la plus belle des récompenses pour un professeur.
1: Enfin, après de nombreuses thématiques citoyennes déjà abordées, Gilles Roumieux nous dévoile ses perspectives pour l'année prochaine.
2: Bien, j'ai deux idées en fait, soit sur le sport, puisqu'on se rend compte de plus en plus de jeunes qui sont sédentaires, qui ne font plus de sport, et puis les valeurs citoyennes du sport, ou alors sur l'égalité filles-garçons, parce que ça c'est un sujet qui m'intéresse beaucoup, mais qui est très sensible chez les adolescents.
1: Rendez-vous donc en 2027 pour, nous l'espérons, la présentation de la prochaine brochure réalisée par les élèves du collège Racine. Merci d'avoir suivi ce bulletin d'information locale sur Radio Intervalle et à très bientôt pour toute l'actualité près de chez vous.
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0: La météo dans le Gard et en Lozère sur Radio Intervalle. Les températures progressent en général sous un grand soleil. Ce vendredi 12 juin en Lozère, pas un nuage à l'horizon et le vent est retombé. Les températures remontent, 3 à 13 degrés pour les minimales, l'après-midi 21 à 29 degrés, 24 à Langogne, 26 à Mende, 28 à Florac et 29 à Meyrueil sous Saint-Germain-de-Calberte. Ce week-end en Lozère, le soleil domine et l'ambiance devient estivale. Dans le Gard ce vendredi, grand soleil. Dans la moitié est du département, le Mistral résiste et souffle jusqu'à 65 km/h. Les températures restent fraîches pour la saison. Attendez donc des minimales de 9 à 17 degrés et des maximales de 27 à 33 degrés. Pour la suite, dans le Gard, beaucoup de soleil et on pourrait atteindre les 35 degrés au plus chaud de la journée. C'était Estelle, merci d'avoir suivi ce bulletin météo. Bonne fin de semaine à toutes et à tous sur Radio Intervalle.
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0: Merci, il est 6h en temps universel, 2h à Washington.
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0: Dans toute l'actualité avec vous, Marion Kazanov, bonjour.
2: Bonjour Pierre, bonjour à tous.
0: Et à la une, Donald Trump qui évoque un accord avec l'Iran.
2: Et cet accord pourrait être signé dans les prochains jours. Selon lui, Téhéran, de son côté, dit ne pas avoir tranché. Alors que la veille, le président américain menaçait de frapper à nouveau l'Iran. Malgré les tensions géopolitiques qui s'invitent jusqu'à la Coupe du Monde de football, la compétition a bien démarré hier avec une victoire du Mexique 2-0 contre l'Afrique du Sud. SpaceX entre en bourse aujourd'hui. L'entreprise d'Elon Musk compte lever 75 milliards de dollars lors de l'opération. Dans l'actualité également, l'épidémie d'Ebola qui poursuit sa progression dans l'est de la RDC. Et puis en France, à moins d'un an de la présidentielle, l'exécutif s'inquiète d'ingérences étrangères et espère l'adoption d'une loi d'ici là pour limiter la diffusion de fausses informations.
0: L'Iran n'a pas tranché sur un accord avec les États-Unis.
2: Téhéran a largement mesuré les propos de Donald Trump. Le président américain a assuré qu'un très bon accord avait été conclu avec l'Iran et était en passe d'être signé quelques heures avant. Pourtant, il menaçait de frapper le pays. Une nouvelle fois, le chef de la Maison-Blanche sème donc le doute avec des propos contradictoires. À Washington, la correspondance de Vincent Souriau.
3: Cette fois, Donald Trump en a l'air persuadé. Cette fois, ça y est, dit-il, les États-Unis ont trouvé un compromis avec l'Iran.
4: Nous venons de parvenir à un beau règlement de la guerre. Nous sommes dans la phase de finalisation des documents qui ne devrait prendre que quelques jours. Ensuite, une signature, sans doute en Europe, et c'est une très bonne chose.
3: Il fournit très peu de détails sur les termes précis de ce texte, mais le président américain affirme que l'Iran aurait renoncé pour de bon à la possession d'une arme nucléaire.
4: Le plus important, c'est que cet accord prévoit que l'Iran n'ait jamais d'armes nucléaires. C'est tout l'objet de ce que nous avons mis en œuvre pour y arriver. Donc c'est quelque chose de très important.
3: Interrogé par la presse, Donald Trump affirme que le guide suprême iranien aurait approuvé ces dispositions et que le blocus du détroit d'Ormuz serait levé par les États-Unis immédiatement après la signature. À ce stade, le Qatar, qui a repris une place centrale de médiateur dans ce dossier, se contente, pour sa part, d'évoquer des progrès réalisés dans le cadre du processus de négociation. Vincent Souriau, Washington RFI.
2: L'Égypte, elle appelle Washington et Téhéran à saisir l'opportunité d'un accord après les derniers propos de Donald Trump.
0: Et ces propos, on va les analyser avec notre invité après ce journal, Robert Mallet, ancien envoyé spécial pour l'Iran du président Joe Biden, actuellement directeur du programme Moyen-Orient à l'International Crisis Group.
2: Et pour arriver à un accord, l'Iran insiste pour que le Liban soit inclus. Israël continue de bombarder le sud du Liban en disant viser le Hezbollah, allié de Téhéran. Hier, 10 membres du personnel d'un hôpital de la ville de Tyr, toujours dans le sud du Liban, ont été blessés dans une frappe israélienne. Malgré l'embrasement dans la région, la présence de l'armée israélienne à Gaza, l'extension des colonies israéliennes en Cisjordanie, la France veut encore croire à la solution à deux États. Une conférence sur le sujet s'ouvre aujourd'hui avec des membres des sociétés civiles israéliennes et palestiniennes. C'est la deuxième édition. Elle se déroule donc à Paris, alors que les relations entre la France et Israël ont rarement été aussi mauvaises, Frédéric Misselin.
5: Les sujets de crispation s'enchaînent depuis la reconnaissance par Paris de l'État palestinien l'année dernière. Il y a aussi les prises de position françaises sur le Liban, qui ne sont pas du goût des Israéliens. Le Quai d'Orsay a qualifié, je cite, d'inacceptable les frappes israéliennes sur Beyrouth le 8 avril dernier. Des rapports de plus en plus rugueux, donc, dans un contexte marqué par une hausse des actes antisémites en France. Israël estime que les autorités françaises ne font pas assez pour lutter contre, ce que Paris réfute. Plus récemment, la France a interdit l'entrée sur son territoire à deux ministres israéliens d'extrême droite. Le premier, c'était Itamar Ben-Gvir, fin mai, parce que les militants de la flottille pour Gaza ont été maltraités. Le deuxième, c'est Bezalel Smotrich, il y a quelques jours, parce que la France lui reproche de soutenir publiquement l'annexion de la Cisjordanie occupée. Hier, les autorités israéliennes ont refoulé une journaliste française, une consoeur de RFI, Alice Roussard, une décision dont s'est publiquement et personnellement félicité un membre du gouvernement israélien. Frédéric Misselin, Jérusalem, RFI.
2: Et RFI proteste contre le refoulement de sa journaliste Alice Roussard, qui qui disposait de l'autorisation de voyage requise et d'une demande de visa de presse en bonne et due forme pour travailler en Cisjordanie. Radio France Internationale dénonce une entrave à la liberté de la presse.
0: Et on en a parlé sur RFI, la guerre en Iran a des conséquences aussi sur la Coupe du Monde de football.
2: Et puisque l'équipe iranienne ne pourra entrer aux États-Unis que la veille de ses matchs et devra repartir ensuite. Une compétition déjà critiquée à cause des tensions liées à la politique du gouvernement Trump, à cause aussi de son empreinte carbone. Mais les supporters mexicains ne pensaient plus à ça hier soir. Leur pays, qui est l'un des trois pays hôtes, a remporté le match d'ouverture 2-0 face à l'Afrique du Sud. Le Mexique avait donc accueilli ce match d'ouverture. Alors forcément, Gwendolina Duval, c'était la fête à Mexico.
6: Même avant le coup d'envoi, l'ambiance dans le centre de Mexico n'avait rien à envier au stade.
7: Je suis très content et ému que le Mexique accueille cette Coupe du Monde. Et je suis content de pouvoir le vivre ici, avec la famille et le peuple mexicain.
6: Un pronostic ?
7: 2-0 pour le Mexique, je crois. J'espère.
6: Un souhait qui ne tarde pas à se réaliser, avec un premier but avant la mi-temps, un autre peu après, de quoi chauffer encore plus l'atmosphère.
8: Je passe un super moment, l'ambiance est géniale. Nous, les Mexicains, on s'éclate avec des bières, de la bonne musique, on a tout ce qu'il faut.
6: Au coup de sifflet final, c'est l'explosion de joie.
9: Triompher à la maison, c'est ce qu'il y a de plus beau, c'est encore meilleur que de gagner ailleurs.
10: Il fallait qu'on gagne, il le fallait. C'est ça le Mexique. Bienvenue à tous.
9: Comme tu peux le voir, la fête est à son maximum. C'est tout ce qu'on a de plus précieux. Le football fait vibrer le Mexique.
6: Et toute l'après-midi, la foule a continué à jubiler sur l'avenue Reforma auprès de l'ange de la victoire. Gwendolina Duval, Mexico, RFI.
2: Et de son côté, la Corée du Sud a réussi il y a quelques heures son entrée en lice dans cette Coupe du Monde de football après sa victoire 2-1 contre la République tchèque. La Corée du Sud, où l'ancien président Yoon Suk-yeol a été condamné à une nouvelle peine de prison, 30 ans pour l'envoi de drones en Corée du Nord. Cette initiative en 2024 visait à provoquer Pyongyang à créer un prétexte pour déclencher la loi martiale. C'est la conclusion donc des procureurs qui ont prononcé cette peine contre l'ancien président, déjà condamné à la prison à vie pour insurrection suite à sa tentative d'imposer la loi martiale. Il avait ensuite envoyé l'armée au Parlement pour le museler.
0: Ce sera, Marion, la plus grosse entrée en bourse de l'histoire.
2: Celle de SpaceX, la société spatiale d'Elon Musk. Elle entre aujourd'hui sur le marché du Nasdaq à Wall Street. L'entreprise a fait un long chemin depuis ses débuts balbutiants, compliqués, en 2002. Aujourd'hui, Simon Rosé, elle est devenue un acteur majeur du spatial et elle se tourne de plus en plus vers le secteur de l'intelligence artificielle.
11: Le 24 mars 2006, le vol inaugural de Falcon 1, la première fusée de SpaceX, se termine en explosion. Un an plus tard, le deuxième essai échoue lui aussi, puis le troisième en 2008. Fondée par Elon Musk avec l'argent de la vente de PayPal, l'entreprise passe alors tout près de la faillite. Le tournant arrive le 28 septembre 2008, le quatrième vol de Falcon 1 est un succès. Quelques mois plus tard, la NASA lui accorde 300 millions de dollars, premier versement d'un soutien qui atteindra près de 2 milliards de dollars. SpaceX développe alors Falcon 9, sa fusée phare, et s'impose grâce à la réutilisation de ses lanceurs. Falcon Heavy, Dragon, Starlink, les projets se multiplient. Il y a Starship aussi, cette méga fusée destinée un jour à rejoindre Mars. C'est encore en test, mais la NASA l'a déjà choisi pour son programme lunaire Artemis. En 20 ans, SpaceX est devenu un acteur incontournable du spatial, mais début 2026 marque un changement majeur. L'entreprise absorbe xAI, la société d'intelligence artificielle d'Elon Musk, et devient un groupe présent à la fois dans le spatial, les télécoms, les réseaux sociaux et l'intelligence artificielle.
2: Et Simon Rosé signe aussi un article pour revenir sur cette histoire, sur l'histoire de SpaceX, article à lire sur notre site internet www.rfi.fr.
0: Et l'entrée en bourse de SpaceX, c'est également notre dossier du jour. On en parle dans le journal de 9h. En attendant, il est 7h10 à Kinshasa. L'épidémie d'Ebola continue sa progression dans l'est de la RDC.
2: À ce jour, le bilan est de 676 cas et 136 décès confirmés. Selon Africa CDC, l'épidémie n'est toujours pas maîtrisée dans le pays. L'épicentre se trouve toujours dans la province de l'Ituri, dans l'est. Cette province est déjà en proie à une crise sécuritaire avec la présence de groupes armés. Et cette situation complique fortement la riposte contre Ebola. C'est ce qu'explique Albert Essoun. Il est le chef des programmes adjoints de Médecins Sans Frontières en Ituri.
12: Aujourd'hui, on est quand même dans un contexte de crise humanitaire qui est connue de tous. Et la situation Ebola, malheureusement, vient rendre beaucoup plus complexe la gestion de la situation.

0: Merci aux journalistes de RFI, vous êtes de retour sur Radio Intervalle.
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1: Bonjour Clémentine.
2: Bonjour Fabrice.
1: Bienvenue dans nos studios pour partager cette chronique, j'allais dire petite chronique, petite dans la durée, mais importante dans son contenu. Et si c'était ça? Et aujourd'hui, vous allez nous parler d'un sujet qui devrait convenir à tout le monde. Maintenant, je ne sais pas dans quel sens vous allez aller, celui de l'humour.
2: Je vais en parler très sérieusement.
1: Ça me rappelle un sketch, ça, oui.
2: Parce que l'humour, c'est quand même très sérieux.
1: Alors, on a écrit des tas de théories là-dessus, effectivement.
2: Oui, quelqu'un a dit, je me méfie des gens qui ne rient pas, ce ne sont pas des gens sérieux.
1: Il me semble que c'est Raymond Devos qui a dit
2: ouais,
1: ça.
2: Je crois. Quand j'entends le mot humour, j'entends humer l'amour. C'est bizarre.
1: C'est poétique en plus.
2: C'est bizarre. Autrefois, on disait, on parlait pas d'humour, on parlait des humeurs. Les humeurs étant liées au liquide du corps. Et ça a été repris par les Anglais, et l'humour est un mot anglais, pour identifier une forme d'esprit qui, sous une apparence très sérieuse parfois, ou au contraire avec un ton très léger, va souligner une situation qui est un peu cocasse, qui est insolite, qui est absurde ou qui est difficile. Et en fait, l'humour est un langage, c'est un moyen d'expression. Beaucoup de gens s'expriment avec l'humour et ça permet de dire des choses que peut-être autrement on ne pourrait pas dire parce qu'elles prendraient trop d'importance pour la personne qui reçoit. Il y a des dessins humoristiques, par exemple, en politique ou autre, qui permettent de dire des choses que autrement on ne dirait pas.
1: De mieux les faire passer, peut-être, oui.
2: De mieux les faire passer, oui. C'est aussi un moyen de protection, l'humour. Les gens qui n'aiment pas qu'on les approche trop dans leur intimité, si effectivement quelqu'un les approche trop, peut-être qu'ils vont faire des petites pirouettes et s'en sortir avec de l'humour pour passer à autre chose, changer de thème. Et finalement, c'est aussi un moyen de protection. L'humour, c'est aussi, je crois, un, entre guillemets, outil en pédagogie. Parce que avec de l'humour, on peut faire passer beaucoup de choses. On peut détendre l'atmosphère, on peut faire rire. Et quand les personnes rient et sont bien, elles mémorisent beaucoup plus facilement, elles ne pensent pas aux difficultés. Et c'est un outil qui, je crois, au niveau pédagogie, est assez important. Voilà, l'humour permet aussi de prendre du recul par rapport à une situation, de dédramatiser des choses. Donc c'est important. Sachant que l'humour n'est pas toujours apprécié. Peut-être par les personnes qui sont concernées directement par le brin d'humour. Ça dépend aussi des personnes qui l'utilisent, comment c'est fait, bien évidemment.
1: Ça dépend de sa nature.
2: Ça dépend de sa nature, parce qu'il y a aussi l'humour noir,
1: et
2: qui
1: oui.
2: est plutôt triste et qui va dans le désagréable, qui fait rire jaune, dit-on. Il y a aussi l'ironie que l'on confond parfois avec l'humour. Et l'ironie, elle, est beaucoup plus méchante. Et on dira que ouais, vous êtes un pince sans rire. Vous dites, voilà.
1: Ah, c'est à moi que vous dites ça?
2: Je ne sais pas. Êtes-vous un pince sans rire, Fabrice?
1: Il paraît.
2: Ah bon?
1: Oui, il paraît.
2: Il va falloir me montrer ça.
1: J'essaie de me retenir.
2: Oui, mieux vaut en rire qu'en pleurer, dit-on. C'est Beaumarchais, je crois, qui a dit ça. Il y a quelqu'un qui a dit, humour, c'est amour. Ironie, c'est mépris. Et je crois que c'est Dominique Noguès qui a dit ça. Et je crois que, oui, l'humour, il faut le manier avec attention, parce qu'effectivement, dedans, il y a peut-être l'humilité, un amour humble, alors que l'ironie, elle est plus, oui, méchante. Pas trop rentrer dans le deuxième, rester dans le premier.
1: Mais comme vous parliez d'humeur, il me semble qu'il y a deux mots qui dérivent aussi de celui-ci, c'est bonheur ou malheur. Alors ça dépend dans quel état d'esprit l'on est.
2: Autrefois, on parlait d'humeur agréable ou d'humeur désagréable. Vous étiez dans une bonne humeur ou une mauvaise humeur. Et c'était très lié à la médecine, en fait. Hein. On parlait les humeurs, c'était... Voilà. Et l'humour, c'était plutôt la version agréable. L'ironie, c'était plutôt le désagréable. Je vous invite à lier beaucoup de liens avec l'humour. C'est mettre de la légèreté, je crois, dans la vie. C'est se donner des temps de respiration au niveau du mental. Voilà, c'est dédramatiser les choses. C'est créer une atmosphère conviviale.
1: Donc prendre du recul une fois de plus.
2: Prendre du recul. Après, il faut savoir aussi le recevoir et l'apprécier. Prendre les choses dans leur intention, mais avec légèreté.
1: Bien. Pour ma part, je crois que je vais à nouveau aller me faire soigner.
2: C'est l'humour noir?
1: Peut-être. Encore une petite pointe, oui.
2: Ah, et si vous faisiez un humour
1: Ah, je sais pas. Je vais aller boire un thé alors à la place. Merci Clémentine de nous faire réfléchir.
2: Merci Fabrice.

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1: Bonjour à toutes et à tous et bienvenue dans ce moment d'information locale sur Radio Intervalle. Nous revenons aujourd'hui sur un événement qui s'est tenu à Alès mercredi dernier. Une trentaine d'élèves de 3e du collège Racine à Alès étaient réunis à l'hôtel de ville pour la présentation de la brochure « Touche pas à ma planète », l'aboutissement d'un projet mené sur l'année par le professeur d'histoire-géographie Gilles Roumieux et ses élèves. Un projet dont il est convaincu de l'intérêt pédagogique après 18 années de fonctionnement dans cette démarche.
2: Je sais pourquoi je fais ça, j'en connais le sens, mais je trouve que ça donne un relief particulier et quand on voit le sourire des élèves à leur sortie, je trouve ça super, quoi. Ils m'apportent des idées différentes. Moi, je suis professeur, j'enseigne, j'apporte un savoir, mais le savoir, il n'est pas unilatéral, hein, ça se partage. On a des relations de réciprocité. C'est ça, une personne qui se construit, on apprend chaque jour et on apprend des autres. C'est ce que je voulais leur dire. Je voulais leur dire que chacun a en soi des potentialités extraordinaires, mais surtout, il faut parfois regarder de côté, écouter les autres, parce que c'est en écoutant les autres qu'on arrive à progresser. Puis ça montre que chacun est capable de faire des choses intéressantes et que chacun a des qualités, des capacités, et ça met en confiance les élèves. Et moi, c'est ça qui m'en réjouit, parce que moi, en fait, moi, je suis un professeur, hein, voilà. Une courroie de transmission, voilà, c'est ça. Mais une grosse courroie de transmission.
1: Lors de cette soirée, plusieurs élèves ont pu livrer au public leurs réflexions sur l'avenir de la planète. Mathis Sahel et Noir nous explique comment tout ça s'est mis en place en classe.
3: Monsieur Roumieux, il nous a mis des questions au tableau. On a dû y répondre sur une copie sincèrement de notre propre avis. Et ensuite, Monsieur Roumieux, il les a ajustés, il nous a aidés, il les a remis en ordre parce que on est quand même des élèves, on n'est pas parfaits. Donc il nous a aidés, il a corrigé nos erreurs.
4: Voilà, en fait, c'est vraiment notre professeur qui nous a posé les questions. Après, nous, on a dû faire un développement construit en répondant à ces questions, comme sur une évaluation, par exemple. Monsieur Roumieux, il les a remodulés pour que ça soit mieux exprimé, parce que, comme il l'a dit Mathis, je le rejoins sur ce point, on n'est pas parfait, personne n'est parfait. Surtout, nous, on est des élèves de 3e, on a encore un peu de mal à s'exprimer concrètement. Donc, il les a un peu modifiés en gardant nos pensées, et voilà.
5: C'est tout à fait le prof qui nous a donné les mêmes fiches à tous et qui nous a dit « Dites-moi ce que vous en pensez sur ce sujet et donnez-moi votre avis. » Et grâce à ça, on a pu créer nos textes qu'il a reformulés lui en essayant de garder le plus nos mots.
1: Après « Touche pas à mon camarade » ou encore « Touche pas aux écrans », cette année « Touche pas à ma planète ». Gilles Roumieux nous explique que dans le cadre d'un thème fixé par l'enseignant, les élèves ont pu exprimer leur point de vue sur un aspect de la citoyenneté.
2: Moi, je suis très attaché à l'écrit, je suis très attaché à ce que pensent les élèves. Parce que ça me nourrit, ça me fait progresser, ça me fait réfléchir. C'est tellement important de les entendre, d'être écoutés. D'ailleurs, les deux jeunes qui sont intervenus, qui avaient participé à Touche pas à mon professeur, Manon et Jules, ils l'ont dit tous les deux, ils étaient très heureux d'avoir été entendus. Et tous les élèves, quand on leur pose la question, c'est ça qu'ils retiennent en fait. En écoutant les autres, en lisant les autres, se tient, lui aussi, il a des idées intéressantes. Ça veut dire que chacun est un petit morceau de la cathédrale citoyenne que nous construisons.
3: On est venu à ce sujet parce qu'on en a parlé en cours avec notre professeur. Il nous a expliqué que nous allons faire une brochure dessus. Et il a lancé le sujet et on a commencé notre brochure.
4: Ça, ce sujet, c'est plus le proviseur qui l'a choisi. Après, nous, on a pu s'exprimer librement dessus, mais c'est lui qui a choisi le sujet et nous a guidés vers cette voie.
5: C'est surtout le sujet de en ce moment. Donc, c'est pour ça qu'on a choisi aussi ce sujet, et parce qu'il est intéressant et qu'il y a beaucoup de choses à dire sur ce sujet.
1: Tout un travail en classe donc qui aura suscité une prise de conscience chez de nombreux jeunes.
2: En fait, quand on a 14 ans, parfois de se projeter dans un avenir lointain, c'est difficile. Ce que j'espère, c'est d'avoir opéré un petit électrochoc. Parce qu'au départ, c'était pas une préoccupation qui était essentielle. Et puis au fur et à mesure de l'année, puisque je projetais leurs textes en début de chaque cours, ils ont quand même compris que l'urgence était là. C'était d'ailleurs le sens du texte lu par Matisse, qui terminait son texte par « L'urgence est là », parce que l'urgence est vraiment là et qu'il va falloir agir maintenant et pas se contenter de parler.
1: Mais alors, quelles sont donc les actions prioritaires à mener pour ces jeunes de 3e ?
3: Mais surtout, la plus grande chose, c'est que tout le monde y participe. c'est bien que quelques personnes fassent des efforts, mais même si beaucoup font gros, vaut mieux qu'on soit beaucoup à faire petit. Ce sera beaucoup mieux et il faudrait que tout le monde s'y engage.
4: La priorité pour moi, c'est d'agir en partie parce que y a beaucoup de gens qui parlent sur les dangers de la planète, etc. Mais très peu qui agissent malheureusement. Et je rejoins Mathis sur ce point. C'est important qu'on agisse tous ensemble et pas chacun de son côté parce que ça peut avoir des petites répercussions chez nous, dans notre région par exemple, mais ça peut pas avoir une répercussion à grande échelle si on est les seuls à agir.
5: Je suis tout à fait d'accord avec eux. Je trouve qu'il faut agir ensemble. Comme on le dit, ensemble on va plus loin et plus, seul on va plus vite, mais il faut mieux aller plus loin que vite. Et je trouve ça important donc, de s'entraider pour sauver notre planète.
1: Le résultat de ce travail sur les 6 dernières années a donné lieu à l'apparition de 6 brochures, parmi lesquelles une résonne particulièrement pour l'enseignant du collège Racine à Alès.
2: Moi, évidemment, c'était « Touche pas à mon professeur », parce qu'en fait, cette brochure, quand j'ai voulu la réaliser, c'était un hommage à tous mes collègues. C'est-à-dire que je voulais leur montrer que même si parfois on est mécontent de nos élèves parce qu'ils travaillent pas assez, le prof, il est toujours mécontent de quelque chose, mais quand même, ce métier-là, il est exceptionnel, quoi. C'est-à-dire qu'on est capable de participer à la construction d'enfants et d'adolescents et de personnes, et je le dis toujours, tout est question d'humain, en fait. C'est que de l'humain, l'éducation.
1: Et lors de son discours de présentation, Gilles Roumieux a évoqué avec émotion le souvenir de l'un de ses professeurs de collège qui lui a donné envie de rejoindre l'enseignement et éveiller l'esprit critique de ses élèves.
2: En fait, on ne faisait pas des projets comme ça, mais c'est un cours et moi j'avais l'habitude de recevoir des cours très traditionnels et ce cours, c'était sur la conquête de l'Espagne par Napoléon et il avait fait à travers la peinture de Goya, 13 des maillots. Et cet homme qui tend les bras avec sa chemise blanche et qui va être fusillé, c'est l'allégorie de la liberté. Et en fait, ça m'est revenu dans l'esprit au moment de Touche pas à mon professeur avec l'assassinat de Samuel Paty. Je me suis dit, oui, cette petite graine qu'il avait semée, inconsciente, elle s'est réveillée. Et c'est en fait, c'est le fil directeur de mon travail. L'intérêt de mon métier, c'est de les rendre libres. Voilà. Et que ce qu'ils acquièrent, ce ne sont pas des choses préconçues, toutes faites, mais qu'ils puissent en nourrir, mais surtout qu'ils puissent se construire. Mais c'est leur vie qui est essentielle et leur vie libre, sans emprise, sans être dominé, sans être dirigé. Tout ça, c'est la plus belle des récompenses pour un professeur.
1: Enfin, après de nombreuses thématiques citoyennes déjà abordées, Gilles Roumieux nous dévoile ses perspectives pour l'année prochaine.
2: Bien, j'ai deux idées en fait, soit sur le sport, puisqu'on se rend compte de plus en plus de jeunes qui sont sédentaires, qui ne font plus de sport, et puis les valeurs citoyennes du sport, ou alors sur l'égalité filles-garçons, parce que ça c'est un sujet qui m'intéresse beaucoup, mais qui est très sensible chez les adolescents.
1: Rendez-vous donc en 2027 pour, nous l'espérons, la présentation de la prochaine brochure réalisée par les élèves du collège Racine. Merci d'avoir suivi ce bulletin d'information locale sur Radio Intervalle et à très bientôt pour toute l'actualité près de chez vous.
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1: La météo dans le Gard et en Lozère sur Radio Intervalle, les températures progressent, en général sous un grand soleil. Ce vendredi 12 juin, en Lozère, pas un nuage à l'horizon et le vent est retombé. Les températures remontent, 3 à 13 degrés pour les minimales, l'après-midi 21 à 29 degrés, 24 à Langogne et 26 à Mende, 28 à Florac et 29 à Meyrueil sous Saint-Germain-de-Calberte. Ce week-end en Lozère, le soleil domine et l'ambiance devient estivale. Dans le Gard ce vendredi, grand soleil. Dans la moitié est du département, le Mistral résiste et souffle jusqu'à 65 km/h. Les températures restent fraîches pour la saison. Attendez donc des minimales de 9 à 17 degrés et des maximales de 27 à 33 degrés. Pour la suite, dans le Gard, beaucoup de soleil et on pourrait atteindre les 35 degrés au plus chaud de la journée. C'était Estelle, merci d'avoir suivi ce bulletin météo. Bonne fin de semaine à toutes et à tous sur Radio Intervalle.
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1: Aujourd'hui, la fatigue. Quelle fatigue! Alors ça, c'est ce qui peut arriver de temps à autre lorsqu'on est un humain sur cette terre et qu'on a un certain nombre d'activités. On est souvent fatigué. Et Corinne, c'est le sujet aujourd'hui, c'est le thème que vous souhaitez aborder.
2: Ben oui, soyons concrets. Hein. Là, la fatigue, je crois que ça concerne tout le monde à un moment ou à un autre, et parfois un peu trop souvent.
1: C'est d'ailleurs notre condition d'humain, c'est qu'on se rend compte qu'on n'est pas illimité. Hein.
2: Exactement, et qu'on a besoin d'alternance, c'est-à-dire de phases d'activité, certes, mais d'indispensables phases de repos, sans quoi l'activité va vraiment être rapidement limitée.
1: Ce sont des lois, hein. La nuit, le jour, donc automatiquement...
2: Oui. Tout l'organisme fonctionne comme ça. Tous nos organes ont besoin de repos. Je sais pas, l'estomac, par exemple, veut bien travailler à un certain moment, mais après, il faut pas lui remettre tout de suite de la nourriture.
1: Alors, si on le fait, qu'est-ce qui se passe-t-il?
2: Eh bien, on tombe malade.
1: Eh bien, voilà, dysfonctionnement. Mais oui, c'est intéressant.
2: On tombe malade.
1: On voit que ces lois sont quand même là, présentes. Elles sont observables.
2: Hein? Oh ben, vous savez, il suffit de se priver d'une nuit de sommeil, peut-être ça va, mais à la deuxième, on est déjà...
1: Vous savez, après combien de nuits sans sommeil, on devient un peu dans un état donc flottant, à la limite de la folie?
2: Ah, je n'ai jamais lu de chiffres précis là-dessus.
1: On dit après 72 à 92 heures, on commence déjà à être limite, dans un état limite.
2: Oui.
1: Tout notre système nerveux, etc.
2: Je pense qu'on a tous un petit peu éprouvé cela sous différentes formes, mais l'état de fatigue, l'état parfois d'épuisement... diminue considérablement nos possibilités.
1: C'est ce que dit notre technicien quand il revient le dimanche matin à 6h du matin après être allé en discothèque. Voilà, cela peut arriver aussi en plus. Donc une fatigue qui empêche nos facultés de se développer. Hein, quand on est fatigué, on n'est plus nous-mêmes.
2: Ou de se régénérer.
1: Ou même au niveau spirituel, quand on est fatigué, là, on n'est plus à même de pouvoir faire la part entre ce qui est juste et injuste, ou bien ou mal.
2: Alors là, je crois qu'on dépasse la fatigue physique.
1: Oui.
2: Qui est souvent la plus facile à guérir. Un bon repos, une nuit plus longue, et puis on se sent beaucoup mieux. Mais il y a d'autres fatigues. Les fatigues intérieures, les fatigues de la vie qui nous pèse. Et là, c'est souvent un peu plus difficile à guérir. Et c'est pourtant quelque chose que, je pense, toute personne ressent aussi à un moment ou à un autre dans sa vie.

0: Alors Corinne, justement, il y a un passage dans la Bible où il est dit, dans Matthieu chapitre 11 et au verset 28, « Venez à moi, vous tous qui êtes fatigués et chargés, je vous donnerai du repos. »
1: Ce sont des paroles de Jésus. Parmi peut-être les plus connues et les plus aimées, parce qu'elles sont tellement accueillantes. « Venez à moi, vous tous qui êtes fatigués et chargés. » Alors il ne s'agit pas trop

0: une fatigue physique. On n'a pas besoin d'aller à Jésus si on est fatigué physiquement. Encore une fois, il suffit de dormir. Mais quand on a cette fatigue de l'être, cette fatigue de l'âme, cette fatigue par rapport aux autres, par rapport à soi-même parfois, eh bien, Jésus se propose comme étant une solution, comme étant probablement la meilleure solution, dans le sens qu'il va accueillir la personne chargée par la vie. Il y a aussi cette idée de transporter une charge trop lourde.
1: La peine
0: de la vie,
1: la souffrance,
0: peut-être un passé,
1: au mal aussi, le problème du mal dans notre existence.
0: Nos culpabilités, des choses de notre passé dont on n'arrive pas à s'affranchir. Toutes ces choses qui nous chargent, comme si on mettait des fardeaux supplémentaires sur la mule, et au fur et à mesure, elle arrive de moins en moins à avancer. Et il y a cette idée-là, et alors Jésus se présente comme...
1: Merci pour l'idée de mule, Corinne, j'espère que vous ne compariez pas à moi, merci.
0: Pourquoi vous vous sentez...
1: Non, je sais pas, vous avez dit les hommes... On vous écoute, Corinne.
0: Ne me distrayez pas dans ce que je cherche à dire. Hein. Non, cette idée de pesant. On se sent chargé, alourdi, et on voudrait respirer à nouveau. Jésus se propose comme étant celui qui accueille la personne dans cette situation, la personne dans cette difficulté.
1: Qui donne un nouveau souffle.
0: Oui, parce qu'il va prendre sur lui ce fardeau qui nous pèse.
1: Non, il est dit « car mon joug est aisé et mon fardeau léger ».
0: Alors,
1: on a l'impression qu'il donne quand même un certain fardeau aussi, ou une certaine difficulté.
0: Oui, mais alors c'est un échange où nous sommes gagnants et lui est perdant, si j'ose dire que Jésus est perdant. Il nous décharge de quelque chose de lourd qui nous entrave, qui nous écrase, et il met à la place quelque chose qui est léger, un fardeau léger.
1: Est-ce que ça veut dire que nous aurons toujours cette confrontation avec la souffrance, le mal, etc., mais que tout à coup, ce poids sera moins lourd, il y a une libération d'une certaine manière?
0: Il y a le fait que ça nous est possible de le porter. Effectivement, il y aura toujours des fardeaux parce que la vie est faite comme cela, mais il n'y a plus cet écrasement et cette impossibilité à porter la vie et ses épreuves.
1: Dans la Bible, en général, on parle de cette fatigue avec des solutions, des possibilités qui sont données par des choses assez simples. Et j'aimerais qu'on vienne maintenant, qu'on balaye un peu plus large. Hein. Nous avons vu ce texte qui est assez pratique, mais qui concerne aussi l'aspect psychologique, l'aspect de la vie multiple. La fatigue dans la Bible.
0: Eh bien, je dirais d'une autre manière, le repos dans la Bible. Dans une gestion très concrète et très pratique de notre vie. Par exemple, peut-être un des exemples les plus connus exposé dans la Bible, c'est la présence du jour du sabbat, du jour du repos. C'est-à-dire, un jour sur sept, le septième jour de la semaine, est un jour de repos ordonné par Dieu aux hommes, afin qu'ils se reposent. Très simplement, ce verbe-là est utilisé et répété à plusieurs reprises dans tout ce qui concerne les textes sur le sabbat, nécessité après une semaine d'activité de se reposer. Alors bien sûr, on se repose déjà toutes les nuits de la journée, mais un jour par semaine est consacré à autre chose, plus précisément d'ailleurs à la relation avec Dieu, à la relation avec les autres êtres humains, loin des activités quotidiennes. Parce qu'on a besoin de se ressourcer physiquement et mentalement, de passer à autre chose. C'est le meilleur des repos, le changement d'activité. Et trouver en Dieu, notre Créateur, un renouvellement de notre raison d'être, de notre raison de vivre. Donc le sabbat, jour de repos, est un remède souverain, non seulement à la fatigue physique, mais aussi à la fatigue morale, mentale, émotionnelle.
1: D'autres types de repos dans la Bible face à la fatigue?
0: Eh bien, je dirais d'une manière encore peut-être plus pratique, plus ordinaire encore. Il y a dans la Bible des principes d'hygiène de vie, d'alimentation, par exemple, qui sont, si on les comprend globalement dans leur ensemble, un remède à des déséquilibres alimentaires qui sont une surcharge pour notre organisme, une surcharge parfois très concrète, pondérale, mais aussi une sorte de sollicitation permanente de notre estomac, de notre système digestif, qui produit alors mathématiquement et biologiquement, ça produit une fatigue physique et une fatigue générale qui souvent agit aussi sur notre mental. Et d'une manière générale, le rapport de la Bible avec la nourriture, avec la manière de gérer notre santé, est aussi un grand remède contre la fatigue, en prenant une vie équilibrée, une vie reposante. Il y a aussi des phases d'activité intense, hein, évidemment, mais dans l'équilibre, et surtout quand il y a eu une phase d'activité intense, eh bien, il faut que le repos soit en conséquence afin de retrouver à chaque fois l'équilibre.
1: Alors, on parle de repos, on parle de fatigue. La fatigue est souvent liée à un travail ou à un stress. Quel est le regard sur le travail dans la Bible ? Parce que là aussi, c'est peut-être important, parce qu'il y a outrance de travail. Souvent, on veut rééquilibrer, alors qu'en fait, c'est une réaction. Et si on avait équilibré au départ, il n'y a pas besoin de rééquilibrer.
0: Certainement. Alors, il y a un regard très juste et très positif sur le travail qui est dans la Bible, qui est vu comme une activité humaine normale. L'homme a été créé pour travailler. J'ai pas dit pour s'épuiser, mais pour être dans l'activité. Alors, ce qui va dérégler ça, c'est parfois certaines conditions sociales qui font que ben on est pauvre par exemple et il va falloir travailler excessivement par rapport à nos forces pour gagner petitement sa vie. C'est un déséquilibre social qui est très néfaste. Et d'ailleurs, il y a des paroles bibliques très violentes contre ceux qui abusent des forces de leurs subalternes, de leurs employés, etc. Parce que c'est vrai que les déséquilibres sociaux peuvent produire aussi des fatigues excessives sur certains, sur certaines personnes, les personnes défavorisées. Et il y a un certain nombre de recommandations bibliques qui prônent un rééquilibrage des fonctions sociales afin qu'il n'y en ait pas certains qui ne fassent rien en faisant travailler excessivement d'autres, mais que tous aient théoriquement une activité équilibrée et équilibrante. Parce que le travail est vu positivement, mais l'excès de travail est forcément toujours négatif et préjudiciable.
1: Donc la fatigue, surtout avoir une vie qui permet d'être dans la prévention plus que dans la réaction.
0: Certainement, ça sera plus efficace sur la santé, certainement.
1: Corinne, merci, à bientôt.
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2: Je suis aujourd'hui à l'Urban Park d'Alès et effectivement il y a toutes sortes d'animations, tournois, il y a un peu de monde. Je suis avec Christian. Christian, on parle d'un festival aujourd'hui ?
3: C'est pas tout à fait un festival, c'est ce qu'on a baptisé nous l'Estival du Cabas. Alors le Cabas c'est un groupement d'achat, ça s'inscrit dans la dynamique des circuits courts comme les AMAP, comme d'autres, comme les GAZ. Et le Cabas pour la première fois reçoit un de ses producteurs préférés, les Siciliens de Gallifélici, producteurs d'agrumes bio. Et à cette occasion, les circuits courts de la région se sont organisés pour profiter de leur venue, pour organiser des rencontres, des festivités, etc. Le Cabas prend part à cet événement aujourd'hui, dimanche, et on a choisi d'être sur Urban Park, qui est un tiers-lieu avec qui on partage beaucoup de choses, pour avoir un marché des producteurs du cabas. Il y en a quelques-uns, il y en a 5 je crois, sur 40.
2: Alors, il y a qui présente-les-nous là rapidement.
3: Alors on a un producteur de délicieux fromage de brebis, c'est Violette Vidal, et de yaourt aussi. Et Guillaume, son compagnon. À côté, on a Antoine, qui est un maraîcher, qui est aussi le maraîcher de la MAP d'Alès d'ailleurs. Qui fait du maraîchage, spécialité petits fruits aussi et confiture. À côté, on a Régis, des vins du domaine Fortuné, qui fait des vins bio, tout est bio, hein, bien sûr, qui fait des vins absolument délicieux. À côté, c'est Véronique Chapillon, qui vient du Collège d'Aise et qui fait des produits transformés à base de châtaigne et qui est une véritable chef. C'est pas de la transpo comme on fait à la maison. Elle a d'ailleurs été primée il y a quelques jours ou semaines à peine pour une de ses préparations. Et à côté, nous avons la miellerie des Bruits. Samuel, donc, qui fait des miels de plusieurs variétés. Il faut aller voir, voilà.
2: Et donc, avec le cabas, c'est vos producteurs avec qui vous êtes en partenariat pour vous fournir, en fait.
3: Oui, c'est ça. Le groupement d'achat, c'est une date mensuelle qui sert de livraison à une sélection de produits qui change tous les mois. Et sur un panel d'à peu près 40 producteurs, on doit avoir 10-12 producteurs différents à chaque livraison.
2: Et c'est sur vous ?
3: Les livraisons se tiennent à Saint-Martin-de-Valgalgues, sur le parking d'une entreprise amie qui nous prête son grand parking, parce qu'on est nombreux, donc il faut qu'on puisse se garer, pour faire ça. Et donc on a déplacé une mini-livraison du cabas sur Urban Park aujourd'hui pour l'estival. Quoi.
2: Ok, super. Alors pourquoi l'Urban Park ? Pourquoi cette relation particulière avec ce tiers-lieu ?
3: Alors, d'autant plus intéressant que c'est nouveau pour moi, je ne connaissais pas Urban Park, ça nous a été indiqué par d'autres personnes du cabas qui les connaissaient bien. C'est un tiers-lieu, c'est des gens qui sont très très convergents avec nous sur pas mal d'idées.
2: Par exemple lesquels ?
3: La qualité de l'alimentation, le circuit court, ils servent des repas bio. On est vraiment sur la même longueur d'onde dans ce domaine-là. Et d'ailleurs, je discutais avec Caroline tout à l'heure, qui s'occupe d'Urban Park, qui est intéressée à identifier des nouvelles filières d'approvisionnement pour la préparation des repas d'Urban Park. On est vraiment au cœur de la problématique. Comme je dis souvent en rigolant, nous, on a envie de vider le parking des supermarchés pour les remplacer par des circuits courts. Une relation humaine, directe, entre les consommateurs et les producteurs dans le cadre d'un contrat de produits de qualité, ce qui permet aux producteurs de reconstituer leur marge, parce que nous, on ne prend pas 20, 30 ou 40% de marge sur les produits. On est tous bénévoles, donc il n'y a pas de marge. Ça permet aux producteurs, en plus, de nous faire un petit prix tout en améliorant leur marge. Donc c'est extrêmement vertueux, le circuit court.
2: Est-ce que c'est que des produits bio ?
3: Oui, ceux qui ne le sont pas, c'est simplement parce qu'ils n'ont pas demandé le certificat. Mais on a une charte au cabas qui nous amène à visiter les producteurs avant de les coopter, goûter les produits, s'assurer du niveau et de la qualité de production. Et on est très attentif à ça, bien sûr. C'est un peu notre ADN. On vient des AMAP, hein, donc, il faut dire qu'on est un peu débordé par la vitesse et l'ampleur de développement du cabas. Au départ, le cabas, c'est quelques AMAP du coin qui se disent qu'on a des contrats hebdomadaires avec des légumes, mais ça serait sympa d'avoir, par exemple, des colis de porc. C'est pas très compatible avec des contrats hebdomadaires. Donc on s'est dit qu'on allait créer une petite assoce qui ferait groupement d'achat. Et évidemment, quelques années plus tard, on est 200, c'est devenu beaucoup plus gros que les AMAP. Et comme tout le monde est bénévole et que ça fait beaucoup de boulot, on court un peu derrière l'événement plutôt que d'être devant avec une stratégie triomphante. Donc l'éducation populaire, ouais, ça serait bien, bientôt, prochainement, dès que les auditeurs nous auront rejoints.
2: Alors comment on vous rejoint ?
3: Sur le site Lecaba, le-caba.fr.
2: Avec un S, Caba ?
3: Oui, comme un caba, un petit sac,
2: Caba. Sac à porter, voilà. Ok. Mmh. Eh bien super, ben, je découvre cet événement avec vous, Christian. Très sympa, il y a du monde, on peut même se mettre sur des tables pour manger un peu les produits qu'on a commandés.
3: Tout à fait.
2: Et puis il y a la cuisine de l'Urban Park aussi, hein,
3: ouais,
2: vous
3: c'est
2: nous
3: ça.
2: Recommandez.
3: Oui, je vous recommande chaudement ça, d'autant que les producteurs qui permettent de faire cette cuisine sont des producteurs pour partie du Caba, on les connaît bien.

0: aujourd'hui, je découvre cet estival proposé par le Cabanales. C'est sur le tiers-lieu de l'Urban Park. Et je suis avec Caroline. Donc, Caroline, vous êtes la responsable de ce tiers-lieu?
1: Oui, une des responsables, puisqu'en fait, on est quatre associés à avoir créé ce lieu-là à l'origine. Et il y a toujours un des associés qui s'occupe de la gérance. Et pour cette année, c'est moi. Voilà.
0: Alors, qu'est-ce que vous proposez à l'Urban Park?
1: Alors, Urban Park, on est un parc de loisirs où on propose des activités sportives. On a un skate park, on a un accrobranche en intérieur et des trampolines filets. On a aussi un restaurant avec des valeurs dont on parlera peut-être après que nous soutenons. Et nous organisons aussi tous les vendredis soirs des événements gratuits en accès libre qui peuvent être des soirées jeux, des soirées musique, du théâtre d'impro, du cirque, voilà.
0: Oui, alors c'est vrai que c'est très riche, très festif, ça a l'air très festif en tout cas. Mais déjà, on peut parler de ce lieu de jeu pour les enfants. C'est pour les enfants de quel âge?
1: Ça va de 3 ans à, je dirais, même pour adultes, puisque le skatepark, il est accessible aussi pour les adultes,
0: c'est
1: en fait.
0: C'est pas que pour les enfants.
1: Non, c'est pas
0: moi,
1: que pour les enfants,
0: pas.
1: Tout à fait. Ouais, ouais, vous pouvez venir.
0: Alors, tu vois, il y a des trampolines, il y a des endroits où il y a des balles, je vois qu'il y a de l'acrobranche, il y a quoi d'autre encore?
1: Eh ben, c'est ça, trampoline, acrobranche, on a deux parcours. Et un pour les moins de 7 ans, un pour les plus de 7 ans. Et puis le skatepark sur lequel on peut faire trottinette, skateboard, roller.
0: Et les jeunes viennent?
1: Ah oui, oui, oui, tout à fait. On a beaucoup d'ados. Et on a des habitués qui viennent tous les week-ends et qui se sentent un petit peu ici comme chez eux. On les connaît, ils viennent entre copains, ils roulent, ils se posent, ils discutent.
0: Boire un coup.
1: Boire un coup, tout à fait. Tout à fait. Et on peut venir chez nous, même juste pour voir voilà, l'entrée.
0: C'est quoi
1: libre.
0: L'origine du projet?
1: Ah, l'origine du projet, en fait, c'est des parents qui cherchaient un lieu où on pouvait venir passer un moment à plusieurs générations, c'est-à-dire des enfants de plusieurs âges et les parents. C'est pour ça qu'en fait, nous, par exemple, que ça soit le resto, on a des parents qui viennent, qui travaillent dans la partie resto pendant que leurs enfants font du sport. Et en soirée, pareil, les parents, ils viennent, ils profitent du concert et les enfants viennent faire des activités. C'est vraiment ça l'idée de départ, c'est de pouvoir faire une activité qui convienne pour toute la famille.
0: C'est marrant, ça me fait un petit peu penser, vous ne vexez pas, mais au McDo. C'est-à-dire, on peut manger, on peut laisser les enfants s'amuser, sauf que là, c'est 10 fois plus grand et ça a l'air quand même bien plus sympa.
1: Alors, effectivement, le McDo l'avait fait avant nous, on est bien d'accord. Après, je pense que c'est dans le choix des activités. Nous, on a choisi des activités sportives. Et par exemple, le McDo, ça ne va pas aller pour des ados. Les ados ne vont pas aller jouer dans les balles. Alors qu'ici, le skatepark, ben voilà, on a plein d'ados, même des jeunes adultes qui viennent avec leurs parents. Donc, c'est pas tout à fait la même chose quand même. C'est-à-dire que c'est beaucoup plus large, en fait.
0: Alors, on a quand même le sentiment que les jeunes viennent librement ici. Ils ont vraiment tout ce qu'il faut à leur disposition. Mais est-ce qu'ils ne sont pas un petit peu encadrés ou, on va dire, un peu surveillés, justement, pour éviter les bêtises, quoi?
1: Alors, justement, je pense qu'il y a un équilibre, c'est-à-dire qu'il y a à la fois une liberté, parce que nous, on n'est pas derrière les enfants à vérifier. Ça se gère très bien, hein. On n'a aucun problème, hein, en fait, entre tous âges confondus, et même les habitués, pas les habitués, on n'a jamais de problème.
0: Pas d'alcool pour les mineurs?
1: Ah non, bah non, c'est interdit, tout à fait, ouais, ouais. Et puis, on a des parents qui nous les confient, entre guillemets, c'est-à-dire qu'ils viennent aussi les accompagner ici. Ils savent que si leur enfant se fait mal, ben on est là, il y a des adultes qui peuvent gérer, contrairement à des skateparks communaux, si l'enfant se fait mal, ben il est tout seul. Donc ici, il y a quand même aussi une sécurité qui fait que les enfants, ils sont quand même dans un cadre entouré, voilà.
0: Alors maintenant, on parle de la restauration, parce que là aussi, vous êtes engagé sur la restauration.
1: Tout à fait. La restauration, on est engagé dès le début. En fait, on a souhaité proposer aux clients des produits essentiellement bio et ou locaux. Nos fournisseurs sont pour certains communs avec le CABA, c'est-à-dire que nos fruits et légumes viennent des Halles bio de Vézénobre. La viande vient du marché bio qui a changé de nom, mais qui est quand même encore à plus de 80% bio aux Halles de l'Abbaye. Le fromage aussi, le pain, il vient aussi des Halles de Vézénobre. On se fournit chez Senfas, chez Biocoop. Enfin voilà, on a un vrai engagement.
0: Ah oui, oui, oui.
1: On fait une cuisine très simple, toujours cuisinée du jour, mais voilà, avec des produits de qualité. Et on a même du coup fait deux démarches, la démarche d'obtenir le label Green Food et l'autre démarche, c'est le label engagé tourisme durable. Voilà, donc on fait partie de ce réseau-là et on y tient. Alors, on est ouvert pendant les périodes scolaires du mercredi au dimanche, toute la journée, 11h45, 19h, plus les vendredis soirs pour les soirées. Pendant les vacances scolaires, c'est du 7 jours sur 7. Et l'été, comme nous, c'est quand même la période calme parce qu'on est en indoor, donc les gens sont quand même plutôt en extérieur. On ferme les dimanches et les lundis. Voilà, et après, on peut retrouver toute notre programmation, soit sur notre site internet urbanpark.fr, soit sur nos réseaux sociaux, sur le compte Urban Park officiel.
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Le dispositif Relance, relais local d'animation Cévennes, est un dispositif interconsulaire et interdépartemental. Porté par les chambres de commerce, chambres de métiers et chambres d'agriculture du Gard et de la Lozère, il vise à renseigner les porteurs de projets qui souhaitent s'installer sur le territoire des Cévennes et de la Margeride pour reprendre une activité. Le dispositif aide les entreprises qui souhaitent arrêter leur activité à trouver un repreneur. Le but étant de renseigner les porteurs de projets jusqu'à leur installation. Le dispositif Relance facilite la reprise des entreprises en Margeride et en Cévennes. Le but est de mettre en relation des cédants d'entreprises avec des repreneurs dans les domaines du commerce, de l'artisanat et de l'agriculture. Annonce M0362, crêperie, salon de thé. À reprendre, une crêperie, restaurant, salon de thé, bistrot situé dans une ville de 3000 habitants, bassin de vie 15 000 habitants. L'établissement comprend une licence 4, 40 places assises à l'intérieur, 36 places réparties sur deux terrasses, très belle affaire, locaux en très bon état, pas de travaux à prévoir, idéalement positionné au calme et en plein cœur de ville, gros potentiel de développement, bail 369 en cours, le fonds de commerce est proposé à la vente. C'était l'annonce M0362. Si vous êtes intéressé par cette annonce, vous pouvez la retrouver sur le site relancecevennes.fr, www.relancecevennes.fr, ou nous contacter au 04 66 69 26 13. Vous pouvez également nous retrouver dans nos locaux aux 3 places de la République, 48 300 Langogne, dans les locaux de la Chambre d'agriculture et de la MSA. Ou nous envoyer un mail à l'adresse langogne@relancecevennes.fr.

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1: 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Bonjour amics auditeurs, bonjour Marinette, bonjour Michael.
2: Bonjour, bonjour à tout le monde.
1: Alors Marinette, une petite mescladisse d'autour différent, per
2: oh,
1: me?
2: Alors, il y a eu un vidéo de scout à Calais, qui connaissent depuis pas trop de temps, hein, quelques mois, qui est toujours poli, qui canto violonaire, qui est un grand qui est violonaire, et le poème est de sa mère, qui est une poète de Salindres. Et puis, il y a découvert cet estiu, també, Marc Noaille, un peu d'hasard, hein, dans une autre journée de livres, il connaissait le nom, mais il n'avait pas eu les casins de l'Ourès Contra. Et alors, il y a aussi perdu, fini, tchava, ce qui veut dire perdu, fini, achevé. Et m'a fait penser à une chanson que ma mère cantava, qui disait « Ah, les fraises, les framboises, le bon vin que nous avons vu ». C'est une autre, comment dire, forme d'aquelle chanson, autre musique, mais c'est aussi un regret del pulitem passat.
3: Cours le soir.

0: Mais Calais, c'est toujours un bonheur, hein, des trucs bien, et puis une période, une découverte des noix et force agradable.
1: Parle pas exactement cubanos, mais bon, la musique est polide. Et,
0: force
1: et le poème est de Jean-Claude Forêt.
0: Ah, Lucal précise, alors, donc, quand même. Hein. Adieu, le Jean-Claude, si nous écoute.
1: Alors, on en continue. Per un Patrick, Patrick connaît Saint-Patrick, c'est sûr. Mais qu'est-ce complètement renouvelé, parce qu'après une orchestre, et donc il y a des dignes Lubat, il y a des dignes Carcassès, là il écoute à Générac, et tout à coup, il y a une poulie de cause. Alors, nous cantons Esclarmonde.

0: Claremunde, grande donne de l'histoire d'Occitanie, quand même, ouais. Et Patrick, nouvelle mouture, force créative, ou apport force.
1: Pense que est poli, la musique modernise un peu ce que faisiez quand à vous plat, déjà, mais bon, la musique baille encore une vague.
0: Un peu d'actualité, ok.
1: J'espère qu'il y avait ce présent et vous disent au coq qui vient.
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1: À peine le temps d'y voir. Bonjour à tous. Alors aujourd'hui, je vais vous présenter la chanson avec laquelle la France a remporté le concours.

de l'Eurovision pour la première fois en 1958. Donc je vais vous parler de Dors mon amour. Le concours Eurovision de la chanson est un concours annuel créé par le directeur de la société de télévision suisse Marcel Besançon. Alors ce concours de chant, qui a eu lieu pour la première fois en mai 1956 à Lugano en Suisse, est retransmis par la télévision à travers toute l'Europe. La première année, donc en 1956, 7 pays concourent. Il y a la France, l'Allemagne de l'Ouest, l'Italie, les Pays-Bas, le Luxembourg, la Belgique et la Suisse. Et dernièrement, donc en 2011, c'est 43 pays qui concourent. Alors la France, depuis la création du concours, a remporté 5 victoires, dont la dernière date de, il y a un petit moment maintenant, puisque ça date de 1977, avec la chanson « L'oiseau et l'enfant », interprétée par Marie-Myriam. Donc la toute première fois que nous avons remporté l'Eurovision, c'est donc en 1958, avec la chanson « Dors mon amour », interprétée par André Claveaux. Donc André Claveaux est un acteur et chanteur français très populaire des années 40 aux années 60, un peu avant les yéyés. Surnommé après la Libération le prince de la chanson de charme, il est notamment l'interprète de la célèbre chanson que nous fredonnons tous au moins une fois par an, si ce n'est plus « Bon anniversaire ». Mes vœux les plus sincères. Chanson qui a été écrite pour le film « Un jour avec vous » en 1951, dans lequel André Claveaux est aussi un acteur. Dors mon amour a donc gagné le prix de concours Eurovision de la chanson en 1958 sur des paroles de Pierre Delanoë et la musique de Hubert Giraud. Je vous laisse écouter Dors mon amour.

0: C'était donc « Dors mon amour », interprété par André Claveau. Alors, pour anecdote, André Claveau vivra les dernières années de sa vie en ermite, refusant même d'apparaître en photo, afin de laisser à son public l'image d'un homme jeune et séduisant, et non celle d'un vieillard qui serait marqué par les années. J'espère que vous avez apprécié ces trois petites minutes de balade, et je vous retrouve bientôt pour une nouvelle chronique. Au revoir.
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2: Bonjour à tous. Une étude du Centre international de recherche sur le cancer montre que la crise du Covid a entraîné un retard massif dans le diagnostic de cancer. Pour l'heure, les conséquences à long terme restent incertaines. Une étude révèle que plus de 55 000 cas de cancer n'ont pas été diagnostiqués au cours des premiers mois de la pandémie de Covid-19 en 2020. Des chercheurs ont analysé les données inhérentes au cancer en Australie, au Canada, au Danemark, en Irlande, en Nouvelle-Zélande, en Norvège et au Royaume-Uni entre 2015 et 2020. Ils ont ainsi pu comparer le nombre de cancers diagnostiqués pendant la pandémie au nombre attendu basé sur les tendances pré-Covid. Résultat, entre avril et décembre 2020, 16% des diagnostics prévus de cancer étaient manquants. Les plus fortes diminutions ont été observées pour le cancer de la prostate, le cancer du sein et le mélanome cutané. Les réductions les plus significatives ont eu lieu durant les premiers mois des confinements d'avril à juillet 2020. Plusieurs facteurs peuvent expliquer cette chute brutale. Pendant les confinements, l'accès aux soins a été limité, notamment en médecine générale. De nombreux programmes de dépistage ont été suspendus et surtout, beaucoup de patients ont hésité à consulter par peur de contracter le virus. Les chercheurs mettent en garde. Les conséquences du retard de diagnostic à long terme restent incertaines et la surveillance continue est essentielle pour déterminer si un diagnostic retardé affectera la survie de ces patients dans les années à venir. Notons tout de même que certaines des baisses des diagnostics les plus marquées ont été observées au Royaume-Uni et en Irlande, tandis qu'en Norvège et en Nouvelle-Zélande, les perturbations ont été relativement moindres. Une compréhension plus détaillée des raisons pour lesquelles certains systèmes de santé ont mieux résisté aux pressions de la pandémie de Covid-19 pourrait offrir des leçons précieuses pour la préparation future aux crises, conclut le CIRC.

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3: Bonjour à toutes et à tous et bienvenue dans ce moment d'information locale sur Radio Intervalle. Nous revenons aujourd'hui sur un événement qui s'est tenu à Alès mercredi dernier. Une trentaine d'élèves de 3e du collège Racine à Alès étaient réunis à l'hôtel de ville pour la présentation de la brochure « Touche pas à ma planète », l'aboutissement d'un projet mené sur l'année par le professeur d'histoire-géographie Gilles Roumieux et ses élèves, un projet dont il est convaincu de l'intérêt pédagogique après 18 années de fonctionnement dans cette démarche.
4: Je sais pourquoi je fais ça, j'en connais le sens, mais je trouve que ça donne un relief particulier et quand on voit le sourire des élèves à leur sortie, je trouve ça super, quoi. Ils m'apportent des idées différentes. Moi, je suis professeur, j'enseigne, j'apporte un savoir, mais le savoir, il n'est pas unilatéral, hein, ça se partage. On a des relations de réciprocité. C'est ça, une personne qui se construit, on apprend chaque jour et on apprend des autres. C'est ce que je voulais leur dire. Je voulais leur dire que chacun a en soi des potentialités extraordinaires, mais surtout, il faut parfois regarder de côté, écouter les autres, parce que c'est en écoutant les autres qu'on arrive à progresser. Puis ça montre que chacun est capable de faire des choses intéressantes et que chacun a des qualités, des capacités, et ça met en confiance les élèves. Et moi, c'est ça qui m'en réjouit, parce que moi, en fait, moi, je suis un professeur, hein, voilà. Une courroie de transmission, voilà, c'est ça. Mais une grosse courroie de transmission.
3: Lors de cette soirée, plusieurs élèves ont pu livrer au public leurs réflexions sur l'avenir de la planète. Mathis Sahel et Noir nous explique comment tout ça s'est mis en place en classe.
5: Monsieur Roumieux, il nous a mis des questions au tableau. On a dû y répondre sur une copie sincèrement de notre propre avis. Et ensuite, Monsieur Roumieux, il les a ajustés, il nous a aidés, il les a remis en ordre parce que on est quand même des élèves, on n'est pas parfaits. Donc il nous a aidés, il a corrigé nos erreurs.
6: Voilà, en fait, c'est vraiment notre professeur qui nous a posé les questions. Après, nous, on a dû faire un développement construit en répondant à ces questions, comme sur une évaluation, par exemple. Monsieur Roumieux, il les a remodulés pour que ça soit mieux exprimé, parce que, comme il l'a dit Mathis, je le rejoins sur ce point, on n'est pas parfait, personne n'est parfait. Surtout, nous, on est des élèves de 3e, on a encore un peu de mal à s'exprimer concrètement. Donc, il les a un peu modifiés en gardant nos pensées, et voilà.
7: C'est tout à fait le prof qui nous a donné les mêmes fiches à tous et qui nous a dit « Dites-moi ce que vous en pensez sur ce sujet et donnez-moi votre avis. » Et grâce à ça, on a pu créer nos textes et qu'il a reformulés lui en essayant de garder le plus nos mots.
3: Après « Touche pas à mon camarade » ou encore « Touche pas aux écrans », cette année « Touche pas à ma planète ». Gilles Roumieux nous explique que dans le cadre d'un thème fixé par l'enseignant, les élèves ont pu exprimer leur point de vue sur un aspect de la citoyenneté.
4: Moi, je suis très attaché à l'écrit, je suis très attaché à ce que pensent les élèves. Parce que ça me nourrit, ça me fait progresser, ça me fait réfléchir. C'est tellement important de les entendre, d'être écoutés. D'ailleurs, les deux jeunes qui sont intervenus, qui avaient participé à Touche pas à mon professeur, Manon et Jules, ils l'ont dit tous les deux, ils étaient très heureux d'avoir été entendus. Et tous les élèves, quand on leur pose la question, c'est ça qu'ils retiennent en fait. En écoutant les autres, en lisant les autres, ils se disent, lui aussi, il a des idées intéressantes. Ça veut dire que chacun est un petit morceau de la cathédrale citoyenne que nous construisons.
5: On est venu à ce sujet parce qu'on en a parlé en cours avec notre professeur. Il nous a expliqué que nous allons faire une brochure dessus. Et il a lancé le sujet et on a commencé notre brochure.
6: Ça, ce sujet, c'est plus le proviseur qui l'a choisi. Après, nous, on a pu s'exprimer librement dessus, mais c'est lui qui a choisi le sujet et nous a guidés vers cette voie.
7: C'est surtout le sujet de en ce moment. Donc, c'est pour ça qu'on a choisi aussi ce sujet, et parce qu'il est intéressant et qu'il y a beaucoup de choses à dire sur ce sujet.
3: Tout un travail en classe donc qui aura suscité une prise de conscience chez de nombreux jeunes.
4: En fait, quand on a 14 ans, parfois de se projeter dans un avenir lointain, c'est difficile. Ce que j'espère, c'est d'avoir opéré un petit électrochoc. Parce qu'au départ, c'était pas une préoccupation qui était essentielle. Et puis au fur et à mesure de l'année, puisque je projetais leur texte en début de chaque cours, ils ont quand même compris que l'urgence était là. C'était d'ailleurs le sens du texte lu par Mathis, qui terminait son texte par « L'urgence est là », parce que l'urgence est vraiment là. Et qu'il va falloir agir maintenant et pas se contenter de parler.
3: Mais alors, quelles sont donc les actions prioritaires à mener pour ces jeunes de 3e ?
5: Mais surtout, la plus grande chose, c'est que tout le monde y participe. C'est bien que quelques personnes fassent des efforts, mais même si beaucoup font gros, vaut mieux qu'on soit beaucoup à faire petit. Ce sera beaucoup mieux et il faudrait que tout le monde s'y engage.
6: La priorité pour moi, c'est d'agir en partie parce que il y a beaucoup de gens qui parlent sur les dangers de la planète, etc. Mais très peu qui agissent malheureusement. Et je rejoins Mathis sur ce point. C'est important qu'on agisse tous ensemble et pas chacun de son côté parce que ça peut avoir des petites répercussions chez nous, dans notre région par exemple, mais ça peut pas avoir une répercussion à grande échelle si on est les seuls à agir.
7: Je suis tout à fait d'accord avec eux. Je trouve qu'il faut agir ensemble. Comme on le dit, ensemble on va plus loin et seul on va plus vite, mais il faut mieux aller plus loin que vite. Et je trouve ça important donc, de s'entraider pour sauver notre planète.
3: Le résultat de ce travail sur les 6 dernières années a donné lieu à la parution de 6 brochures, parmi lesquelles une résonne particulièrement pour l'enseignant du collège Racine à Alès.
4: Moi, évidemment, c'était « Touche pas à mon professeur », parce qu'en fait, cette brochure, quand j'ai voulu la réaliser, c'était un hommage à tous mes collègues. C'est-à-dire que je voulais leur montrer que même si parfois on est mécontent de nos élèves parce qu'ils ne travaillent pas assez, le prof, il est toujours mécontent de quelque chose, mais quand même, ce métier-là, il est exceptionnel, quoi. C'est-à-dire qu'on est capable de participer à la construction d'enfants et d'adolescents et de personnes, et je dis toujours, toutes ces questions d'humain, en fait. C'est que de l'humain, l'éducation.
3: Et lors de son discours de présentation, Gilles Roumieux a évoqué avec émotion le souvenir de l'un de ses professeurs de collège qui lui a donné envie de rejoindre l'enseignement et éveiller l'esprit critique de ses élèves.
4: En fait, on ne faisait pas des projets comme ça, mais c'est un cours et moi j'avais l'habitude de recevoir des cours très traditionnels et ce cours, c'était sur la conquête de l'Espagne par Napoléon et il avait fait à travers la peinture de Goya, 13 des maillots. Et cet homme qui tend les bras avec sa chemise blanche et qui va être fusillé, c'est l'allégorie de la liberté. Et en fait, ça m'est revenu dans l'esprit au moment de Touche pas à mon professeur avec l'assassinat de Samuel Paty. Je me suis dit, oui, cette petite graine qu'il avait semée, inconsciente, elle s'est réveillée. Et c'est en fait, c'est le fil directeur de mon travail. L'intérêt de mon métier, c'est de les rendre libres. Voilà. Et que ce qu'ils acquièrent, ce ne sont pas des choses préconçues, toutes faites, mais qu'ils puissent en nourrir, mais surtout qu'ils puissent se construire. Mais c'est leur vie qui est essentielle et leur vie libre, sans emprise, sans être dominé, sans être dirigé. Tout ça, c'est la plus belle des récompenses pour un professeur.
3: Enfin, après de nombreuses thématiques citoyennes déjà abordées, Gilles Roumieux nous dévoile ses perspectives pour l'année prochaine.
4: Bien, j'ai deux idées en fait, soit sur le sport, puisqu'on se rend compte de plus en plus de jeunes qui sont sédentaires, qui ne font plus de sport, et puis les valeurs citoyennes du sport, ou alors sur l'égalité filles-garçons, parce que ça c'est un sujet qui m'intéresse beaucoup, mais qui est très sensible chez les adolescents.
3: Rendez-vous donc en 2027 pour, nous l'espérons, la présentation de la prochaine brochure réalisée par les élèves du collège Racine. Merci d'avoir suivi ce bulletin d'information locale sur Radio Intervalle et à très bientôt pour toute l'actualité près de chez vous.
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0: La météo dans le Gard et en Lozère, sur Radio Intervalle, les températures progressent, en général sous un grand soleil. Ce vendredi 12 juin, en Lozère, pas un nuage à l'horizon et le vent est retombé. Les températures remontent, 3 à 13 degrés pour les minimales, l'après-midi 21 à 29 degrés, 24 à Langogne, 26 à Mende, 28 à Florac et 29 à Meyrueil sous Saint-Germain-de-Calberte. Ce week-end en Lozère, le soleil domine et l'ambiance devient estivale. Dans le Gard ce vendredi, grand soleil. Dans la moitié est du département, le Mistral résiste et souffle jusqu'à 65 km/h. Les températures restent fraîches pour la saison. Attendez donc des minimales de 9 à 17 degrés et des maximales de 27 à 33 degrés. Pour la suite, dans le Gard, beaucoup de soleil et on pourrait atteindre les 35 degrés au plus chaud de la journée. C'était Estelle, merci d'avoir suivi ce bulletin météo. Bonne fin de semaine à toutes et à tous sur Radio Intervalle.
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Amis éditeurs, depuis quelques jours déjà, nous avons l'occasion d'entendre des œuvres de Beethoven interprétées par Wilhelm Kempff. Il s'agit en effet d'un coffret que je vous propose de découvrir, pas tout à fait dans son intégralité, mais presque. Je vous invite aujourd'hui à écouter le concerto pour piano et orchestre numéro 4 en sol majeur, opus 58, interprété par Wilhelm Kempff au piano et l'orchestre philharmonique de Berlin, dirigé par Paul van Kempen.

Concerto numéro 4 pour piano et orchestre en sol majeur opus 58 de Beethoven interprété par Wilhelm Kempff. Cela fait partie de ses enregistrements dits historiques. On le trouve d'ailleurs dans ce coffret à la maison Deutsche Grammophon dans la série Documents. Il nous reste encore quelques minutes, alors je vous propose d'entendre un rondo. C'est le rondo pour piano en ut majeur opus 51 numéro 1, toujours interprété par Wilhelm Kempff au piano.

Et c'est la fin de notre coin classique. Nous aurons l'occasion de nous retrouver pour une prochaine émission pour écouter une fois de plus, et ça sera la dernière, Wilhelm Kempff au piano dans ses œuvres, ses concertos pour piano interprétés dans les années 53-55. Wilhelm Kempff était accompagné de l'Orchestre Philharmonique de Berlin, dirigé par Paul van Kempen. Aujourd'hui, donc, nous avons terminé avec le rondo numéro 1 pour piano en ut majeur, opus 51. Et enfin, auparavant, nous avions entendu le concerto pour piano et orchestre numéro 4 en sol majeur, opus 58, à la maison de disques Deutsche Grammophon dans la série Documents. Et c'était le coin classique.

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1: Bonjour et bienvenue dans cette émission, première édition, sur Radio Intervalle, avec un programme plus ou moins mensuel que nous appellerons du jazz, un peu, beaucoup, pas forcément. Il s'agira essentiellement d'une actualité de sortie d'albums, de préférence des premiers albums, et donc d'un moment en compagnie de celles et ceux qui font la jeune scène jazz en particulier, et musicale de façon générale, ici et là, où que ce soit. Aujourd'hui, la batteuse Dorota Piotrowska, la clarinettiste Virginia McDonald et deux guitaristes, Katia Scaone et Pierre Térejol. Elles et ils seront en quelque sorte les membres du quartet virtuel de cette émission. La clarinettiste canadienne Virginia McDonald nous propose enfin son premier album après avoir enluminé ou illuminé bien des productions, plus d'une vingtaine, auxquelles elle a apporté son jeu éminemment technique, sachant rester fluide, un torrent des montagnes du Canada qui serait devenu musique, à moins que ce ne soit l'inverse. De toute façon, le résultat est là et a pour titre « In Search Of », en VF, à la recherche de... Album proustien, Proust était-il un écrivain jazz ou l'un des premiers jazzmen incompris et qui aurait trouvé refuge dans le flot de ses phrases? On peut sans doute trouver le moyen de le démontrer, bien qu'il y ait quelques différences entre sa prose et celle de Kerouac. Quoique, bon, bref, c'était l'instant littéraire. Enregistré en deux jours à Brooklyn, New York City, avec Geoffrey Keyser au piano, Ira Coleman à la basse, Curtis Nowesad à la batterie et la voix de Laura Anglade, native avéronnaise qui a grandi au Canada et réside à Brooklyn, the place to be, décidément. Dans la bande-son de ce premier album de Virginia McDonald, on découvre à l'ouverture le morceau intitulé Last Call at Dimitri's. In Search Of, le titre éponyme de l'album, commence plutôt mezzo mais sans flamme dans les deux dernières minutes. Un peu plus tard vient Stardust, le standard de Hoagie Carmichael, où la clarinette est seule durant près de 3 minutes. C'est brillant, mais tout en maîtrise et virtuosité, bien sûr. Puis elle est rejointe par la contrebasse pour le thème célébrissime. L'album révèle 2 standards et 6 compositions. Sorti le 29 mai sur le label Cellar Music, il faut aller à la recherche de cet album et de la musique de Virginia McDonald. Laisser la curiosité et la surprise nourrir la vie. Cet album y contribue à sa façon. Et elle est bien belle, comme ici, avec Last Call at Dimitri's.

On le reconnaît bien sur la photo de lui, enfant, qu'il a choisi pour illustrer la pochette de son album, le premier donc, lui aussi, sous son nom, Pierre Téréjol, un nom facile à dire, oui, en fait, mais moins simple à écrire, un nom que les fans de Leila Martial connaissent très bien, puisqu'il a été, avec sa guitare, sa voix déjà et bien des talents de musicien, l'un des trois du fameux trio Baabox, auquel, je le rappelle toujours avec joie, nous devons le sublime album Warm Canto. Bref, Leila, l'alter égal, l'a laissé prendre son envol, évidemment, et le frêle oisillon est en passe de devenir un aigle, si ce n'est pas déjà fait. Enfance, adolescence, toujours au cœur de l'intime, terreau, racine, l'album a pour titre Always Near, en VF, toujours prêt, mais pas comme les scouts. Enfin, je n'ai pas été scout, donc je ne m'avance pas trop, disons plutôt toujours proche. À vous, à nous, d'imaginer de quoi et de qui. Ça commence comme sur une île, un peu celle des enfants perdus de Peter Pan, et tout finit dans un miroir cousin de celui d'Alice pour recommencer ailleurs, bien sûr, et ici tout autant. 12 titres tous chantés en anglais, c'est comme ça, ça ne se discute pas. C'est pour la liberté dans la prosodie, nous dit le communiqué de presse. 2 instrumentaux titrés eux en français, et parmi tous qui se détachent en cristallisant les sources d'inspiration et d'émotion, Satisfied Mind, un blues ou folk song, blues poignant évidemment, venu des années 50 qui fut au cœur de la bande-son de la jeunesse du toujours jeune Téréjol Pierre, grâce à sa reprise par Jeff Buckley dans les années 90. Sorti le 22 mai sur le label Saha, l'album Always Near de Pierre Téréjol contient de nombreuses pépites, comme on dit, dont cette version à fleur de peau, de nerfs et de cœur de Satisfied Mind. Ah.

On voyage beaucoup avec le jazz, depuis le début de cette émission en tout cas, et de tous les pays d'où le jazz puisse se faire entendre, l'Italie n'est pas le moindre. Katia Schiavone, elle, est venue de Naples, Napoli, j'espère avoir bien placé l'accentuation, jusqu'à Paris pour nous faire le don de son art de la guitare. Avant ce premier album, sous son nom, passionnée de blues et de jazz manouche, elle a enregistré avec des cadors du genre Noé Reinhardt et Sammy Dossa. Elle ne s'en éloigne pas ici, mais avec son style, qui s'affirme au long d'un répertoire où se côtoient du beau monde, comme on dit, Horace Silver, Cedar Walton, Kurt Weill. Horace Silver avec deux titres, Sweet Stuff et Silver's Serenade, que nous allons écouter tout de suite, l'un des très beaux moments de This Is New, le premier album de Katia Schiavone, sorti le 15 mai, sur le label WOW Records.

0: Nous allons clore cette première émission avec le premier album de Dorota Piotrowska. Dorota Piotrowska et son groupe Sound Circle. Et avant d'oublier, je remercie mon amie Clotilde qui m'a fait découvrir beaucoup d'albums récemment. Merci donc beaucoup, Clotilde sans H. Dorota Piotrowska, elle, joue de la batterie et compose un jazz tonifiant dont son premier album nous fait découvrir les mille et un visages. Elle a su s'entourer d'un sacré combo, des pointures rassemblées autour d'elle dans un cercle magique, donc le Sound Circle, c'est le nom qu'elle a donné à son groupe, et le moins que l'on puisse en dire, c'est que en Pologne aussi, l'énergie jazz ne manque pas. Il faudrait vérifier s'il ne serait pas possible d'en faire le carburant de tous nos véhicules. Enfin, il est sans doute exagéré et même carrément faux de dire que ce serait là du jazz polonais. La musicienne indique d'ailleurs que son groupe fédère 7 cultures autour d'elle. On est donc assez loin de frontières conventionnelles, tant culturelles que géopolitiques. Bref, côté musique, une vertigineuse suite de breaks et un groove époustouflant et bourriffant. On se laisse embarquer par Saba H2O jusqu'à sa belle fin joyeuse facétieuse. L'Hotlorienne, c'est un peu comme si la fraternité de l'anneau s'était transformée en jazz band. Deux tiers des compositions sont de membres du groupe, dont le saxophoniste Greg Osby. Parmi les titres composés par Dorota Piotrowska se détache Psychomachia, que j'ai ressenti comme une tauromachie de l'esprit. Je suis sans doute influencé en cela par les esprits planants par ici entre Camargue et Languedoc. Sorti le 1er juin sur le label Inner Circle, Dorota Piotrowska aime bien les cercles décidément, et Terraz Terraz, notre label, c'est donc l'album Voices of Human Consciousness, les voix de la conscience humaine, et nous écoutons la composition de Dorota Piotrowska, Psychomachia. Je ne parierai pas grand-chose sur la prononciation du titre.
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Voilà, c'est fini pour cette fois-ci. Remercions Katia Schiavone, Pierre Térejol, Virginia McDonald et Dorota Piotrowska d'avoir nourri cette première émission avec la musique de leurs premiers albums. Vous en retrouverez les références sur le site de Radio Intervalle, évidemment, que nous remercions aussi pour l'accueil et l'hospitalité. À suivre.

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1: Bienvenue dans ce moment d'information locale. Comme toujours sur Radio Intervalle, on vous dévoile tous les bons plans du week-end. Aujourd'hui, ce seront les sorties nature avec Hélène Clavreuil du CPIE à la fin de ce journal. Mais pour commencer, toute une foule de rendez-vous dans la zone 16-Cévennes, des concerts, des fêtes médiévales et bien d'autres choses encore. On les découvre avec Eddy de l'Office de Tourisme.
2: Bonjour à toutes et à tous, je suis Eddy pour l'Office de Tourisme de 16-Cévennes. Je vais vous annoncer l'agenda des animations pour le mois de juin. On commence avec le Petit Théâtre de la Berthe à Gagnères qui vous propose le samedi 13 juin Mes Odieux à la scène du théâtre avec un seul en scène de Frédéric Magda qui évoquera sa vie, son œuvre, sa mort et ainsi de suite. Le jeudi 18 juin à la Maison de l'eau à Allègre-les-Fumades, toute l'équipe de la Maison de l'eau vous donne rendez-vous pour sa grande soirée de présentation de saison. Alors attention, bien que l'événement soit gratuit, le nombre de places est limité et la réservation est indispensable pour vous garantir l'accès à la salle. On continue avec les journées immersives agritourisme organisées par la communauté de communes

0: Point dans la vallée du Hogar, le vendredi 12 juin 20h30, en l'église de Robiac-Rochadoul, samedi 13 juin à Barjac, avec à 18h une conférence, et à 20h30 le concert, donc à Barjac au château, le samedi 13 juin dans la vallée du Hogar. Le vendredi 12 juin, la compagnie de Lierre présentera les spectacles de ses ateliers théâtre de Saint-Ambroise qui sont dirigés par Xavier Failly. Cet événement se déroulera à la salle du Tremplin, donc à Saint-Ambroise, avec tout d'abord le groupe enfant et le groupe adulte à 20h30. Six Molières m'étaient comptés. Les vendredis 12 et samedi 13 juin, la commune de Gagnères vous propose deux concerts en entrée libre qui se dérouleront au Centre Chrétien dans le cadre du Rassemblement International Militaire Protestant. Avec le vendredi 12 à 21h, le groupe Momentum Musique, et le samedi 13 à 20h30, le groupe Erfurt One. Le samedi 13 juin, la caravane de l'Ultraviolette s'installera de 16h à minuit à Bessèges, à la maison Perséphone coopérative permaculturelle solidaire. Au programme, un concert de Sébastien Delage, ainsi qu'une performance drag queen de Dadji. Il y aura également un stand de maquillage et enfin un DJ set de Chantal Burnout. Samedi 13 juin, toujours, le Centre culturel de Bessèges accueillera à 20h30 le concert de chorale Voix et Musique, avec les interprétations du groupe vocal Moi, je veux chanter de Bessèges et Harmonie et Variation de Saint-Hilaire de Batmas, sous la direction de Pascal Martin. Ils seront accompagnés par l'orchestre Variation, qui nous viennent donc de La Grand Combe et qui sont dirigés par Marc Dumas. Samedi 13 juin, toujours, le Castrum d'Allègre vous propose sa médiévale 2026 à partir de 14h sur le site du château, avec de nombreuses animations gratuites, le camp médiéval des Santerres de Régordane, une animation musicale avec le groupe Osco, et à 20h le traditionnel banquet ainsi qu'un bal folk avec Yaka Danser. Samedi 13 juin, toujours, la première édition de Permal Savoir-faire qui se déroulera à l'espace du Vieux Moulin et qui s'inscrit dans le cadre des Journées européennes de l'archéologie. Quand les habitants d'un village fêtent leur savoir-faire, ça donne donc cet événement avec de nombreux stands, des démonstrations, des ateliers, des jeux et bien sûr une buvette et des repas. Samedi 13 juin à Permal de 10h à 18h. Le dimanche 14 juin, le château de Montalet à Molières-sur-Cèze célébrera sa 28e médiévale à partir de 10h. Il y aura également des visites guidées, l'après-midi de nombreux jeux, des combats, des initiations à la calligraphie et enfin à 16h le tirage de la tombola pour la sauvegarde du château de Montalet. Vous pourrez retrouver tous les détails de ces animations sur notre site internet à la rubrique agenda www.tourisme-16-7.com. Merci à toutes et à tous et on se retrouve le mois prochain.
1: Voici les rendez-vous du début juin pour le CPIE du Gard et ses associations membres et partenaires. Samedi 13 juin au Plantier, la forêt vous appelle, vous l'entendez ? Venez l'écouter, la rencontrer à travers un jeu de pistes à la découverte des habitants de cet écosystème avec la Maison de l'eau des Plantiers. Mais attention, de nombreuses menaces pèsent sur la forêt. À vous de les identifier et de les déjouer pour mieux la partager. Toujours samedi 13 juin à Alès, participez à un atelier sympathique convivial pour mieux connaître et protéger les oiseaux et les chiroptères, c'est-à-dire les chauves-souris, et fabriquer un nichoir de vos propres mains avec l'association Horizon. Toujours samedi 13 juin à Saint-Bosély, à trottinette tout terrain 100% électrique, au fil des sentiers, traversez un terroir argilo-calcaire où la vigne s'épanouit depuis les générations avant de rejoindre le bois de Lens et son calcaire utilisé depuis l'Antiquité avec Trottingar. Et vous pouvez retrouver toutes nos informations sur le site CPIE du Gard à la rubrique Avoir à faire.
2: Merci à Hélène Clavreuil du CPIE du Gard. Et juste à côté, en Ardèche, si vous aussi vous aimez vous promener dans une nature propre, vous êtes invité à une grande journée de nettoyage participatif

0: du chasse-zac, en canoë ou à pied. Pour préserver le site naturel des Cévennes d'Ardèche, rendez-vous à 9h au parking du Mazet-Plage sur la commune de Casteljau. Et c'est la fin de ce moment d'information locale sur Radio Intervalle. Merci de l'avoir suivi. Et très bon week-end à toutes et à tous. Restez bien branchés sur Radio Intervalle pour connaître l'actualité près de chez vous.
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La météo dans le Gard et en Lozère, sur Radio Intervalle, les températures progressent, en général sous un grand soleil. Ce vendredi 12 juin, en Lozère, pas un nuage à l'horizon et le vent est retombé. Les températures remontent, 3 à 13 degrés pour les minimales, l'après-midi 21 à 29 degrés, 24 à Langogne, 26 à Mende, 28 à Florac et 29 à Meyrueil sous Saint-Germain-de-Calberte. Ce week-end en Lozère, le soleil domine et l'ambiance devient estivale. Dans le Gard ce vendredi, grand soleil. Dans la moitié est du département, le Mistral résiste et souffle jusqu'à 65 km/h. Les températures restent fraîches pour la saison. Attendez donc des minimales de 9 à 17 degrés et des maximales de 27 à 33 degrés. Pour la suite, dans le Gard, beaucoup de soleil et on pourrait atteindre les 35 degrés au plus chaud de la journée. C'était Estelle, merci d'avoir suivi ce bulletin météo. Bonne fin de semaine à toutes et à tous sur Radio Intervalle.

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1: Bonjour Clémentine.
2: Bonjour Fabrice.
1: Aujourd'hui, vous souhaitez nous parler du doute.
2: J'en doute.
1: J'étais sûr que vous alliez me dire quelque chose comme ça. Moi, je doutais que nous arrivions jusqu'à la fin de cette chronique, mais bon, on va essayer quand même.
2: Qu'en pensez-vous du doute, Fabrice ?
1: Ah, le doute, c'est quelque chose qui me semble assez complexe, parce que j'ai l'impression qu'il est indispensable, mais qu'il peut être également assez bloquant. Donc, il y a ce tiraillement entre le besoin de douter, et puis finalement, le besoin également d'avoir des directives qui permettent d'avancer sans douter. Des directions, au moins. Qu'en pensez-vous ? C'est moi qui vous pose la question.
2: Je suis bien d'accord avec vous. Le doute, je crois qu'en lui-même, il n'est rien. Il n'est ni bon, ni mauvais. Est-ce qu'il est nécessaire ou pas ? En tout cas, je crois que l'humain le crée par son mental, peut-être. Douter, c'est positif. Et à la fois, ça peut être effectivement négatif. Alors, dans le négatif, c'est ne pas savoir, c'est être incertain par rapport à ce qui va se passer. Mais si c'est être incertain par rapport, par exemple, au temps qu'il va faire demain, eh bien, personnellement, je trouve que c'est positif parce que ça nous remet dans notre humilité d'humain. On ne sait pas tout, on ne saura pas tout. Ça nous remet un petit peu à notre place. Nous ne sommes pas invincibles, forts, grands, et voilà.
1: Nous ne sommes pas des dieux.
2: Voilà. Donc, ça nous remet un petit peu à notre place. Maintenant, le doute, quand on doute de soi, qu'on ne se sent pas capable, là encore, ça peut être positif et négatif. Si je doute d'être capable de franchir ce ravin et qu'effectivement, j'en ai pas les capacités, le doute va me préserver. Il est protecteur. Si, en fait, j'ai les capacités, mais qu'il m'empêche de faire parce que je crois pas en moi, là, il devient effectivement négatif. Mais c'est toujours par rapport à soi et par rapport à un contexte. On peut douter aussi quand il y a des choix à faire, parce qu'on ne sait pas ce qui va se passer demain, après-demain, et quelles vont être les conséquences de chaque choix, chacun ayant des aspects positifs et négatifs. Voilà, on peut douter aussi des autres, ne pas faire confiance, douter de la sincérité de quelqu'un. On peut aussi ne douter de rien. Et là, je crois que quand on ne doute de rien, peut-être qu'on risque d'avoir un peu trop d'assurance et d'aller vers un problème. Peut-être aussi que ça mène à aller dans quelque chose de positif, je ne sais pas. C'est en tout cas peut-être avoir beaucoup d'audace que de ne douter de rien.
1: C'est
2: ou
1: peut-être
2: beaucoup de confiance.
1: Être très impoli aussi.
2: Peut-être. Ou alors, ce sont déjà plus que demi-dieux. Mais parfois, ça correspond aussi à des pressentiments. Tout d'un coup, on se met à douter. Le doute vient d'un pressentiment. Et là, le doute est protecteur. Donc, je crois que, comme beaucoup de choses, il est ni bon, ni mauvais. Il est dans les deux, en fonction d'un contexte, en fonction d'un moment, du sujet auquel il se rapporte. Il est souvent vécu comme étant quelque chose de négatif, d'anxiogène, qui nous met dans une ambivalence et donc un mal-être. Peut-être travailler la confiance.
1: Moi, j'étais en train de me dire que le doute est un régulateur. Et puis, à vous écouter, je suis en train de me dire autre chose, c'est qu'il vaut mieux réguler le doute de manière à ce qu'il soit équilibré. Une fois de plus, j'ai un petit peu de peine à savoir comment m'en sortir.
2: Les trois quarts du temps, il faut faire confiance et laisser le doute de côté. En tout cas, par rapport à la vie, et ça, je crois l'avoir déjà dit, je crois qu'il ne faut pas douter de la vie, qu'il ne faut pas douter de ce qui est plus grand que nous, qu'on l'appelle Dieu ou autre, de quelque chose en tout cas d'universel et de grand, parce que c'est source d'énergie, de confiance et d'avancée peut-être. Le doute, il est très terrien, j'allais dire. Quand on doute du temps qui est demain, ou quand on doute de soi, je crois qu'il faut se poser les questions. Est-ce que c'est parce qu'on croit réellement ne pas avoir la capacité, ou est-ce que c'est parce qu'on n'ose pas, ou qu'on n'assume pas les conséquences ? Et à ce moment-là, je crois qu'on a souvent la réponse. Si on ne veut pas assumer les conséquences ou courir le risque de... Oui, eh bien, on arrête, on ne fait pas et le doute s'arrête. Si par contre, on se rend compte qu'on peut le faire et qu'on accepte de prendre le risque, je crois qu'à ce moment-là, le doute n'est plus. C'est la confiance qui prend la place et que l'on va pouvoir réaliser. L'important, c'est de savoir qu'est-ce qui occasionne le doute. De quoi doute-t-on réellement ? ce qui n'est pas forcément facile, hein, parce que ça amène à se mettre en conscience, et souvent on va voir que derrière le doute, par exemple, à faire quelque chose, il y a beaucoup d'orgueil. Qu'est-ce que les autres vont penser si je ne réussis pas? Les autres, pas moi. Et ça, pour moi, c'est de l'orgueil. Le doute cache aussi de l'orgueil.
1: Je laisse trois petits points parce que c'est « et si c'était ça ?» point d'interrogation.
2: Ça peut être plein d'autres choses.
1: Merci Clémentine.

0: Bonjour à tous et bienvenue, 10h TU midi ici à Paris, le journal sur RFI.
1: Gilles Moreau.
0: À la une de ce journal, un décollage historique à Wall Street. SpaceX fait aujourd'hui ses grands débuts en bourse, la plus importante entrée en bourse de l'histoire. L'objectif est de lever des capitaux car les activités de la firme d'Elon Musk nécessitent des investissements colossaux, nous dira dans un instant Jeanne Bartoli. Toujours beaucoup d'incertitudes entre les États-Unis et l'Iran. Téhéran ne s'est pas encore prononcé sur l'accord annoncé par Donald Trump, le président américain, qui lui évoque une signature dès ce week-end. La question migratoire domine la fin de la visite en Espagne du pape Léon XIV qui a célébré ce matin une messe à Tenerife sur l'archipel des Canaries. Football, au mondial 2026, début réussi du Mexique. Aujourd'hui, entrée en lice des deux autres pays organisateurs, les États-Unis contre le Paraguay et le Canada face à la Bosnie-Herzégovine. C'est donc le jour J pour la plus grosse introduction en bourse de l'histoire. SpaceX présente dans le spatial, Internet par satellite ou bien encore l'IA. SpaceX donc débute sa cotation en levant 75 milliards de dollars à Wall Street, quasiment trois fois le précédent record. La firme d'Elon Musk a en outre la possibilité d'émettre plus d'actions que prévu selon la demande, ce qui ferait monter la cagnotte à 86 milliards au maximum. Jeanne Bartoli.
2: Elon Musk a longtemps retardé la décision. 24 ans après sa création, SpaceX sera coté dans quelques heures à la Bourse de New York. Objectif lever des capitaux car les activités du groupe nécessitent des investissements colossaux. Son réseau d'accès Internet par satellite Starlink est aujourd'hui rentable, mais ce n'est pas le cas de la branche aérospatiale et des lanceurs de fusées Starship. Pas le cas non plus de son activité d'IA, l'agent d'intelligence artificielle Grok, mais aussi le supercalculateur d'IA Colossus. Tous deux nécessitent encore des milliards de dollars d'investissement. Et c'est justement en vue de cette introduction en bourse que les activités d'IA ont été intégrées en février au groupe SpaceX. Alors si les investisseurs alertent sur une valorisation excessive de SpaceX comparée à son chiffre d'affaires réel, si certains s'interrogent ouvertement sur une possible bulle autour de l'IA, les analystes reconnaissent en tout cas que la demande devrait être au rendez-vous pour les actions SpaceX. 135 dollars l'action pour soutenir l'essor de l'IA, mais surtout l'incarnation d'un rêve technologique porté par Elon Musk, homme d'affaires aussi controversé qu'adulé et dont les projets suscitent toujours une attente hors norme.
0: À New York tout à l'heure, une cérémonie est organisée à Times Square au siège du Nasdaq, la bourse électronique où SpaceX sera cotée. Entre les États-Unis et l'Iran, toujours beaucoup d'incertitudes et même de confusion. Les Iraniens ont fait savoir ce matin qu'ils n'avaient pas encore tranché sur l'accord annoncé par Donald Trump pour mettre fin à la guerre, alors que le président américain a lui évoqué une signature dès ce week-end. Il se veut optimiste au point d'avoir annulé des frappes promises contre l'Iran. Selon lui, un terrain d'entente a été trouvé et son vice-président J.D. Vance pourrait très vite se rendre en Europe où aurait lieu la signature. Une solution à deux États, israéliens et palestiniens, est débattue ce vendredi à Paris, qui accueille une conférence internationale. C'est la suite d'une initiative lancée l'an dernier par la France et par l'Arabie Saoudite, avec l'espoir de mettre fin au conflit israélo-palestinien. Elle a conduit la France à reconnaître l'État de Palestine, c'était en septembre dernier. Mais sur le terrain, le morcellement du territoire palestinien et l'extension des colonies juives rendent la mise en place de cette solution très improbable. Paris compte la relancer en accueillant donc des Israéliens et des Palestiniens engagés pour la paix. Cette conférence est soutenue par les pays alliés mais boycottée par Israël. Guilhem Deltey.
3: Yael Lirer est engagé pour la justice et l'égalité entre Israéliens et Palestiniens depuis plusieurs décennies. Et pour cette franco-israélienne, candidate de la coalition de gauche aux dernières législatives françaises, il n'y avait pas besoin d'un nouvel espace de dialogue avec d'autres militants.
4: Moi, je milite depuis plus que 40 ans. Je milite toujours avec des camarades palestiniens et on dialogue entre nous. Le dialogue fait partie intégrale de résistance aux situations coloniales. Et c'est jamais été un problème, c'est-à-dire les relations personnelles, c'est le plus facile.
3: Plusieurs militants israéliens et palestiniens évoquent une mascarade, une conférence qui cherche à masquer l'absence de mesures fortes visant Israël. C'est bien lui qu'il faut arriver à contraindre, estime Yael Lerer.
4: L'urgence maintenant, c'est comment on arrête Israël, comment on arrête la politique génocidaire, comment on respecte la loi internationale. C'est qu'on ne fait pas. Et ça, c'est des vies, c'est des personnes qui sont tuées tous les jours, tous les jours. On parle des solutions, on parle des paix, on parle des dialogues, vraiment ça ne m'intéresse pas. C'est vraiment pour pas parler de ce qu'il faut parler. L'inaction, c'est une complicité.
3: Ces militants appellent à des sanctions et notamment à la suspension de l'accord de libre-échange entre Israël et l'Union européenne.
0: C'était Guilhem Deltay. L'armée ukrainienne a lancé une série d'attaques nocturnes de drones sur la Russie. La Russie qui fait état d'au moins 3 morts dans la région de Bryansk, frontalière de l'Ukraine. Un drone a également percuté un immeuble à d'habitation dans la région du Tatarstan, dans le centre de la Russie, blessant 3 personnes. Les États-Unis ont placé la compagnie pétrolière publique cubaine sur leur liste noire des organisations sanctionnées. Washington reproche aux autorités de La Havane de détourner les ressources énergétiques de l'île. Le blocus pétrolier dure depuis le mois de janvier et se durcit encore, ce qui impacte la distribution d'aide humanitaire dont les Cubains ont tant besoin et qui complique le travail du programme alimentaire mondial, selon son représentant à Cuba, Étienne Labande.
5: Les containers, ils sortent maintenant, petit à petit. On a réussi à importer du carburant, un peu. On travaille avec le secteur privé qui importe du carburant. Et pour notre compte, c'est pas encore suffisant. Le vrai problème, c'est le carburant pour le pays. Ça, il n'y a toujours pas de solution. Donc, ça crée des problèmes qui créent des besoins supplémentaires pratiquement chaque jour. Là, maintenant, on est sur des coupures de courant à La Havane qui sont entre 25 et 35 heures. Donc, en fait, on parle même plus par jour. On a des coupures qui sont très longues. Donc, ça cause des problèmes pour la conservation des aliments. Ça cause des problèmes pour le pompage de l'eau. Ça cause des problèmes pour les moyens de cuisson des aliments. Ça a des conséquences très directes sur la vie quotidienne de la population.
0: C'était Étienne Labande du Programme Alimentaire Mondial, joint par Justine Fontaine. Le pape Léon XIV achève son voyage de 7 jours en Espagne. Au programme, un échange avec des migrants et une messe célébrée ce matin en plein air sur l'île de Tenerife, sur l'archipel des Canaries. C'est l'une des principales portes d'entrée de l'immigration illégale vers l'Europe. Nous sommes tous des migrants, a dit le pape devant les fidèles. On apprend la mort de David Hockney, l'artiste britannique, l'une des figures les plus influentes de l'art contemporain. Il est décédé hier jeudi à l'âge de 88 ans chez lui à Londres. C'est ce qu'annonce ce matin son agente. On en revient plus en détail dans RFI Midi à partir de 13h, heure de Paris. Mexico a donné hier soir le coup d'envoi du Mondial 2026 de football dans une ambiance festive. À suivre aujourd'hui à Los Angeles, le premier match de la Team USA opposé au Paraguay. Enfin, autre pays hôte, c'est le Canada. Il affronte à Toronto la Bosnie-Herzégovine. La Corée du Sud, de son côté, avait pour premier adversaire la République tchèque. Ils étaient nombreux hier à Séoul à regarder cette entrée en lice de la sélection nationale. Une Coupe du Monde brunch, comme on l'appelle, en Corée du Sud, avec des matchs commençant vers 10-11 heures, mais pas de quoi décourager les fans. Reportage de notre correspondant Célio Fioretti.
6: Plus de 6000 personnes dès le matin sur l'esplanade Gwanghwamun pour regarder sur les écrans géants des façades des immeubles cette première rencontre pour la Corée du Sud. Jongdam, corne sur la tête pour célébrer les Diables Rouges sud-coréens, vient de finir son gimbap, rouleau de riz entouré d'algues, un bon petit déjeuner pour entamer cette Coupe du Monde avec beaucoup d'attentes pour cette supportrice.
7: Je pense que notre équipe est forte et qu'elle peut obtenir un bon résultat. Et puis, j'ai l'impression que ce sera la dernière grande compétition de Son Heung-min avec la sélection nationale. Rien que pour ça, je suis très enthousiaste. Je me souviens être venue ici pour la Coupe du Monde 2002, lorsque j'étais en deuxième année de primaire. Aujourd'hui, je suis revenue avec mes neveux. Ça me rappelle mon enfance et c'est assez émouvant.
6: D'autres sont venus en famille, alors même que la semaine de travail et d'école n'est pas finie. Pas de problème pour Nomino, venu avec son fils.
8: Moi, j'ai posé un jour de congé. Je me suis absenté du travail. Mon fils de 12 ans participe aussi à ce qui est officiellement une sortie éducative. Mais nous allons surtout profiter du match. J'ai posé ma journée juste pour ça.
6: Pour les Diables Rouges sud-coréens, rendez-vous la semaine prochaine pour leur deuxième match face au Mexique cette fois. C'est Léo Fioretti, Séoul, RFI.
0: Enfin, en France, les drapeaux sont en berne actuellement à Fleurance, petite ville du Gers, où se déroulent cet après-midi les obsèques de Liana, la collégienne retrouvée morte le 4 juin. Une affaire qui a beaucoup ému en France. Le principal suspect n'avait jamais été interpellé ou convoqué malgré des plaintes et signalements pour violences sexuelles sur mineurs. Bientôt, midi 10, ici à Paris. Bonne journée sur RFI. Tout de suite, une rediffusion de 8 milliards de voisins avec Lucie Bouteloup.

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1: Bienvenue dans ce moment d'information locale. Comme toujours sur Radio Intervalle, on vous dévoile tous les bons plans du week-end. Aujourd'hui, ce seront les sorties nature avec Hélène Clavreuil du CPIE à la fin de ce journal. Mais pour commencer, toute une foule de rendez-vous dans la zone 16-Cévennes, des concerts, des fêtes médiévales et bien d'autres choses encore. On les découvre avec Eddy de l'Office de Tourisme.
2: Bonjour à toutes et à tous, je suis Eddy pour l'Office de Tourisme de 16-Cévennes. Je vais vous annoncer l'agenda des animations pour le mois de juin. On commence avec le Petit Théâtre de la Berthe à Gagnères qui vous propose le samedi 13 juin Mes Odieux à la scène du théâtre avec un seul en scène de Frédéric Magda qui évoquera sa vie, son œuvre, sa mort et ainsi de suite. Le jeudi 18 juin à la Maison de l'eau à Allègre-les-Fumades, toute l'équipe de la Maison de l'eau vous donne rendez-vous pour sa grande soirée de présentation de saison. Alors attention, bien que l'événement soit gratuit, le nombre de places est limité et la réservation est indispensable pour vous garantir l'accès à la salle. On continue avec les journées immersives agritourisme organisées par la communauté de communes 16-Cévennes. Le dimanche 14 juin à Saint-Denis, vous pourrez vous laisser surprendre par le romarin médicinal lors d'une journée découverte avec Jocelyne Vincent. Vous visiterez les cultures de romarin. Il y aura ensuite une petite explication sur la distillation et les produits qui en sont issus comme l'huile essentielle et l'hydrolat. Ensuite, un atelier de fabrication de bougies artisanales coulées à l'huile essentielle de romarin. La journée se terminera par un temps d'échange avec une collation et chaque participant repartira avec sa création et la remise en cadeau d'un flacon d'hydrolat de romarin. On continue avec la 13e édition du Festival international Guitare en Cévennes du 2 au 14 juin dans la vallée du Hogar. Le vendredi 12 juin 20h30 en l'église de Robiac-Rochadoul. Samedi 13 juin à Barjac avec à 18h une conférence et à 20h30 le concert donc à Barjac au château le samedi 13 juin dans la vallée du Hogar. Le vendredi 12 juin, la compagnie de Lierre présentera les spectacles de ses ateliers théâtre de Saint-Ambroise qui sont dirigés par Xavier Failly. Cet événement se déroulera à la salle du tremplin, donc à Saint-Ambroise, avec tout d'abord le groupe enfant et le groupe adulte à 20h30. Si Molière m'était compté. Les vendredis 12 et samedi 13 juin, la commune de Gagnères vous propose deux concerts en entrée libre qui se dérouleront au Centre Chrétien dans le cadre du Rassemblement International Militaire Protestant. Avec le vendredi 12 à 21h, le groupe Momentum Musique et le samedi 13 à 20h30, le groupe Erfurt One. Le samedi 13 juin, la caravane de l'Ultraviolette s'installera de 16h à minuit à Bessèges à la Maison Perséphone coopérative permaculturelle solidaire. Au programme, un concert de Sébastien Delage ainsi qu'une performance drag queen de Dadji. Il y aura également un stand de maquillage et enfin un DJ set de Chantal Burnout. Samedi 13 juin, toujours, le Centre culturel de Bessèges accueillera à 20h30 le concert de chorale, voix et musique, avec les interprétations du groupe vocal « Moi, je veux chanter » de Bessèges et « Harmonie et variation » de Saint-Hilaire de Batmas, sous la direction de Pascal Martin. Ils seront accompagnés par l'orchestre « Variation » qui nous viennent donc de La Grand Combe et qui sont dirigés par Marc Dumas. Samedi 13 juin, toujours, le Castrum d'Allègre vous propose sa médiévale 2026 à partir de 14h sur le site du château avec de nombreuses animations gratuites, le camp médiéval des Santerres de Régordane, une animation musicale avec le groupe Osco et à 20h le traditionnel banquet ainsi qu'un bal folk avec Yaka Dansé. Samedi 13 juin, toujours, la première édition de Permal Savoir-faire qui se déroulera à l'espace du Vieux Moulin et qui s'inscrit dans le cadre des Journées européennes de l'archéologie. Quand les habitants d'un village fêtent leur savoir-faire, ça donne donc cet événement avec de nombreux stands, des démonstrations, des ateliers, des jeux et bien sûr une buvette et des repas. Samedi 13 juin à Permal de 10h à 18h. Le dimanche 14 juin, le château de Montalet à Molières-sur-Cèze célébrera sa 28e médiévale à partir de 10h. Il y aura également des visites guidées, l'après-midi de nombreux jeux, des combats, des initiations à la calligraphie et enfin à 16h le tirage de la tombola pour la sauvegarde du château de Montalet. Vous pourrez retrouver tous les détails de ces animations sur notre site internet à la rubrique agenda www.tourisme-16-7.com. Merci à toutes et à tous et on se retrouve le mois prochain.
3: Voici les rendez-vous du début juin pour le CPIE du Gard et ses associations membres et partenaires. Samedi 13 juin, au Plantier, la forêt vous appelle, vous l'entendez ? Venez l'écouter, la rencontrer à travers un jeu de pistes à la découverte des habitants de cet écosystème avec la maison de l'eau des Plantiers. Mais attention, de nombreuses menaces pèsent sur la forêt. À vous de les identifier et de les déjouer pour mieux la partager. Toujours samedi 13 juin, à Alès, participez à un atelier sympathique et convivial pour mieux connaître et protéger les oiseaux et les chiroptères, c'est-à-dire les chauves-souris, et fabriquer un nichoir de vos propres mains avec l'association Horizon. Toujours samedi 13 juin, à Saint-Bosély, à trottinette tout terrain 100% électrique, au fil des sentiers, traversez un terroir argilo-calcaire où la vigne s'épanouit depuis les générations avant de rejoindre le bois de Lens et son calcaire utilisé depuis l'Antiquité avec Trottingar. Et vous pouvez retrouver toutes nos informations sur le site CPIE du Gard à la rubrique Avoir à faire.
1: Merci à Hélène Clavreuil du CPIE du Gard et juste à côté en Ardèche. Si vous aussi vous aimez vous promener dans une nature propre, vous êtes invité à une grande journée de nettoyage participatif du Chassezac en canoë ou à pied. Pour préserver le site naturel des Cévennes d'Ardèche, rendez-vous à 9h au parking du Mazet Plage sur la commune de Casteljau. Et c'est la fin de ce moment d'information locale sur Radio Intervalle. Merci de l'avoir suivi. Et très bon week-end à toutes et à tous. Restez bien branchés sur Radio Intervalle pour connaître l'actualité près de chez vous.
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4: L'association Déficients Visuels d'Alès organise ce samedi 13 juin une paella sous bandeau au Crystal Bar à partir de 19h. Vivre le temps d'un repas, ce que vivent les non-voyants au quotidien. Un bandeau est remis à chaque personne pour réaliser les difficultés engendrées. Des fous rires garantis, une belle ambiance avec le groupe El Gallo, le pianiste Damien Reynaud et DJ Dadou. Organisé au profit des personnes en déficience visuelle, ce repas est ouvert à tous et contribue à des rencontres et du vivre ensemble. Prix du repas sous bandeau, 25€. Réservation au 06 66 82 29 12. Je répète, 06 66 82 29 12. À samedi, au Crystal Bar d'Alès, place Henri Barbusse.

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1: Je suis aujourd'hui à l'Urban Park d'Alès et effectivement il y a toutes sortes d'animations, tournois, il y a un peu de monde. Je suis avec Christian. Christian, on parle d'un festival aujourd'hui ?
2: C'est pas tout à fait un festival, c'est ce qu'on a baptisé nous l'Estival du Cabas. Alors le Cabas, c'est un groupement d'achat, ça s'inscrit dans la dynamique des circuits courts comme les AMAP, comme d'autres, comme les GAZ. Et le Cabas, pour la première fois, reçoit un de ses producteurs préférés, les Siciliens de Galli Felici, producteurs d'agrumes bio. Et à cette occasion, les circuits courts de la région se sont organisés pour profiter de leur venue, pour organiser des rencontres, des festivités, etc. Le Cabas prend part à cet événement aujourd'hui, dimanche, et on a choisi d'être sur Urban Park, qui est un tiers-lieu avec qui on partage beaucoup de choses, pour avoir un marché des producteurs du Cabas. Il y en a quelques-uns, il y en a 5, je crois, sur 40.
1: Alors, il y a qui présente les noms là, rapidement?
2: Alors, on a un producteur de délicieux fromage de brebis, c'est Violette Vidal, et de yaourt aussi. Et Guillaume, son compagnon. À côté, on a Antoine, qui est un maraîcher, qui est aussi le maraîcher de la MAP d'Alès, d'ailleurs. Qui fait du maraîchage, spécialité petits fruits aussi et confiture. À côté, on a Régis, des vins du domaine Fortuné, qui fait des vins bio, tout est bio, hein, bien sûr, qui fait des vins absolument délicieux. À côté, c'est Véronique Chapillon, qui vient du Collet d'Aise et qui fait des produits transformés à base de châtaigne et qui est une véritable chef. C'est pas de la transpo comme on fait à la maison. Elle a d'ailleurs été primée il y a quelques jours ou semaines à peine pour une de ses préparations. Et à côté, nous avons la miellerie des Bruits, Samuel, donc, qui fait des miels de plusieurs variétés. Il faut aller voir. Voilà.
1: Et donc, avec le Cabas, c'est vos producteurs avec qui vous êtes en partenariat pour vous fournir, en fait.
2: Oui, c'est ça. Au groupement d'achat, c'est une date mensuelle qui sert de livraison à une sélection de produits qui change tous les mois. Et sur un panel d'à peu près 40 producteurs, on doit avoir 10-12 producteurs différents à chaque livraison.
1: Et ça se trouve où ?
2: Les livraisons se tiennent à Saint-Martin-de-Valgalgues, sur le parking d'une entreprise amie qui nous prête son grand parking, parce qu'on est nombreux, donc il faut qu'on puisse se garer, pour faire ça. Et donc on a déplacé une mini livraison du Cabas sur Urban Park aujourd'hui pour l'estival, quoi.
1: Ok, super. Alors pourquoi l'Urban Park? Pourquoi cette relation particulière avec ce tiers-lieu?
2: Alors d'autant plus intéressant que c'est nouveau pour moi. Je ne connaissais pas Urban Park. Ça nous a été indiqué par d'autres personnes du Cabas qui les connaissaient bien. C'est un tiers-lieu. C'est des gens qui sont très très convergents avec nous sur pas mal d'idées.
1: Par exemple lesquels?
2: La qualité de l'alimentation, le circuit court. Ils servent des repas bio. On est vraiment sur la même longueur d'onde dans ce domaine-là. Et d'ailleurs, je discutais avec Caroline tout à l'heure, qui s'occupe d'Urban Park, qui est intéressée à identifier des nouvelles filières d'approvisionnement pour la préparation des repas d'Urban Park. On est vraiment au cœur de la problématique. Comme je dis souvent en rigolant, nous, on a envie de vider le parking des supermarchés pour les remplacer par des circuits courts. Une relation humaine, directe, entre les consommateurs et les producteurs dans le cadre d'un contrat de produits de qualité, ce qui permet aux producteurs de reconstituer leur marge, parce que nous, on ne prend pas 20, 30 ou 40% de marge sur les produits. On est tous bénévoles, donc il n'y a pas de marge. Ça permet aux producteurs, en plus, de nous faire un petit prix tout en améliorant leur marge. Donc c'est extrêmement vertueux, le circuit court.
1: Est-ce que c'est que des produits bio ?
2: Oui, ceux qui ne le sont pas, c'est simplement parce qu'ils n'ont pas demandé le certificat. Mais on a une charte, au Cabas, qui nous amène à visiter les producteurs avant de les coopter, goûter les produits, s'assurer du niveau et de la qualité de production. Et on est très attentif à ça, bien sûr. C'est un peu notre ADN. On vient des AMAP, hein, donc, il faut dire qu'on est un peu débordé par la vitesse et l'ampleur de développement du Cabas. Au départ, le Cabas, c'est quelques AMAP du coin qui se disent qu'on a des contrats hebdomadaires avec des légumes, mais ça serait sympa d'avoir, par exemple, des colis de porc. C'est pas très compatible avec des contrats hebdomadaires. Donc on s'est dit qu'on allait créer une petite assoce qui ferait groupement d'achat. Et évidemment, quelques années plus tard, on est 200, c'est devenu beaucoup plus gros que les AMAP. Et comme tout le monde est bénévole et que ça fait beaucoup de boulot, on court un peu derrière l'événement plutôt que d'être devant avec une stratégie triomphante. Donc l'éducation populaire, Ouais, ça serait bien, bientôt, prochainement, dès que les auditeurs nous auront rejoints.
1: Alors, comment on vous rejoint ?
2: Sur le site Le Cabas, le-cabas.fr.
1: Avec un S, Cabas ?
2: Oui, comme un cabas, un petit sac, Le Cabas.
1: Sac à porter, voilà. Ok. Eh bien, super, je découvre cet événement avec vous, Christian. Très sympa, il y a du monde. On peut même se mettre sur des tables pour manger un peu les produits qu'on a commandés.
2: Tout à fait.
1: Et puis, il y a la cuisine de l'Urban Park aussi. Hein,
2: ouais, c'est ça.
1: Recommandez.
2: Oui, je vous recommande chaudement ça, d'autant que les producteurs qui permettent de faire cette cuisine sont des producteurs pour partie du cabas. On les connaît bien.

0: aujourd'hui, je découvre cet estival proposé par le Cabanales. C'est sur le tiers-lieu de l'Urban Park. Et je suis avec Caroline. Donc Caroline, vous êtes la responsable de ce tiers-lieu ?
1: Oui, une des responsables, puisqu'en fait, on est 4 associés à avoir créé ce lieu-là à l'origine. Et il y a toujours un des associés qui s'occupe de la gérance. Et pour cette année, c'est moi. Voilà.
0: Alors, qu'est-ce que vous proposez à l'Urban Park ?
1: Alors, Urban Park, on est un parc de loisirs où on propose des activités sportives. On a un skate park, on a un accrobranche en intérieur et des trampolines filets. On a aussi un restaurant avec des valeurs dont on parlera peut-être après que nous soutenons. Et nous organisons aussi tous les vendredis soirs des événements gratuits en accès libre qui peuvent être des soirées jeux, des soirées musique, du théâtre d'impro, du cirque, voilà.
0: Oui, alors c'est vrai que c'est très riche, très festif, ça a l'air très festif en tout cas, mais déjà on peut parler de ce lieu de jeu pour les enfants, c'est pour les enfants de quel âge ?
1: Ça va de 3 ans à, je dirais, même pour adultes, puisque le skatepark, il est accessible aussi pour les adultes,
0: c'est
1: en fait.
0: C'est pas que pour les enfants.
1: Non, c'est pas
0: moi,
1: que pour les enfants,
0: quoi.
1: Tout à fait. Ouais, ouais, vous pouvez venir.
0: Alors, tu vois, il y a des trampolines, il y a des endroits où il y a des balles, je vois qu'il y a de l'acrobranche, il y a quoi d'autre encore ?
1: Eh ben, c'est ça, trampoline, acrobranche, on a 2 parcours. Et un pour les moins de 7 ans, un pour les plus de 7 ans. Et puis le skatepark sur lequel on peut faire trottinette, skateboard, roller.
0: Et les jeunes viennent ?
1: Ah oui, oui, oui, tout à fait. On a beaucoup d'ados. Et on a des habitués qui viennent tous les week-ends et qui se sentent un petit peu ici comme chez eux. On les connaît, ils viennent entre copains, ils roulent, ils se posent, ils discutent.
0: Ils peuvent boire un coup.
1: Tout à fait, tout à fait. Et on peut venir chez nous, même juste pour voir, voilà, l'entrée
0: est
1: libre.
0: C'est quoi l'origine du projet ?
1: Ah, l'origine du projet, en fait, c'est des parents qui cherchaient un lieu où on pouvait venir passer un moment à plusieurs générations, c'est-à-dire des enfants de plusieurs âges et les parents. C'est pour ça qu'en fait, nous, par exemple, que ça soit le resto, on a des parents qui viennent, qui travaillent dans la partie resto pendant que leurs enfants font du sport. Et en soirée, pareil, les parents, ils viennent, ils profitent du concert et les enfants viennent faire des activités. C'est vraiment ça l'idée de départ, c'est de pouvoir faire une activité qui convienne pour toute la famille.
0: C'est marrant, ça me fait un petit peu penser, vous ne vexez pas, mais au McDo. C'est-à-dire, on peut manger, on peut laisser les enfants s'amuser, sauf que là, c'est 10 fois plus grand et ça a l'air quand même bien plus sympa.
1: Alors, effectivement, le McDo l'avait fait avant nous, on est bien d'accord. Après, je pense que c'est dans le choix des activités. Nous, on a choisi des activités sportives. Et par exemple, le McDo, ça ne va pas aller pour des ados. Les ados ne vont pas aller jouer dans les balles. Alors qu'ici, le skatepark, ben voilà, on a plein d'ados, même des jeunes adultes qui viennent avec leurs parents. Donc c'est pas tout à fait la même chose quand même. C'est-à-dire que c'est beaucoup plus large en fait.
0: Alors on a quand même le sentiment que les jeunes viennent librement ici. Ils ont vraiment tout ce qu'il faut à leur disposition. Mais est-ce qu'ils sont pas un petit peu encadrés ou on va dire un peu surveillés justement pour éviter les bêtises, quoi ?
1: Alors justement, je pense qu'il y a un équilibre, c'est-à-dire qu'il y a à la fois une liberté parce que nous, on n'est pas derrière les enfants à vérifier. Ça se gère très bien, hein. On n'a aucun problème hein, en fait entre tous âges confondus et même les habitués, pas les habitués, on n'a jamais de problème.
0: Pas d'alcool pour les mineurs.
1: Ah non, bah non, c'est interdit, tout à fait. Ouais, ouais. Et puis, on a des parents qui nous les confient, entre guillemets, c'est-à-dire qu'ils viennent aussi les accompagner ici. Ils savent que si leur enfant se fait mal, ben on est là, il y a des adultes qui peuvent gérer, contrairement à des skateparks communaux, si l'enfant se fait mal, ben il est tout seul. Donc ici, il y a quand même aussi une sécurité qui fait que les enfants, ils sont quand même dans un cadre entouré, voilà.
0: Alors maintenant, on parle de la restauration, parce que là aussi, vous êtes engagé sur la restauration.
1: Tout à fait. La restauration, on est engagé dès le début. En fait, on a souhaité proposer aux clients des produits essentiellement bio et ou locaux. Nos fournisseurs sont pour certains communs avec le CABA, c'est-à-dire que nos fruits et légumes viennent des Halles bio de Vézénobre. La viande vient du marché bio qui a changé de nom, mais qui est quand même encore à plus de 80% bio aux Halles de l'Abbaye. Le fromage aussi, le pain, il vient aussi des Halles de Vézénobre. On se fournit chez Senfas, chez Biocoop. Enfin voilà, on a un vrai engagement.
0: Ah oui, oui, oui.
1: On fait une cuisine très simple, toujours cuisinée du jour, mais voilà, avec des produits de qualité. Et on a même du coup fait 2 démarches. La démarche d'obtenir le label Green Food et l'autre démarche, c'est le label engagé tourisme durable. Voilà, donc on fait partie de ce réseau-là et on y tient. Alors, on est ouvert pendant les périodes scolaires du mercredi au dimanche, toute la journée, 11h45, 19h, plus les vendredis soirs pour les soirées. Pendant les vacances scolaires, c'est du 7 jours sur 7. Et l'été, comme nous, c'est quand même la période calme parce qu'on est en indoor, donc les gens sont quand même plutôt en extérieur. On ferme les dimanches et les lundis. Voilà, et après, on peut retrouver toute notre programmation, soit sur notre site internet urbanpark.fr, soit sur nos réseaux sociaux, sur le compte Urban Park officiel.
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Le dispositif Relance, relais local d'animation Cévennes, est un dispositif interconsulaire et interdépartemental. 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Le dispositif aide les entreprises qui souhaitent arrêter leur activité à trouver un repreneur. Le but étant de renseigner les porteurs de projets jusqu'à leur installation. Le dispositif Relance facilite la reprise des entreprises en Margeride et en Cévennes. Le but est de mettre en relation des cédants d'entreprises avec des repreneurs dans les domaines du commerce, de l'artisanat et de l'agriculture. 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
2: Aujourd'hui, la grossièreté. Corinne, bonjour.
3: Bonjour Gilles. Alors,
2: j'ai l'air extrêmement sérieux, effectivement, en présentant ce sujet. La grossièreté, c'est un terme que l'on ne souhaite pas utiliser d'ailleurs.
3: Disons que oui, enfin, c'est plutôt une notion négative. Et c'est pas tellement valorisant non plus.
2: Alors, je vais quand même sortir mon petit dictionnaire. Et sur mon dictionnaire, pour grossièreté, j'ai caractère de ce qui est grossier. Bon, là, on n'a pas beaucoup avancé. De ce qui manque de finesse.
3: Oui.
2: Donc là, c'est intéressant quand même.
3: Oui, c'est ça. C'est dans ce sens-là que je trouve que c'est négatif, péjoratif. Quelqu'un qui est grossier, c'est quelqu'un qui n'est pas tellement délicat, qui... C'est pas forcément méchant, hein. Mais on se sent pas forcément très bien en sa présence, parce que...
2: Et puis, il peut être vulgaire. Alors là, j'ai la grossièreté d'un aliment, c'est intéressant, c'est dans un autre registre. C'est un aliment qui est âpre, pas tellement bon goût.
3: Oui, certainement pas non plus présenté d'une manière très sophistiquée. C'est un peu jeté comme ça dans l'assiette aussi.
2: Dire des grossièretés, toujours dans ma définition.
3: Oui, c'est souvent à cela qu'on l'associe, à des mots, à des paroles.
2: Vous ne dites pas grossièreté, vous, Corinne?
3: Quand je me tape avec un marteau sur les doigts, ce qui n'est pas vrai, parce que j'utilise pas de marteau, mais...
2: D'ailleurs, de grossièreté, on utilise aussi le terme, enfin c'est l'expression, on a utilisé les gros mots.
3: Oui, bien sûr, oui.
2: Les gros mots, alors.
3: C'est pas des mots fins, c'est des mots bien gros, bien pâteaux, bien pas bien.
2: Et qui peut faire mal aussi, quelquefois.
3: Disons qu'il y a toutes sortes d'usages. Il y a l'usage un peu de plaisanterie, un peu léger, ça va encore. Mais quand c'est vraiment un usage agressif et violent, effectivement, c'est plus la même chose.
2: Et puis les gros mots, ne pas hésiter à être, comme on le disait tout à l'heure, vulgaire, ne pas hésiter à dire des mots qui vont blesser, qui sont des gros mots pâteaux, hein.
3: Oui, c'est ça.
2: C'est pas beau.
3: Quand on a envie de dire du bien à quelqu'un, on n'utilise jamais des gros mots, hein.
2: Oui, voilà.
3: Donc forcément, c'est quand même associé à quelque chose qui déprécie l'autre.
2: C'est quelquefois lié à l'éducation aussi. C'est-à-dire que dans son éducation, on n'a pas été limité. Et on n'hésite pas à utiliser des gros mots qui ne sont pas beaux.
3: Les mots pas beaux, c'est vrai qu'ils sont aussi pas beaux pour certains et puis d'autres n'y trouvent rien de mal. Donc c'est aussi beaucoup lié à l'éducation ou à la culture d'une personne, oui.
2: Voilà, moi je connais des personnes qui commencent par le gros mot et que ça finit par autre chose, vous savez, ils commencent par la première syllabe et puis ça se finit par autre chose pour éviter de dire le gros mot. Parce qu'ils ont quand même réussi à changer pour
3: mais
2: ça.
3: Regardez comme souvent les parents disputent leurs enfants, les petits, qui ramènent les premiers gros mots de l'école.
2: Bon, d'ailleurs, écoutez, il faut quand même le dire, souvent, il y a des personnes qui, quand ils apprennent une langue étrangère, la première chose qu'ils veulent apprendre, c'est les gros mots.
3: Ouais. Il y a un jeu un peu là autour. C'est pas toujours méchant. Mais c'est quand même, ça glisse facilement sur du méchant ou de l'agressif. C'est un terrain glissant.
2: Ah, voilà, la grossièreté. On va en parler dans un instant, justement, avec un regard spirituel assez intéressant.

0: Alors, en votre compagnie, nous allons prendre une référence, qui est une référence biblique, Corinne. Évidemment, on va parler de Paul. Quel sujet n'a-t-il pas traité?
1: C'est vrai qu'il... C'est parce qu'aussi, il s'intéresse beaucoup au concret et au quotidien de la vie. Paul fait aussi des grandes envolées théologiques très profondes, mais à chaque fois, il termine humaine. Sur des choses vraiment de notre vie quotidienne et qui nous parlent à tous. Et là, par exemple, le verset que j'ai sous les yeux dans la lettre de Paul aux Éphésiens, chapitre 5, verset 4, il y va carrément, franchement, il dit « Pas de paroles grossières, ni stupides, ni sales, cela ne se fait pas. »
0: C'est clair.
1: C'est clair. Alors, ce qui est plus intéressant, là, il est un peu comme un maître d'école qui disputerait un peu ses élèves, arrêtez de dire des gros mots, hein. Ce qui est plus intéressant, c'est le contexte, c'est à quel endroit il dit cela.
0: Pas seulement ça, pas de grossièreté, évidemment, c'est-à-dire... Moi, je pense que c'est important, tout de même, si je me permets de temps en temps de m'exprimer, d'avoir quand même un cadre éducatif et une manière de se présenter. C'est important, hein, donc pas de grossièreté, on peut le comprendre. Mais ça va plus loin, Corinne. Pas de propos insensés. J'ai l'impression d'ailleurs qu'il rapproche la grossièreté avec un petit peu le manque d'intelligence d'une certaine manière. Ensuite, pas de bouffonnerie. Alors là, on passe quand même, pour moi, à quelque chose d'un petit peu différent. C'est-à-dire, pas les grosses rigolades, vous voyez, une sorte d'expression extérieure de manque de savoir-vivre. Qu'est-ce que vous en pensez?
1: C'est cela. Et puis là, il parle des paroles, mais juste après, il parle, et juste avant aussi, il parle des actions immorales et mauvaises, par exemple, qu'il dit de ne pas commettre. Donc, il y a une sorte d'invitation à passer un peu à l'échelon supérieur, à quitter le ras du sol. Vous savez, quand on dit de quelqu'un qu'il n'est pas dégrossi, c'est pas folichon ce qu'il dit, ça reste
0: alors lourdeau. Ça, c'est intéressant, parce que vous faites le rapport avec la grossièreté et à certains niveaux. Par exemple, je vois au niveau humoristique aujourd'hui, on se rend compte qu'il y a de plus en plus de grossièreté. Nous sommes d'accord.
1: Disons qu'il y a des humoristes qui semblent se spécialiser là-dedans.
0: Et de plus en plus, on peut dire que ça représente...
1: Probablement.
0: Alors qu'il y a 40 ans, je me souviens, on écoutait Fernand Reynaud, on écoutait Raymond DeVos, etc. Là, on n'était pas dans la vulgarité, dans la grossièreté.
1: Non, on faisait des jeux de mots,
0: on faisait
1: de l'humour plus fin.
0: Plus fin, oui.
1: Plus fin.
0: Donc c'est plus difficile, c'est une recherche. C'est fin.
1: C'est certainement un choix, c'est se dire je ne vais pas dans tel domaine parce que c'est pas bien joli, tout simplement.
0: C'est trop facile.
1: Et c'est facile, oui, puis ça va flatter, ça va faire rire, facilement, pour pas cher. Hein. Alors que trouver des choses plus fines, on oppose le grossier au fin, au délicat, au raffiné, eh bien ça demande...
0: Voilà. Raffiné, c'est un mot aussi qui vient bien, là. C'est-à-dire que...
1: Oui.
0: Abrut, comme vous le disiez tout à l'heure,
1: c'est cela.
0: Brut de coffre, il n'y a pas cette finesse qui est peut-être nécessaire à l'humain. Hein.
1: Et qui montre surtout, c'est ça, une recherche. On veut aller plus loin,
0: plus
1: on se croit plus intelligent, plus sage pour ne pas rester au ras des pâquerettes.
0: Est-ce que c'est pas aussi la recherche qui se fait chez chaque humain dans ce monde? C'est la recherche de la beauté. C'est même dans le dialogue, dans la langue. On a tous été confrontés à une personne qui parle bien une langue. C'est fabuleux.
1: Oui, si on arrive à la comprendre.
0: Oui, non,
1: parce qu'il y a aussi l'autre excès qui fait qu'on met tellement de mots compliqués que finalement...
0: Non, mais je parle justement d'une belle expression française qui est capable de positionner avec précision donc une expression ou un mot qui correspond bien à une attente.
1: Il y a une certaine beauté, une certaine élégance, mais je dirais aussi au niveau relationnel, on risque moins de blesser quelqu'un si on n'utilise que des mots corrects. Que lorsqu'on prend le risque d'utiliser des mots grossiers, et là, on risque de blesser l'autre, de l'énerver, de le contrarier, de lui faire de la peine, etc. Voilà. Alors que tant qu'on utilise un langage.
0: Oui, et là,
1: correct,
0: je sais pas si on peut toujours s'en sortir. Écoute, tu n'es qu'un fief fait, idiot. Je ne suis pas sûr que ça puisse sortir de la situation qui va ensuite se tourner en violence.
1: C'est vrai.

0: Corinne, eh bien, allons de l'avant dans cette recherche aussi spirituelle. En tout cas, vous le disiez, la grossièreté, Paul nous invite à bannir ces expressions, enfin, cette façon de, ce langage, on pourrait dire, cette façon de s'exprimer envers les autres pour arriver à un développement, à une certaine, non pas élite, mais une certaine finesse de langage.
1: Oui, et la raison pour laquelle il donne cette suggestion, ce mode de vie, ce mode de développement personnel, la raison, c'est qu'elle est très belle, très simple, très basique dans la compréhension que Paul a de Dieu. Il dit à ses lecteurs, vous êtes les enfants que Dieu aime. Vous êtes les enfants de Dieu. Il dit aussi, vous appartenez à Dieu. Donc, vous ne pouvez plus patauger dans la boue. Quand on est enfant de Dieu, on lève les yeux vers les étoiles. On ne patauge plus. Et ça se fait certainement progressivement. Ça dépend d'où on vient, d'une certaine manière, et quelle est notre origine, notre éducation, etc. Mais
0: il y a une recherche, en tout cas.
1: Voilà, d'où qu'on parte, on progresse. On s'élève. On est enfant de Dieu et donc... Ça change tout dans notre existence. Ça change jusqu'à notre manière de parler, jusqu'à notre manière de nous comporter vis-à-vis des autres, etc. Donc ça va petit à petit affiner notre personne et notre caractère.
0: D'ailleurs, Paul dira, cela est malséance, c'est-à-dire qu'il y a de la bienséance. C'est beau aussi cette expression de la bienséance.
1: Oui.
0: Du savoir-vivre.
1: Du savoir-vivre. Et le savoir-vivre, c'est pas juste pour avoir l'air bien éduqué, c'est par amour pour les autres. Le mot amour est très présent dans ce petit passage. Parce qu'on aime les autres, parce qu'on aime Dieu et que donc on aime les créatures de Dieu, eh bien on se comporte avec plus d'élégance avec elles.
0: Quand on parle de bienséance ou de savoir-vivre, on parle automatiquement de société.
1: Ah oui, il n'y a pas de savoir-vivre pour soi tout seul.
0: Cette capacité de bien se comporter en société, de positionner les autres à leur juste valeur.
1: Vous savez que généralement les règles du savoir-vivre classique sont faites pour valoriser l'autre.
0: Oui,
1: pour le respecter d'une manière concrète dans les petits gestes de tous les jours. Et ça, c'est une valeur tout à fait en harmonie avec l'Évangile.
0: Alors Paul, au chapitre 5 et tout au début, dira « Soyez donc mes imitateurs ». Était-il parfait dans ce sens, Paul ?
1: Parfait peut-être pas, mais il aspirait à mieux. Il s'est beaucoup battu, battu.
0: Dans ses discours en tout cas, il y a
1: oui,
0: des oppositions.
1: Oui, et puis il avait une aspiration très forte à aller le plus loin possible. Et dans ce sens-là, il a certainement envie qu'on l'imite, qu'on fasse comme lui et qu'on aspire à mieux, qu'on veuille plus, qu'on se dise « je veux pas juste rester là où j'en suis, mais je veux aller plus loin ».
0: D'accord.
1: Plus loin dans la compréhension de Dieu et dans une vie meilleure.
0: Eh bien écoutez, on va essayer de bannir cette grossièreté, surtout je crois que c'est quelque chose qui est important aujourd'hui, hein, parce qu'on est dans un monde où quand même c'est quelque chose qui est mis en valeur.
1: Et puis c'est souvent lié à la violence et à l'agressivité qui nous environne tout le temps. Ça fait du bien d'avoir des mots plus élégants, plus doux.
0: Choisissons l'élégance. À bientôt, Corinne.
1: Au revoir.
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2: Bonjour Clémentine.
3: Bonjour Fabrice.
2: Nous nous retrouvons aujourd'hui pour discuter, pour que vous nous présentiez un sujet ô combien complexe, celui de l'autorité. Et pourquoi je dis complexe ? Parce que entre autorité et autoritarisme, c'est connu, il y a une frontière très mince.
3: Je crois que nous sommes tous confrontés à l'autorité, soit parce qu'on la vit en tant qu'enfant, par exemple, soit parce qu'on l'a fait vivre. Et je crois qu'on est tous à la fois dans les deux aspects. L'autorité, pour moi, la véritable autorité, c'est ce qu'on pourrait appeler l'autorité naturelle. C'est-à-dire quelqu'un qui est posé, qui est centré, qui est en accord avec les valeurs qu'il veut peut-être faire passer, qui est cohérent par rapport à ça, et qui le fait avec bon sens, ce qui veut dire qu'il y a un sens, une direction, et en même temps avec ouverture, douceur, et qui va manifester ce qu'il veut faire passer principalement par l'exemple. C'est quelqu'un qui est fiable, qui est juste dans ce qu'il fait, et qui est dans le respect de ses valeurs, mais aussi le respect de l'autre. Donc, qui va agir par explication et toujours avec douceur, je crois, douceur et fermeté. L'autorité, c'est principalement ces termes-là. Alors, je crois que les gens qui, peut-être, ont un manque d'autorité, c'est souvent lié à un manque de confiance, peut-être ne pas savoir qu'est-ce que l'on veut faire passer vraiment, ne pas oser le faire, c'est peut-être avoir peur de ne pas être aimé si on met des limites. Je vois des parents qui me disent « Ah oui, mais si je reste trop ferme comme ça, il ne va pas m'aimer ». Je trouve ça pas forcément juste. Et cette peur que peut-être certaines personnes ont va se traduire par des cris. Or, un enfant n'obéit pas parce que l'on crie. Je crois au contraire qu'il fait parler doucement. Ça va entraîner des cris, ça va entraîner peut-être de la violence, des punitions, de l'humiliation éventuellement. En venant ici, j'ai vu un monsieur qui avait un petit garçon qui devait avoir 5-6 ans, un petit peu, et qui courait devant, il l'a rappelé, le petit n'est pas venu tout de suite, et quand le petit est venu, il lui a baissé son pantalon, il lui a flanqué une fessée, c'est toujours d'aujourd'hui. Qu'est-ce que ça apporte à l'enfant ? Qu'est-ce qu'il apprend ? C'est de l'humiliation, j'étais là, je l'ai vu. C'est de l'agression pour quelque chose qui n'en valait pas la peine, je pense. C'est ma vision. Peut-être que ce père avait raison, je ne sais pas. Pour lui, probablement, puisqu'il l'a fait. L'autorité, c'est aussi écouter l'autre, comprendre l'acte de l'autre avant d'intervenir. Qu'est-ce qui fait qu'il a fait ça ? Qu'est-ce que... Voilà. Et je crois que ça nécessite aussi de communiquer, de parler avec l'autre.
2: Eh bien, moi, j'aurais envie d'être un peu provocateur parce que j'aurais envie de dire que les deux exemples que vous avez donnés, ce que vous avez exposé au début est très élevé. Est-ce que vous avez raconté ensuite, et d'une toute autre teneur évidemment, mais que finalement on pourrait presque se dire que les deux marchent ?
3: Bien sûr, les deux marchent. Et je crois que tout le monde peut à un moment donné, parce qu'il est fatigué, parce que X raison, peut très bien sortir de ce qu'il préconise et puis flanquer une fessée ou avoir une réaction qui n'est pas en adéquation avec ce que l'enfant a fait. Par contre, dans ce cas-là, je pense que ce qui est important, c'est de savoir dire à l'enfant « Excuse-moi, tout à l'heure, c'était pas juste ce que j'ai fait. Ce que tu as fait n'était pas juste. » Et c'est le lui faire dire à l'enfant. C'est aussi savoir dire que c'était pas juste. C'est savoir rester cohérent. Je crois que si on est cohérent et juste par rapport à l'enfant et qu'on explique, il peut comprendre beaucoup de choses. Je crois beaucoup à la prise de conscience. Je connais une maîtresse qui nous racontait que quand des enfants se battaient dans la cour, peut-être va-t-elle se reconnaître, elle n'intervenait pas. Simplement, elle allait chercher les deux enfants, elle les amenait dans la classe, elle leur demandait de fermer les yeux et puis de visualiser, depuis le moment où ils étaient dans la classe, avant qu'ils sortent en récréation, de visualiser tout ce qui s'était passé et qu'est-ce qui avait amené à la bagarre. Et de n'ouvrir les yeux que quand ils avaient revu le film dans leur tête. Et puis, à ce moment-là, de se dire ce qu'ils avaient à se dire. Et elle nous racontait que très souvent, les enfants ouvraient les yeux en disant « C'est moi qui ?» C'est moi qui ?» Donc, il y avait le décodage, la prise de conscience, et en général, au bout de très peu de temps, il n'y avait pas de bagarre. Ou quand il y avait quelques bagarres, elle leur faisait signe qu'il fallait aller dans la classe, et ils s'expliquaient, mais autrement qu'avec des coups. Et je trouve ça absolument extraordinaire. Je vais vous donner un autre exemple. La maman qui dit à ses enfants qu'il ne faut pas mentir, et puis qui, quand le téléphone sonne, va dire si c'est Madame Machin, tu me dis que je ne suis pas là. Qu'est-ce que l'enfant apprend? Si après il ment et qu'on lui tombe dessus, on est incohérent. Donc je crois qu'à ce moment-là, il faut savoir dire « j'ai fait faire quelque chose qui n'est pas juste, c'est pas ok ce qu'on a fait là ». Et je crois qu'à partir du moment où on entre dans cette justesse avec un enfant, c'est ce qu'il va apprendre. Et je crois que l'autorité, elle est là-dedans. Être fiable pour l'autre, être juste pour l'autre, être respectueux de l'autre. Et je crois que cette dimension amène à l'évolution de l'enfant dans cette même dynamique. C'est pas facile, hein. C'est très exigeant, j'en suis tout à fait consciente. En même temps, je pense que c'est beaucoup plus payant que peut-être ne pas expliquer, coller une fessée et peut-être punir. En même temps, il y a des punitions qui sont positives et qui peuvent amener des choses tout à fait positives, hein. Ça ne veut pas dire que je ne suis pas totalement contre les punitions, ce n'est pas le cas.
2: À méditer en tout cas. Merci Clémentine, à bientôt.

0: 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C'est la vie qui hésite et qui m'octroie une pause. Mais pour mieux me laisser le temps de bien me remettre en cause. Alors je regarde dans le miroir et je contemple mes erreurs. Et tous ces regards sans espoir dans mon rétroviseur. Ces quelques mains qui se tendaient que je n'ai jamais rattrapées. Dans tout ce que j'ai tenté, je ne revois que mes ratés. Alors j'avance mais à tâtons et puis en regardant derrière. Je me sens coupable encore une fois et ce sera pas la dernière. Coupable d'avoir juste essayé et de pas avoir réussi. Coupable d'avoir fait de mon mieux et que ça n'ait pas suffi. Alors je remets tout en question, est-ce que je suis bien à ma place? J'ai peut-être pris les mauvais pions, est-ce que je dois vraiment faire face? 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La nuit revient comme si la terre était pressée de se retourner. Et quand le soleil refait surface, il apparaît presque déçu. Et une pluie fine le chasse comme si la vie nous crachait dessus. Alors je me dis que j'ai trop dormi ou que je suis parti en contresens. Je sens que j'ai besoin de retrouver toutes les odeurs de l'urgence. Les odeurs de vertige, les odeurs de vérité. Je sais bien que j'ai besoin de retrouver l'instabilité. Je crois pas que je manque de repères, en fait je pense que j'en ai trop. J'ai envie de me prouver que j'aurai toujours les crocs. C'est peut-être ça un jour de doute, c'est pas une chute de morale. C'est le besoin de vérifier qu'on a encore bien la dalle. En fait ces journées à la con, ça te fait te sentir vivant. Et ça me fait écrire des textes bien écorchés comme avant. En fait les jours de doute, ça donne des jours de lutte. Des réveils, des coups de poing, des envies du percute. Alors je tombe et je me redresse, alors je m'enfonce et j'encaisse. Alors je me trompe et je progresse, alors je compte mes faiblesses. Alors j'échoue comme tout le monde, mais je reste sincère. Et comme la vie n'est pas longue, j'essaie juste de bien faire. Et si je mets de la lumière sur certaines de mes zones d'ombre, si je mets quelques mots sur mes silences les plus sombres, c'est pour mieux les comprendre et reprendre ma route. C'est pour foncer sans attendre le prochain jour de doute.
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auditeurs, bonjour, Gilles avec vous et heureux de l'être pour quelques instants pour un hommage que je voulais vivre en votre compagnie, l'hommage à une femme qui a marqué de son empreinte, de sa voix, de son enthousiasme aussi, l'histoire du gospel américain des années 90. Elle s'appelle Carole Fredericks, vous la connaissez bien, Fredericks, Coleman et Jones, vous connaissez bien ce trio. Il y a encore Michael Jones et Jean-Jacques Goldman qui chantent ensemble. Par contre, Carole Fredericks, malheureusement, est décédée. Cela fait maintenant quelques années et je voulais tout de même partager effectivement un hommage en votre compagnie. Nous écouterons un premier gospel, une première interprétation avec Save My Soul, Sauve mon âme, Carole Fredericks.

exceptionnelle voix et rythmique d'ailleurs avec Carole Frédéric. C'est son groupe d'un album qui s'intitulerait Life Springfields, un album consacré au chant gospel You Had It, tu l'as, tu le possèdes, suivi de Shine, une chanson qui l'a fait d'ailleurs bien connaître, qui est montée dans les hit parades, toujours du gospel. Shine, c'est un ancien gospel qu'elle a repris, briller d'une certaine manière. Carole Frédéric avec ses deux titres consécutifs.

Hommage donc à Carole Frédéric, qui est décédée il y a quelques années de cela, mais qui a marqué effectivement de sa patte le chant gospel avec Chine, You Had It, et précédemment, premier chant avec Save My Soul. Nous aurons l'occasion, amis auditeurs, de retrouver Carole Frédéric pour une prochaine émission tirée de cet album consacré à des chants gospel, Springfield. À bientôt.

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1: Né à Genève en 1709, Théodore Tronchin, après avoir étudié la médecine en Hollande, vint s'installer à Paris. Ardent défenseur de l'inoculation ou vaccin, auteur de brillants articles pour l'encyclopédie, il connut vite une certaine renommée. Peut-être trop absorbé par sa passion médicale, il épousa, par inadvertance, une femme dont la laideur était si remarquable que les méchantes langues s'en donnèrent à cœur joie. On s'abordait dans la rue en se posant gravement la question. « Avez-vous des nouvelles de cette bonne Madame Tronchin ? Que fait-elle ? » Et on se répondait avec la même gravité. « Elle fait peur. » Le docteur Tronchin était-il si distrait ? Ignorait-il complètement que sa femme était si laide ? Peut-être pas. Regagnant un jour son logis à l'improviste et trouvant Madame Tronchin dans le lit conjugal avec son secrétaire, il s'écria consterné. « Oh, monsieur, vraiment, quand on n'y est pas obligé !»

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1: À peine le temps d'y voir. Bonjour à tous. Alors aujourd'hui, je vais vous parler d'un chanteur, compositeur et écrivain brésilien qui est né en 1944 à Janeiro. Il s'agit de Francisco Buarque de Holanda, qui est plus connu sous son diminutif Chico Buarque. Alors Chico Buarque est très actif dans le domaine de la chanson. Il fait partie des artistes ayant amené un renouveau majeur dans la musique brésilienne, aux côtés notamment d'interprètes et de compositeurs comme Caetano Veloso ou Gilberto Gil. À la fin des années 60, ils sont parmi les initiateurs du genre qu'on appelle la musica popular brasileira, qui est un genre musical qui est issu de la fusion de différents styles qui environnent tous ces musiciens, comme la bossa nova, la samba, le jazz, mais aussi le rock'n'roll. Mais ce nouveau style musical, c'est aussi et surtout le support d'une expression qui est contestataire face au pouvoir détenu par les militaires à cette époque au Brésil. Alors Chico Buarque est un artiste qui est très engagé et qui va du coup beaucoup connaître la censure. Militantiste, il s'exprime à travers ses chansons contre le régime militaire en place à l'époque. De par son engagement donc très contestataire, il sera emprisonné quelque temps en 1968 et puis contraint à s'exiler en Italie. Mais après son retour au pays, donc dans les années 70, Chico Buarque devra quand même continuer à essayer de contourner la censure pour exprimer ses idées et ses opinions. C'est comme ça qu'en 1973, il écrit « A pesar de voce », « Malgré toi », qui va devenir, en passant à travers les mailles de la censure, un hymne très populaire contre la dictature. Alors moi, j'ai choisi de vous faire écouter une chanson de son répertoire qui est gaie et ensoleillée. Il s'agit de « Esa moça tá diferente », qui a été écrite en 1969.

0: C'était donc Essa Mossata Differente de Chico Buarque. Alors, c'est une chanson qui a été écrite en 1969, mais qui a été popularisée en France en 1988 par le spot publicitaire de Schweppes Drei. J'espère que vous avez apprécié. Je vous retrouve bientôt. Au revoir.
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1: On a tous quelque chose en nous de Tennessee.

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0: La météo dans le Gard et en Lozère, sur Radio Intervalle, les températures progressent, en général sous un grand soleil. Ce vendredi 12 juin, en Lozère, pas un nuage à l'horizon et le vent est retombé. Les températures remontent, 3 à 13 degrés pour les minimales, l'après-midi 21 à 29 degrés, 24 à Langogne, 26 à Mende, 28 à Florac et 29 à Meyrueil sous Saint-Germain-de-Calberte. Ce week-end en Lozère, le soleil domine et l'ambiance devient estivale. Dans le Gard ce vendredi, grand soleil. Dans la moitié est du département, le Mistral résiste et souffle jusqu'à 65 km/h. Les températures restent fraîches pour la saison. Attendez donc des minimales de 9 à 17 degrés et des maximales de 27 à 33 degrés. Pour la suite, dans le Gard, beaucoup de soleil et on pourrait atteindre les 35 degrés au plus chaud de la journée. C'était Estelle, merci d'avoir suivi ce bulletin météo. Bonne fin de semaine à toutes et à tous sur Radio Intervalle.
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Bonjour et bienvenue dans cette émission, première édition, sur Radio Intervalle, avec un programme plus ou moins mensuel que nous appellerons du jazz, un peu, beaucoup, pas forcément. Il s'agira essentiellement d'une actualité de sortie d'albums, de préférence des premiers albums, et donc d'un moment en compagnie de celles et ceux qui font la jeune scène jazz en particulier, et musicale de façon générale, ici et là, où que ce soit. Aujourd'hui, la batteuse Dorota Piotrowska, la clarinettiste Virginia McDonald et deux guitaristes, Katia Scavone et Pierre Terejol. Elles et ils seront en quelque sorte les membres du quartet virtuel de cette émission. La clarinettiste canadienne Virginia McDonald nous propose enfin son premier album, après avoir enluminé ou illuminé bien des productions, plus d'une vingtaine, auxquelles elle a apporté son jeu éminemment technique, sachant rester fluide, un torrent des montagnes du Canada qui serait devenu musique, à moins que ce ne soit l'inverse. De toute façon, le résultat est là et a pour titre « In Search Of », en VF, à la recherche de... Album proustien, Proust était-il un écrivain jazz ou l'un des premiers jazzmen incompris et qui aurait trouvé refuge dans le flow de ses phrases? On peut sans doute trouver le moyen de le démontrer, bien qu'il y ait quelques différences entre sa prose et celle de Kerouac. Quoique, bon, bref, c'était l'instant littéraire. Enregistré en deux jours à Brooklyn, New York City, avec Geoffrey Keyser au piano, Ira Coleman à la basse, Curtis Nowesad à la batterie et la voix de Laura Anglade, native avéronnaise qui a grandi au Canada et réside à Brooklyn, the place to be, décidément. Dans la bande-son de ce premier album de Virginia McDonald, on découvre à l'ouverture le morceau intitulé Last Call at Dimitri's. In Search Of, le titre éponyme de l'album, commence plutôt mezzo mais sans flamme dans les deux dernières minutes. Un peu plus tard vient Stardust, le standard de Hoagie Carmichael, où la clarinette est seule durant près de 3 minutes, c'est brillant mais tout en maîtrise et virtuosité bien sûr, puis elle est rejointe par la contrebasse pour le thème célébrissime. L'album révèle 2 standards et 6 compositions, sorti le 29 mai sur le label Cellar Music. Il faut aller à la recherche de cet album et de la musique de Virginia McDonald, laisser la curiosité et la surprise nourrir la vie. Cet album y contribue à sa façon et elle est bien belle, comme ici, avec Last Call at Dimitri's.

On le reconnaît bien sur la photo de lui, enfant, qu'il a choisi pour illustrer la pochette de son album, le premier donc, lui aussi, sous son nom, Pierre Térejol, un nom facile à dire, oui, en fait, mais moins simple à écrire, un nom que les fans de Leila Martial connaissent très bien, puisqu'il a été, avec sa guitare, sa voix déjà et bien des talents de musicien, l'un des trois du fameux trio Baabox, auquel, je le rappelle toujours avec joie, nous devons le sublime album Warm Canto. Bref, Leila, l'alter égal, l'a laissé prendre son envol, évidemment, et le frêle oisillon est en passe de devenir un aigle, si ce n'est pas déjà fait. Enfance, adolescence, toujours au cœur de l'intime, terreau, racine, l'album a pour titre Always Near, en VF, toujours prêt, mais pas comme les scouts. Enfin, je n'ai pas été scout, donc je ne m'avance pas trop, disons plutôt toujours proche. À vous, à nous, d'imaginer de quoi et de qui. Ça commence comme sur une île, un peu celle des enfants perdus de Peter Pan, et tout finit dans un miroir cousin de celui d'Alice pour recommencer ailleurs, bien sûr, et ici tout autant. 12 titres tous chantés en anglais, c'est comme ça, ça ne se discute pas. C'est pour la liberté dans la prosodie, nous dit le communiqué de presse. 2 instrumentaux titrés eux en français, et parmi tous qui se détachent en cristallisant les sources d'inspiration et d'émotion, Satisfied Mind, un blues ou folk song, blues poignant évidemment, venu des années 50 qui fut au cœur de la bande-son de la jeunesse du toujours jeune Térejol Pierre, grâce à sa reprise par Jeff Buckley dans les années 90. Sorti le 22 mai sur le label Saa, l'album Always Near de Pierre Térejol contient de nombreuses pépites, comme on dit, dont cette version à fleur de peau, de nerfs et de cœur de Satisfied Mind. Ah.

Nous allons clore cette première émission avec le premier album de Dorota Piotrowska. Dorota Piotrowska et son groupe Sound Circle. Et avant d'oublier, je remercie mon amie Clotilde qui m'a fait découvrir beaucoup d'albums récemment. Merci donc beaucoup, Clotilde sans H. Dorota Piotrowska, elle, joue de la batterie et compose un jazz tonifiant dont son premier album nous fait découvrir les mille et un visages. Elle a su s'entourer d'un sacré combo, des pointures rassemblées autour d'elle dans un cercle magique, donc le Sound Circle, c'est le nom qu'elle a donné à son groupe, et le moins que l'on puisse

0: puisse en dire, c'est que en Pologne aussi, l'énergie jazz ne manque pas. Il faudrait vérifier s'il ne serait pas possible d'en faire le carburant de tous nos véhicules. Enfin, il est sans doute exagéré et même carrément faux de dire que ce serait là du jazz polonais. La musicienne indique d'ailleurs que son groupe fédère 7 cultures autour d'elle. On est donc assez loin de frontières conventionnelles, tant culturelles que géopolitiques. Bref, côté musique, une vertigineuse suite de breaks et un groove époustouflant, ébouriffant. On se laisse embarquer par Saba H2O jusqu'à sa belle fin joyeuse facétieuse. L'Hôtelorienne, c'est un peu comme si la fraternité de l'anneau s'était transformée en jazz band. 2/3 des compositions sont de membres du groupe, dont le saxophoniste Greg Osby. Parmi les titres composés par Dorota Piotrowska se détache Psychomachia, que j'ai ressenti comme une tauromachie de l'esprit. Je suis sans doute influencé en cela par les esprits planants par ici, entre Camargue et Languedoc. Sorti le 1er juin sur le label Inner Circle, Dorota Piotrowska aime bien les cercles, décidément, et Terraz, notre label, c'est donc l'album Voices of Human Consciousness, les voix de la conscience humaine, et nous écoutons la composition de Dorota Piotrowska, Psychomachia. Je ne parierai pas grand-chose sur la prononciation du titre.
1: 1, 2, 3, 1...

c'est fini pour cette fois-ci. Remercions Katia Schiavone, Pierre Térégeol, Virginia McDonald et Dorota Piotrowska d'avoir nourri cette première émission avec la musique de leurs premiers albums. Vous en retrouverez les références sur le site de Radio Intervalle, évidemment, que nous remercions aussi pour l'accueil et l'hospitalité. À suivre.

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1: 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Bonjour amis auditeurs, bonjour Marinette, bonjour Michael.
2: Bonjour, bonjour à tout le monde.
1: Alors Marinette, une petite mescladisse d'autos différents, per
2: oh,
1: me?
2: Alors, il y a eu un vidéo de Scouta Caleu, qui connaissent depuis pas trop de temps, hein, quelques mois, qui est toujours poli, qui cante au violonaire, qui est un grand, qui est au violonaire, et le poème est de Samaire, qui est un poète de Salindre. Et puis, il y a découvert à cet estiu, també, Marc Noailles, un peu d'hasard, hein, dans une journée de livres, connaissait le nom, mais n'avait pas eu les casins de l'Ures Contra. Et alors, Aïkauzi, perdu, fini, tchava, ce qui veut dire perdu, fini, achevé. Et m'a fait penser à une chanson que ma mère cantava, qui disait « Ah, les fraises, les framboises, le bon vin que nous avons vu ». C'est une autre, comment dire, forme d'aquelle chanson, autre musique, mais aussi un regret del pulitem passa.

0: Mais Calais, ouais, c'est toujours une bonheur, hein, des trucs bien. Et puis, il y a une période, une découverte des noix et force à gratifier.
1: Parle pas
0: force
1: exactement cubanos, mais bon, la musique est polide. Et,
0: ouais, force
1: et le poème est de Jean-Claude Forêt.
0: Ah, Lucal précise, alors, donc, quand même. Hein. Adieu, Jean-Claude, si nous écoute.
1: Alors, on en continue. Per un Patrick, Patrick connaît Saint-Patrick, c'est sûr. Mais qu'est-ce complètement renouvelé, parce qu'après une orchestre, et donc il y a des dignes Lubat, il y a des dignes Carcassès, là il y a Générac, et tout à coup, il y a une poulie de cause. Alors, nous cantons Esclarmonde.

0: Esclarmonde, grande donne de l'histoire d'Occitanie, quand même, ouais. Et Patrick, nouvelle mouture, force
1: ou
0: apport force.
1: Pense que Espoli, la musique modernise un peu ce qu'il faisait quand à vous plaît, déjà, mais bon, la musique baille encore une vague.
0: Un peu d'actualité, ok.
1: J'espère qu'il y avait ce présent et vous disais, au coq qui vient.
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1: Bonjour Clémentine. Aujourd'hui, nous allons parler d'un sujet qui est souvent, je dirais, prête à la fois à confusion et à polémique. Les régimes. Est-ce que vous allez nous inciter à faire un régime ?
2: C'est vrai que les régimes, c'est quelque chose qui existe depuis un certain nombre d'années. On ne va pas parler des régimes médicaux qui sont liés à des problématiques vraiment qui nécessitent effectivement des régimes particuliers. Quand il y a une raison médicale, bien évidemment, c'est autre chose. Mais plutôt des régimes qui sont faits par ces personnes qui ont peut-être un kilo de trop ou deux kilos de trop et qui se lancent inlassablement dans des régimes simplement pour correspondre à une image sociale, entre guillemets, ou en tout cas que certaines personnes dans la société véhiculent. Personnellement, je serais incapable d'en faire un. Peut-être il faut prendre conscience que quelque part c'est une manipulation. Les régimes, c'est quelque chose qui amène à faire penser que l'on n'est pas bien, qu'on ne correspond pas à un modèle type. Il n'y a pas besoin de faire de régime. Surtout que lorsque les gens font des régimes, très souvent, il y a le sentiment de privation, il y a la contrainte. La contrainte pour soi et parfois la contrainte pour les autres qui doivent manger comme vous parce que vous ne devez pas leur faire envie. C'est aussi parfois la mauvaise humeur, un peu d'agressivité parce qu'on est en privation, qu'on est en frustration et voilà. Et les autres subissent aussi peut-être l'humeur de la personne qui fait un régime. Et je crois qu'avant de faire un régime, il y a peut-être un certain nombre de choses que l'on peut faire. D'abord, c'est pouvoir se regarder le plus possible objectivement. À savoir si l'on est bien ou pas, en dehors du regard des autres, comment on se sent, dans quel rapport aux autres on est. Et puis, si vraiment on estime qu'il faut perdre 1, 2, 3 kilos, c'est peut-être, avant de faire des régimes, de vérifier comment l'on fait pour manger. Comment est-ce qu'on mange ? Est-ce qu'on s'assoit à table ? Est-ce qu'on prend le temps de regarder ce que l'on mange ? De peut-être le sentir, d'apprécier ce que l'on mange ? Et je pense que quand on mange en étant conscient de manger, en regardant ce que l'on mange, en pensant que ce qui est dans notre assiette va nous faire du bien, déjà, on est dans une attitude qui va permettre peut-être de ne pas prendre les mêmes kilos que quand on mange en disant « mon Dieu, je ne devrais pas » et plein de culpabilité. Donc il faut regarder ce que l'on mange, le sentir, l'apprécier, le savourer et puis le mâcher. Je vois de plus en plus de gens qui se donnent bonne conscience en mangeant une salade, mais qui avalent leur salade et qui n'ont absolument pas mâché leur salade. Et peut-être que s'ils la mâchaient, ça irait mieux.
1: J'entendais déjà ça il y a 40 ans, hein, honnêtement.
2: Oui, tout à fait. Je vais vous dire, j'ai suivi une dame qui pesait 150 kilos, qui avait de vraies raisons de mincir. Simplement, sans rien changer à ce qu'elle mangeait, la quantité de ce qu'elle mangeait, elle a perdu en un mois 14 kilos, simplement en s'asseyant. C'est une dame qui était seule, hein, qui mangeait debout en faisant autre chose, en mettant une belle assiette, en prenant le temps de d'abord regarder ce qu'elle allait manger, ensuite de savourer chaque bouchée. Elle a mangé les mêmes quantités, les mêmes aliments, et elle a perdu 14 kilos. Donc l'attitude que l'on a en mangeant a aussi son importance. Et puis, c'est apprendre à reprendre contact avec soi et à savoir quand on a suffisamment mangé. Savoir quand il y a ce petit signe qui vous dit « là, ça va ». Et savoir ne pas le dépasser. Ou en reprendre peut-être une bouchée pour le fun, pour le plaisir. Et se dire que, oui, on a repris, parce que ça fait aussi peut-être plaisir. Mais reprendre contact avec ce sentiment de « j'ai plus faim ». Et certains même disent s'arrêter avant de ne plus avoir faim. Quand on a plus faim, c'est qu'on a déjà trop mangé.
1: Donc c'est être à l'écoute de soi aussi.
2: Donc c'est apprendre à être à l'écoute de soi, tout à fait. Et puis c'est, je ne crois absolument pas au régime, il faut suivre tel ou tel ou tel régime. Je ne crois absolument pas à ça. Je crois que selon les périodes de vie, selon la saison, selon le jour, selon ce qu'on vit, l'humeur dans laquelle on est, on n'a pas forcément besoin des mêmes choses et qu'un régime ne s'adapte pas au quotidien. Et que le meilleur régime, c'est savoir être conscient de soi et puis suivre son besoin. Il y a des jours où vous allez avoir envie de chocolat, manger du chocolat. Il y a des jours où vous allez avoir envie de salé, manger du salé. C'est suivre ce dont on a besoin au quotidien, en sachant comme un animal reprendre contact avec soi. Il sait ce qu'il doit manger. Moi maintenant, parce qu'ils sont déformés par les hommes et qu'ils mangent que des croquettes, voilà. Mais spontanément, ils savent se soigner, reconnaître les herbes. Et je crois qu'on a tous ça en nous encore aujourd'hui. Juste, il faut reconnecter à ça. Et puis, je crois que au-delà de ça, c'est savoir peut-être s'accepter, se reconnaître et s'apprécier. Et je crois que lorsque l'on s'apprécie, qu'on se reconnaît et qu'on s'accepte, peut-être aussi que tout d'un coup on peut retrouver une autre silhouette. Plus on se maltraite et plus on dit à notre cerveau qu'il n'est pas bien, qu'on est trop ci, qu'on est trop là, plus quelque part il va se mettre en défense et peut-être créer ce poids. Et il y a la façon dont on en parle, perdre du poids. Votre inconscient n'a pas envie de perdre. Donc on ne doit pas perdre du poids, mais on doit atteindre, gagner tel poids. C'est beaucoup plus facile d'atteindre tel poids que de perdre une partie de soi. Donc il faut faire attention, je pense, aussi aux mots que l'on utilise.
1: Alors je souhaite à nos auditeurs de gagner beaucoup de belles choses grâce à vos conseils, Clémentine. Merci encore et à bientôt.
2: À bientôt, Fabrice.

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Bonjour à toutes et à tous, je suis Eddy pour l'Office de tourisme de 16-7. Je vais vous annoncer l'agenda des animations pour le mois de juin. On commence avec le Petit Théâtre de la Berthe à Gagnères qui vous propose le samedi 13 juin Mes odieux à la scène du théâtre avec un seul en scène de Frédéric Magda qui évoquera sa vie, son œuvre, sa mort et ainsi de suite. Le jeudi 18 juin à la Maison de l'eau à Allègre-les-Fumades, toute l'équipe de la Maison de l'eau vous donne rendez-vous pour sa grande soirée de présentation de saison. Alors attention, bien que l'événement soit gratuit, le nombre de places est limité et la réservation est indispensable pour vous garantir l'accès à la salle. On continue avec les journées immersives agritourisme organisées par la communauté de communes 16-7. Le dimanche 14 juin à Saint-Denis, vous pourrez vous laisser surprendre par le romarin médicinal lors d'une journée découverte avec Jocelyne Vincent. Vous visiterez les cultures de romarin. Il y aura ensuite une petite explication sur la distillation et les produits qui en sont issus comme l'huile essentielle et l'hydrolat. Ensuite, un atelier de fabrication de bougies artisanales coulées à l'huile essentielle de romarin. La journée se terminera par un temps d'échange avec une collation et chaque participant repartira avec sa création et la remise en cadeau d'un flacon d'hydrolat de romarin. On continue avec la 13e édition du Festival international Guitare en Cévennes du 2 au 14 juin dans la vallée du Hogar. Le vendredi 12 juin 20h30 en l'église de Robiac-Rochadoul. Samedi 13 juin à Barjac avec à 18h une conférence et à 20h30 le concert donc à Barjac au château le samedi 13 juin dans la vallée du Hogar. Le vendredi 12 juin, la compagnie de Lierre présentera les spectacles de ses ateliers théâtre de Saint-Ambroise qui sont dirigés par Xavier Failly. Cet événement se déroulera à la salle du tremplin donc à Saint-Ambroise avec tout d'abord le groupe enfant et le groupe adulte à 20h30. Molière m'était compté. Les vendredis 12 et samedi 13 juin, la commune de Gagnères vous propose deux concerts en entrée libre qui se dérouleront au Centre Chrétien dans le cadre du Rassemblement International Militaire Protestant. Avec le vendredi 12 à 21h, le groupe Momentum Musique et le samedi 13 à 20h30, le groupe Erfurt One. Le samedi 13 juin, la caravane de l'Ultraviolette s'installera de 16h à minuit à Bessèges, à la Maison Perséphone coopérative permaculturelle solidaire. Au programme, un concert de Sébastien Delage, ainsi qu'une performance drag queen de Dadji. Il y aura également un stand de maquillage et enfin un DJ set de Chantal Burnout. Samedi 13 juin, toujours, le Centre culturel de Bessèges accueillera à 20h30 le concert de chorale Voix et musique, avec les interprétations du groupe vocal Moi, je veux chanter de Bessèges et Harmonie et variation de Saint-Hilaire de Batenas, sous la direction de Pascal Martin. Ils seront accompagnés par l'orchestre Variation, qui nous viennent donc de La Grand Combe et qui sont dirigés par Marc Dumas. Samedi 13 juin toujours, le Castrum d'Allègre vous propose sa médiévale 2026 à partir de 14h sur le site du château avec de nombreuses animations gratuites, le camp médiéval des Santerres de Régordane, une animation musicale avec le groupe Osco et à 20h le traditionnel banquet ainsi qu'un bal folk avec Yaka Dansé. Samedi 13 juin toujours, la première édition de Permal Savoir-faire qui se déroulera à l'espace du Vieux Moulin et qui s'inscrit dans le cadre des Journées européennes de l'archéologie. Quand les habitants d'un village fêtent leur savoir-faire, ça donne donc cet événement avec de nombreux stands, des démonstrations, des ateliers, des jeux et bien sûr une buvette et des repas. Samedi 13 juin à Permal de 10h à 18h. Le dimanche 14 juin, le château de Montalet à Molière-sur-Cèze célébrera sa 28e médiévale à partir de 10h. Il y aura également des visites guidées, l'après-midi de nombreux jeux, des combats, des initiations à la calligraphie et enfin à 16h le tirage de la tombola pour la sauvegarde du château de Montalet. Vous pourrez retrouver tous les détails de ces animations sur notre site internet à la rubrique agenda www.tourisme-cévennes.fr.

0: 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Merci à toutes et à tous et on se retrouve le mois prochain.
1: Voici les rendez-vous du début juin pour le CPIE du Gard et ses associations membres et partenaires. Samedi 13 juin au Plantier. La forêt vous appelle, vous l'entendez ? Venez l'écouter, la rencontrer à travers un jeu de pistes à la découverte des habitants de cet écosystème avec la maison de l'eau des Plantiers. Mais attention, de nombreuses menaces pèsent sur la forêt. À vous de les identifier et de les déjouer pour mieux la partager. Toujours samedi 13 juin, à Alès, participez à un atelier sympathique convivial pour mieux connaître et protéger les oiseaux et les chiroptères, c'est-à-dire les chauves-souris, et fabriquer un nichoir de vos propres mains avec l'association Horizon. Toujours samedi 13 juin, à Saint-Bosély, à trottinette tout terrain 100% électrique, au fil des sentiers, traversez un terroir argilo-calcaire où la vigne s'épanouit depuis les générations avant de rejoindre le bois de Lens et son calcaire utilisé depuis l'Antiquité avec Trottingar. Et vous pouvez retrouver toutes nos informations sur le site CPIE du Gard à la rubrique Avoir à faire.
2: Merci à Hélène Clavreuil du CPIE du Gard et juste à côté en Ardèche. Si vous aussi vous aimez vous promener dans une nature propre, vous êtes invité à une grande journée de nettoyage participatif du Chassezac en canoë ou à pied. Pour préserver le site naturel des Cévennes d'Ardèche, rendez-vous à 9h au parking du Mazet Plage sur la commune de Casteljau. Et c'est la fin de ce moment d'information locale sur Radio Intervalle. Merci de l'avoir suivi. Et très bon week-end à toutes et à tous. Restez bien branchés sur Radio Intervalle pour connaître l'actualité près de chez vous.
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La météo dans le Gard et en Lozère sur Radio Intervalle. Les températures progressent en général sous un grand soleil. Ce vendredi 12 juin en Lozère, pas un nuage à l'horizon et le vent est retombé. Les températures remontent, 3 à 13 degrés pour les minimales, l'après-midi 21 à 29 degrés, 24 à Langogne, 26 à Mende, 28 à Florac et 29 à Meyrueil sous Saint-Germain-de-Calbert. Ce week-end en Lozère, le soleil domine et l'ambiance devient estivale. Dans le Gard ce vendredi, grand soleil. Dans la moitié est du département, le Mistral résiste et souffle jusqu'à 65 km/h. Les températures restent fraîches pour la saison. Attendez donc des minimales de 9 à 17 degrés et des maximales de 27 à 33 degrés. Pour la suite, dans le Gard, beaucoup de soleil et on pourrait atteindre les 35 degrés au plus chaud de la journée. C'était Estelle, merci d'avoir suivi ce bulletin météo. Bonne fin de semaine à toutes et à tous sur Radio Intervalle.

0: de jazz à jazz.
1: Bonjour Alex.
0: Bonjour Daniel, nous nous retrouvons.
1: Pour 50 minutes.
0: Pour 50 minutes.
1: Et de jazz.
0: Et de jazz. On dit un petit mot sur l'émission de la semaine dernière et sur celle qui va venir cette semaine.
1: Ah oui, je crois qu'on a besoin de partir un petit peu dans l'histoire.
0: Dans l'histoire.
1: L'histoire de la musique et de la musique de jazz.
0: Eh bien, on va tâcher d'être rapide.
1: Il était une fois, donc.
0: Il était une fois, une année 1897, année au cours de laquelle parut, c'est peut-être 96, 98, je ne me souviens plus, que parurent les premiers rags de Scott Joplin. Et la bille était lancée, ce n'était pas encore du jazz, mais ça avait un petit peu le goût du jazz. Et donc, je m'étais dit qu'au cours de deux émissions, on aurait pu faire un panorama pour retourner aux sources, en repartant de Scott Joplin pour arriver à l'évolution actuelle du jazz. Et ayant préparé ces émissions, je me suis dit, tout compte fait, donnons quand même la place qui leur revient au noir, à la race noire, qui est absolument le grand promoteur du jazz. Mais n'oublions pas que vers les années 1928-1930, le jazz classique, le blues, tout cela s'essoufflait quelque peu. Et il y a eu l'apport d'abord des enregistrements, qui n'existaient pas avant 1922-23-24, des bons enregistrements. Et puis l'apport des Blancs, qui ont rénové le style avec les opérettes musicales, notamment des Jérôme Kern, des Gershwin, on en a parlé parfois et longuement. Alors, il faut rendre à César ce qui lui appartient, et si nous avons fait la belle place aux musiciens noirs la semaine dernière, il convient cette semaine de faire la même chose, exactement sur le même schéma, les mêmes périodes, pour les musiciens blancs, en n'oubliant pas que vers les années d'avant-guerre, 1935-37, ce sont des types qui, au fond, étaient, pardonnez-moi l'expression, mais qui étaient gonflés, comme Benny Goodman, pour incorporer des musiciens noirs dans leur orchestre. Et Dieu sait les ennuis qu'ils ont pu avoir. Donc, on tire un coup de chapeau également aux musiciens blancs. Et là, vous le savez, Daniel, je le cite assez souvent, et dans l'évolution du jazz, il y a bien sûr une part des blancs, des anglo-saxons, et beaucoup, beaucoup aussi dû aux juifs russes. Et nous citons que Irving Berlin, George Gershwin, et je crois même qu'un gars comme Jérôme Kern était certainement d'Europe de l'Est. Je ne veux pas trop m'avancer, je n'ai pas sa biographie. Alors donc, on rend aujourd'hui hommage aux musiciens blancs avec exactement le même schéma que la semaine dernière. Et nous démarrons un peu plus tard pour la raison suivante, c'est que nous allions démarrer avec Scott Joplin et des rouleaux de piano mécanique.
1: En 1909
0: seulement, pour les orchestres, ce n'était pas la même chose. Et les premiers enregistrements qui soient audibles, c'est 1917, Livery Stable Blues et Tiger Rag de Nick LaRocca. Et cette fois-ci, j'ai choisi un morceau que l'on entend encore beaucoup, qui sert d'ailleurs d'exercice de virtuosité pour les clarinettistes. C'est Clarinette Marmalade Blues de Ragas et Shield, interprété par l'ODJB, c'est-à-dire Original Dixieland Jazz Band de Nick LaRocca en 1918. Clarinette Marmalade Blues.

0: Même remarque, même étonnement que la semaine dernière avec
1: Scott Joplin.
0: Même régal. 1918. Voilà ce qu'on était capable de faire aux USA. C'était quand même quelque chose. Et je redis comme l'autre jour qu'on les critique, que les Américains ne plaisent pas à Pierre ou Paul. Tout ça, c'est question d'opinion, on a raison. Mais quand même, avec le jazz, ils ont fourni quelque chose d'énorme au monde. Et donc, musicien blanc qui était d'origine italienne, Nick La Rocca. De mémoire, hein, d'origine italienne. On pourra vérifier. Et nous continuons. Ah, avec quelque chose d'intéressant, et prêtez bien l'oreille, c'est un enregistrement qui est déjà passé, mais que je repasse parce qu'il est tellement extraordinaire à analyser, c'est le Black and Blues Bottom de Venuti et Lang, interprété en 1926. Alors, Joe Venuti est ce qui s'appelait Giuseppe, violoniste américain, né en Italie en 1894 et décédé à Washington, à Seattle, pardon, en 1978. Il a appris à jouer du violon et rencontre à l'école le jeune Salvador Massaro, qui joue de la guitare et deviendra Eddie Lang. Oui, alors Eddie Lang était italien, hein, quand il s'appelle Massaro. Hein. Et puis il dit, oh, ça fait pas américain, alors pour jouer, je me fais rappeler Eddie Lang. Ce qui était un petit peu ridicule à l'époque. Alors, donc, vous allez entendre quelque chose de vraiment typique. Je vous en laisse la surprise pour ce qu'il n'aurait jamais entendu. C'est le duo guitare et violon de Venuti et Lang. Black and Blue Bottom, 1926.

0: C'était le Black and Blue Bottom de Venuti et Lang, interprété en 1926. Alors, Daniel, qu'est-ce qu'on dit ?
1: Oh bien que quelques 10 ans auparavant, ils ouvraient déjà la route à Stéphane Grappelli et Django Reinhardt.
0: C'est absolument, absolument manifeste. Et très belle musique, très moderne, et c'était tout à fait le style. Alors, rappelons deux choses. C'est tout d'abord que dans les années, un peu avant son décès, dans les années 65-70, je crois, Venuti et Stéphane Grappelli avaient joué ensemble. Et ils avaient intitulé cette œuvre le Venupelli Blues. Alors deux noms, c'était charmant. Et alors, une petite anecdote aussi, c'est que Joe Venuti était ce qu'on appelle un petit rigolo. Il faisait des blagues, et pas toujours du meilleur goût, ou alors des canulars gigantesques. Par exemple, il avait convoqué un jour une centaine de contrebassistes à la même heure à Central Park. Des idées un peu farfelues, mais enfin, c'était un excellent musicien. Et nous continuons avec un autre phénomène, en 1927, c'est Bix Beiderbecke. Qui n'a pas entendu parler de Bix Beiderbecke, ce young man with a horn? Et c'est extraordinaire, un type qui avait un talent fou. Son prénom est Bix, c'était Bismarck d'ailleurs, puisqu'il était d'origine allemande. Et cet homme était confit dans l'alcool. Et d'ailleurs, il est décédé très jeune d'une pneumonie ou tuberculeux à 29 ou 30 ans. Et il avait un talent fou. N'ayant pas appris le piano, il a fait une composition pour piano qui s'appelle In a Mist, autant que je me souvienne, et qui est vraiment quelque chose de très très beau. Et j'ai choisi là aussi un titre de La Rocca et de Shield, At the Jazz Band Ball, que l'on joue toujours, parce que c'est une composition qui ne vieillit pas. At the Jazz Band Ball de La Rocca et Shield, interprété par Bix Beiderbecke et orchestre, bien entendu, en 1927.

0: C'était à The Jazz Band Ball de La Rocca et Shield, interprété par Bix Beiderbecke et orchestre en 1927. C'était une musique semblable à celle que faisait Armstrong à la même époque. D'ailleurs, on a comparé Bix à Louis Armstrong, c'était tout à fait le style. On a toujours dit que c'était le blanc le plus proche des noirs quant à exprimer le jazz à la trompette ou au cornet à piston. Et c'était vraiment très bon.
1: Mort à 28 ans d'une pneumonie, vous
0: oui,
1: avez bien raison.
0: Et laquelle pneumonie venait des excès d'alcool. Ah, c'était vraiment des drôles de types à cette époque. Et des gens qui avaient un talent et un don incroyable. Mais que voulez-vous ? La vie est ainsi faite. Et nous continuons avec une œuvre que nous avons entendue à la même place ou presque la semaine dernière. C'est le King Porter Stomp de Jelly Roll Morton. La semaine dernière, il était interprété par Fletcher Anderson. Et aujourd'hui, j'ai choisi une interprétation un peu plus récente que celle de Anderson, puisqu'elle était de 1928, c'était à peu près la date de composition. Et là, c'est interprété par Benny Goodman en 1935. King Porter Stomp de Jelly Roll Morton.

0: Final très swing, c'était le fameux King Porter Stomp de Jelly Roll Morton, remis au goût du jour et à la façon swing de Benny Goodman en 1935. C'était la pleine époque du swing, c'est pas mal. C'est
1: bien agréable.
0: Bonne interprétation. Bien, nous continuons sur la même époque, avec toujours un big band, 1937, A Study in Brown de Larry Clinton, interprété par Bunny Berrigan et toujours son orchestre. Alors un tout petit mot sur Bunny Berrigan, parce que cela vaut d'être compté. C'était encore un drôle de zèbre, si l'on peut dire. Berrigan, Roland Bernard, dit Bunny, trompettiste et chanteur américain, Wisconsin 1908, New York 1942. Ça fait pas vieux ça, hein? Alors il étudie le violon, puis la trompette, et dès 13 ans joue dans un orchestre local. Alors je passe sur tous les détails de sa vie et des engagements qu'il a pu avoir. C'était un excellent musicien, mais on dit de Bunny Berrigan que son destin n'était pas sans évoquer celui de Bix Beiderbecke, et il était, on l'oublie souvent, un musicien de réelle valeur parmi les vedettes de l'époque swing. On peut le croire, mais lui aussi, les excès l'ont emmené trop tôt dans la tombe. Il a été élu le meilleur trompettiste pour 1939 par la revue Métronome. En dépit de la brièveté de sa carrière, Bunny Berrigan a enregistré un nombre impressionnant de disques. 34 ans, c'est pas beaucoup dans la vie d'un homme. Et nous écoutons donc Larry Clinton, interprété par Bunny Berrigan en 1937, A Study in Brown.

Très bonne composition et très bonne musique orchestrale, parce que ça se perd maintenant. On a beaucoup de solistes, c'est bien gentil, avec accompagnement de basse, de guitare, de piano, mais en musique orchestrale, c'est autre chose, il faut que les phrases soient les mêmes, et c'était vraiment très très bon. C'était A Study in Brown de Larry Clinton, interprété par Benny Berrigan et son orchestre en 1937. Et si on traversait l'Atlantique ? On traverse l'Atlantique avec Django Reinhardt, Stephen Grappelli, dans une composition d'eux-mêmes qui s'appelle Tears, les pleurs. J'en ai d'ailleurs la partition à la maison. Alors c'est assez curieux parce que c'est donc du jazz français de 1940. Je n'ai pas le mois en tête, mais je crois que c'était enregistré en mars-avril, donc avant l'invasion. Et pourtant, on sent déjà percer une espèce de germanisation du style. C'est ce qu'on appelait un peu le slow fox pendant la guerre. Et c'est pas tout qu'on fait très très swing. C'est assez curieux comme style. Et c'est un orchestre assez étoffé. Parmi les musiciens, on note Philippe Brun à la trompette, Guy Paquinet au trombone et Alix Combel au saxo-baryton. De très bons musiciens, mais ça n'a pas enlevé le swing des orchestres américains. Enfin, nous l'écoutons, Tears de Django Reinhardt et Stephen Grappelli, interprété en 1940.

0: C'était une composition de Django Reinhardt et Stefan Grappelli, Tears, interprétée en 1940. Mais le style à l'époque était quand même peu enlevé, il y avait une certaine lourdeur. Bien sûr, le solo de Django Reinhardt est merveilleux, mais on n'y retrouve pas son compte quand on swing.
1: Oui, puis bon, le titre aussi laisse deviner quelques
0: douleurs. Oui, oui. Mais le blues, parfois, quand même, lui-même, a du ressort. Il y a moins de ressort que dans un blues. Bien, et nous passons maintenant, non seulement de l'autre côté de l'Atlantique, pour le voyage de retour, mais traversons le continent pour arriver sur la côte ouest des États-Unis, avec une composition dont j'ignore l'auteur, hein. Mais interprété par Stan Getz en 1950, et cela s'appelle For Stompers Only.

0: C'était interprété par Stan Getz en 1950 for Stompers Only. Alors rappelons que le stomp est une danse très massuée, très... ça cogne, hein, faut taper les pieds par terre, et ça va un peu à l'encontre du style de la côte ouest, qu'on appellera le style cool. En côte ouest, en général, c'est quelque chose d'assez suave. Mais là, c'était du bon swing. Mais n'oublions pas quand même que Stan Getz est plutôt le chantre d'une musique plus douce et surtout l'initiateur, si l'on peut dire, de la musique brésilienne dans le jazz.
1: La bossa nova.
0: La bossa nova, Stan Getz, c'est le grand ponte de la bossa nova passée en jazz.
1: Est-ce que Stan Getz n'a pas été justement pendant quelque temps prisonnier de ce succès des musiques brésiliennes dans ces époques-là?
0: Ah,
1: à peu près,
0: ça, alors il faudrait que nous fouillions dans sa biographie. Quand vous avez dit prisonnier, j'allais ajouter prisonnier de la drogue, parce qu'il était également prisonnier de la drogue.
1: Oui, c'est vrai. Hein, à une période, en tout cas.
0: Hein. Mais alors, il s'est peut-être fait encoconner, effectivement, par la musique brésilienne. Je pense qu'on peut, on peut donner cette opinion. J'avais beaucoup de répétitions, j'ai essayé de les éliminer. Oui, c'est un fait. Il a dû se dire, bon, bah, tiens, c'est pas mal ce style, je vais essayer d'en faire quelque chose. Il s'est pris à son propre jeu, ce jeu s'est fait ficeler. Ça, c'est probable. Parce qu'il y a eu notamment une chanteuse là, brésilienne qui n'était pas sensationnelle, qui est souvent passée avec lui. Et il y avait quand même quelque chose d'autre chose de mieux à faire. Bien, c'est tout ce que l'on peut dire pour l'instant. À moins que vous n'ayez quelque chose à ajouter, Daniel.
1: Oh non, j'allais simplement parler de ce fameux trio qui, pendant un temps, a sévi sur les ondes. C'était Stan Getz, Juan Gilberto et son épouse, Astrud Gilberto.
0: Oui, c'était son épouse, elle n'est pas sa sœur. Hein. C'était son épouse.
1: Hein, qui deviendra, si je ne me trompe d'ailleurs, l'épouse de Stan Getz quelques années plus tard.
0: Ah bon, oh, bah, ça, vous en savez des choses. Ah ben bah, alors, vous lisez la presse du cœur, c'est à croire. Ah bon, ça je l'ignorais complètement. Bon. Eh bien, alors voilà, on a eu même les derniers potins d'Hollywood, et nous continuons avec une vieille composition qui est très jolie, qui est Out of Nowhere, qui a d'ailleurs été jouée par Sidney Bechet. C'est une composition de Herman et Green, et curieusement interprétée par Dave Brubeck. Oui, parce que Dave Brubeck n'est pas seulement l'interprète de ses propres compositions, ou celle de Paul Desmond, le Blue Rondo à la turque, Take 5, etc., des tempos de 9-8 ou de 5-4, mais il jouait également des standards, et comme nous avions parlé de revenir à ces périodes de 1950-1960 à une espèce de revival, de retour aux compositions anciennes, et bien là nous avons choisi un extrait de Out of Nowhere, ce n'est pas mauvais du tout, Dave Brubeck en 1956.

0: C'était un extrait de la version Dave Brubeck de Out of Nowhere de Hermann et Green, et cette version datait de 1956. Pour ma part, je préfère le thème exposé par Sidney Bechet, mais enfin, tous les goûts étant dans la nature, et comme nous avions parlé de revival, nous y sommes passés. Et l'ayant passé, maintenant, nous allons vers l'avenir du jazz, avec tout d'abord Gato Barbieri. Alors, ça, c'est un Argentin, c'est encore un type assez curieux, et dans sa musique, on aurait des résonances des Andes. Alors, les Andes faisant penser au Caucase ou au Népal, c'est, on a l'impression de grands espaces, de musique des montagnes lointaines. Et Gato Barbieri est donc un sympathique Argentin. Bah, écoutez, ce qu'on va peut-être faire, c'est écouter le morceau et puis en parler quelque peu après. Ça va comme ça?
1: Très bien. Hein?
0: Alors, Gato Barbieri, en 1972, une œuvre de lui-même intitulée El Gato. Et je rappelle qu'en espagnol, le gato, c'est le chat.

0: raccordé au jazz. C'est la musique, certainement, mais tant à l'influence du jazz là-dedans, je n'y crois pas trop.
1: Je trouve quelques ressemblances, quelques-unes, simplement, entre ce que vous nous avez écouté, en tout cas l'extrait qu'on a écouté la semaine dernière de Sun Ra.
0: Ah,
1: c'est à peu près à la même époque, d'ailleurs, 68-72.
0: Exactement, exactement. Ça, c'est vraiment... Ça participe du même esprit. Alors, on a dit qu'on parlerait quelque peu de Barbieri, enfin, pas trop. Barbieri Gatto, donc son vrai prénom, c'est Leandro, et c'est un saxophoniste ténor argentin né à Rosario en 1934. Mais il n'est pas tellement jeune dès qu'on fait Gatto Barbieri. Bon, ses œuvres aussi, en général, s'échelonnent jusqu'en 1970-80, donc ça ne fait pas tellement vieux, ça fait 46 ans. Il était fils d'un charpentier, violoniste amateur. Il découvre le ténor auprès d'un oncle saxophoniste, puis le jazz en écoutant Charlie Parker en 1944. Alors, il est dit de lui, sous toute réserve quant à moi, hein, je me contente de lire une notice biographique. Simultanément marqué par l'univers coltranien et sa fructueuse collaboration avec le trompettiste d'Ornette Coleman, Don Cherry, Gatto Barbieri se situe au cœur de la problématique soulevée par l'évolution du free jazz au cours des années 60. Alors, mon Dieu, tout ça c'est bien gentil, mais de temps en temps, je préfère quand même revenir un peu plus aux sources. Ce n'est pas désagréable pour musique, comme musique, mais on y passerait quand même pas la nuit. Hein. On ne se relèverait pas le soir pour en redemander. Et nous allons terminer avec une composition de Gary Burton, intitulée « Liturgie » et interprétée, enregistrée en 1973. « Liturgie ».

0: C'était Liturgie de Michael C. Gibbs, interprétée par Gary Burton, sur lequel nous dirons simplement que c'est un excellent vibraphoniste né en 43 et qu'il est apparu en plein règne de Milt Jackson. Il a révolutionné l'univers du vibraphone en imposant une virtuosité, une complexité mélodique et harmonique grâce surtout à l'utilisation simultanée de quatre manioches que l'on croyait jusqu'alors réservées aux pianistes. Oui, évidemment, quatre manioches à la fois. Alors, c'est de la bonne musique, c'est gentillet, c'est doux. C'est un peu jazz, un peu bossa nova, mais enfin quand même, hein, ça n'est pas la merveille du siècle. Malheureusement, on termine par là. La prochaine fois, on prendra les émissions à l'envers. Cette émission est maintenant terminée. Daniel, je vous en prie.
1: C'était de Jazz à Jazz. Et on se retrouve la semaine prochaine, Alex.
0: De Jazz à Jazz. À la semaine prochaine à tous. Au revoir. Merci.
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1: Bonjour, le 12 juin est la journée mondiale contre le travail des enfants. En ratifiant la convention numéro 182 de l'Organisation internationale du travail, l'OIT, les pays signataires se sont engagés à agir immédiatement pour interdire et éliminer les pires formes de travail des enfants. Mais il y a encore loin de la coupe aux lèvres et le travail des enfants est une réalité quotidienne dans de nombreux pays. On estimait en effet en 2002 que le travail des enfants concernait 250 millions d'enfants entre 5 et 17 ans, soit un enfant sur 6 à l'échelle de la planète, essentiellement dans l'agriculture. Et plus de 8 millions d'enfants sont assujettis à d'autres formes d'esclavage, comme la servitude pour dette, l'enrôlement dans des forces armées, la prostitution ou la pornographie. Les chiffres montrent que l'esclavage n'a pas disparu puisque presque 6 millions de jeunes sont asservis ou sont forcés de travailler. Ces enfants ont souvent beaucoup de problèmes pour obtenir de l'aide, non seulement parce qu'ils sont jeunes, mais aussi parce qu'ils ne possèdent aucun certificat de naissance ou papier officiel et qu'ils sont donc invisibles aux yeux des autorités. 7 enfants sur 10 travaillent dans des exploitations agricoles, souvent pour une production locale destinée à leur propre famille. Mais environ 10 millions d'enfants, notamment en Asie, en Afrique et en Amérique du Sud, travailleraient pour une activité d'exportation, c'est-à-dire in fine, pour des entreprises occidentales. Les secteurs les plus exposés à ce genre de pratiques sont le textile, la fabrication des tapis, la récolte de tabac ou de cacao à destination des grands groupes internationaux et notre consommation personnelle, évidemment. Le travail des enfants concerne également les pays développés. 2,5 millions d'enfants y travailleraient. Ce phénomène touche surtout l'agriculture aux États-Unis, les services à la personne en Grande-Bretagne et le textile et le bâtiment en Europe du Sud. Le 12 juin est aussi la journée internationale de la NASH, cette maladie dégénérative du foie qui affecte des millions de patients à travers le monde. Conséquence directe des modes de vie modernes, régime alimentaire mal équilibré, en général trop riche en sucre et en graisse, associé au manque d'exercice physique. Cette maladie est d'autant plus inquiétante qu'elle est silencieuse. Comprenez que les patients ne présentent généralement aucun symptôme avant d'atteindre les stades avancés de la maladie, qui sont souvent des complications potentiellement mortelles, telles que la cirrhose ou le cancer du foie, ainsi que des problèmes cardiovasculaires. 1929, naissance d'Anne Frank, victime du nazisme pour la seule raison qu'elle était juive. Naissance de Chick Corea, musicien américain, en 1941. Décès de Colette Mani en 97, auteure, compositeur, interprète française. Elle était née en 1926. En Russie, c'est la fête de l'indépendance et au Brésil, c'est le jour de la Saint-Valentin. Comme c'est curieux, si vous en connaissez, n'oubliez pas de souhaiter leur fête aux Guy et aux Christian. Allez, un vieil enregistrement gospel qui, à mon avis, tient plus du negro spiritual, mais on me l'a glissé dans une compilation gospel, Them Bones, par The Mitchell Christian Singers, groupe prolifique. Entre les années 30 et 40, ils étaient 4 chantants la plupart du temps. A cappella, 2 minutes 55 de bonheur. 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

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Un bandeau est remis à chaque personne pour réaliser les difficultés engendrées. Des fous rires garantis, une belle ambiance avec le groupe El Gallo, le pianiste Damien Reynaud et DJ Dadou. Organisé au profit des personnes en déficience visuelle, ce repas est ouvert à tous et contribue à des rencontres et du vivre ensemble. Prix du repas sous bandeau, 25€. Réservation au 06 66 82 29 12. Je répète, 06 66 82 29 12. À samedi, au Crystal Bar d'Alès, place Henri Barbusse.

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1: Je suis aujourd'hui à l'Urban Park d'Alès et effectivement il y a toutes sortes d'animations, tournois, il y a un peu de monde. Je suis avec Christian. Christian, on parle d'un festival aujourd'hui ?
2: C'est pas tout à fait un festival, c'est ce qu'on a baptisé nous l'Estival du Cabas. Alors le Cabas c'est un groupement d'achat, ça s'inscrit dans la dynamique des circuits courts comme les AMAP, comme d'autres, comme les GAZ. Et le Cabas pour la première fois reçoit un de ses producteurs préférés, les Siciliens de Galli Felici, producteurs d'agrumes bio. Et à cette occasion, les circuits courts de la région se sont organisés pour profiter de leur venue, pour organiser des rencontres, des festivités, etc. Le Cabas prend part à cet événement aujourd'hui, dimanche, et on a choisi d'être sur Urban Park, qui est un tiers-lieu avec qui on partage beaucoup de choses, pour avoir un marché des producteurs du Cabas. Il y en a quelques-uns, il y en a 5 je crois, sur 40.
1: Alors, il y a qui présente-les-nous là rapidement.
2: Alors on a un producteur de délicieux fromage de brebis, c'est Violette Vidal, et de yaourt aussi. Guillaume, son compagnon. À côté, on a Antoine, qui est un maraîcher, qui est aussi le maraîcher de la MAP d'Alès d'ailleurs, qui fait du maraîchage et spécialité petits fruits aussi et confiture. À côté, on a Régis, des vins du domaine Fortuné, qui fait des vins bio, tout est bio hein, bien sûr, qui fait des vins absolument délicieux. À côté, c'est Véronique Chapillon, qui vient du Collet d'Aise et qui fait des produits transformés à base de châtaigne et qui est une véritable chef. C'est pas de la transpo comme on fait à la maison. Elle a d'ailleurs été primée il y a quelques jours ou semaines à peine pour une de ses préparations. Et à côté, nous avons la miellerie des Bruits. Samuel, donc, qui fait des miels de plusieurs variétés, il faut aller voir. Voilà.
1: Et donc, avec le Cabas, c'est vos producteurs avec qui vous êtes en partenariat pour vous fournir, en fait.
2: Oui, c'est ça. Un groupement d'achat, c'est une date mensuelle qui sert de livraison à une sélection de produits qui change tous les mois. Et sur un panel d'à peu près 40 producteurs, on doit avoir 10-12 producteurs différents à chaque livraison.
1: Et ça se trouve où ?
2: Les livraisons se tiennent à Saint-Martin-de-Valgalgues, sur le parking d'une entreprise amie qui nous prête son grand parking, parce qu'on est nombreux, donc il faut qu'on puisse se garer, pour faire ça. Et donc on a déplacé une mini-livraison du Cabas sur Urban Park aujourd'hui pour l'estival. Quoi.
1: Ok, super. Alors pourquoi l'Urban Park ? Pourquoi cette relation particulière avec ce tiers-lieu ?
2: Alors, d'autant plus intéressant que c'est nouveau pour moi, je ne connaissais pas Urban Park, ça nous a été indiqué par d'autres personnes du Cabas qui les connaissaient bien. C'est un tiers-lieu, c'est des gens qui sont très très convergents avec nous sur pas mal d'idées.
1: Par exemple lesquels ?
2: La qualité de l'alimentation, le circuit court, ils servent des repas bio. On est vraiment sur la même longueur d'onde dans ce domaine-là. Et d'ailleurs, je discutais avec Caroline tout à l'heure, qui s'occupe d'Urban Park, qui est intéressée à identifier des nouvelles filières d'approvisionnement pour la préparation des repas d'Urban Park. On est vraiment au cœur de la problématique. Comme je dis souvent en rigolant, nous, on a envie de vider le parking des supermarchés pour les remplacer par des circuits courts. Une relation humaine, directe, entre les consommateurs et les producteurs dans le cadre d'un contrat de produits de qualité, ce qui permet aux producteurs de reconstituer leur marge parce que nous, on ne prend pas 20, 30 ou 40% de marge sur les produits. On est tous bénévoles. Donc, il n'y a pas de marge. Ça permet aux producteurs, en plus, de nous faire un petit prix tout en améliorant leur marge. Donc c'est extrêmement vertueux, le circuit court.
1: Est-ce que c'est que des produits bio ?
2: Oui, ceux qui ne le sont pas, c'est simplement parce qu'ils n'ont pas demandé le certificat. Mais on a une charte, au Cabas, qui nous amène à visiter les producteurs avant de les coopter, goûter les produits, s'assurer du niveau et de la qualité de production. Et on est très attentif à ça, bien sûr. C'est un peu notre ADN. On vient des AMAP, hein, donc, il faut dire qu'on est un peu débordé par la vitesse et l'ampleur de développement du Cabas. Au départ, le Cabas, c'est quelques AMAP du coin qui se disent qu'on a des contrats hebdomadaires avec des légumes, mais ça serait sympa d'avoir, par exemple, des colis de porc. C'est pas très compatible avec des contrats hebdomadaires. Donc on s'est dit qu'on allait créer une petite assoce qui ferait groupement d'achat. Et évidemment, quelques années plus tard, on est 200, c'est devenu beaucoup plus gros que les AMAP. Et comme tout le monde est bénévole et que ça fait beaucoup de boulot, on court un peu derrière l'événement plutôt que d'être devant avec une stratégie triomphante. Donc l'éducation populaire, Ouais, ça serait bien, bientôt, prochainement, dès que les auditeurs nous auront rejoints.
1: Alors, comment on vous rejoint ?
2: Sur le site Le Cabas, le-cabas.fr.
1: Avec un S, Cabas ?
2: Oui, comme un cabas, un petit sac, Le Cabas.
1: Sac à porter, voilà. Ok. Eh bien, super, ben, je découvre cet événement avec vous, Christian. Très sympa, il y a du monde. On peut même se mettre sur des tables pour manger un peu les produits qu'on a commandés.
2: Tout à fait.
1: Et puis, il y a la cuisine de l'Urban Park aussi, hein.
2: Oui, c'est
1: ça. Recommandez.
2: Oui, je vous recommande chaudement ça, d'autant que les producteurs qui permettent de faire cette cuisine sont des producteurs pour partie du cabas. On les connaît bien.

0: aujourd'hui, je découvre cet estival proposé par le Cabanales. C'est sur le tiers-lieu de l'Urban Park. Et je suis avec Caroline. Donc Caroline, vous êtes la responsable de ce tiers-lieu ?
1: Oui, une des responsables, puisqu'en fait, on est quatre associés à avoir créé ce lieu-là à l'origine. Et il y a toujours un des associés qui s'occupe de la gérance. Et pour cette année, c'est moi. Voilà.
0: Alors, qu'est-ce que vous proposez à l'Urban Park ?
1: Alors, Urban Park, on est un parc de loisirs où on propose des activités sportives. On a un skate park, on a un accrobranche en intérieur et des trampolines filets. On a aussi un restaurant avec des valeurs dont on parlera peut-être après que nous soutenons. Et nous organisons aussi tous les vendredis soirs des événements gratuits en accès libre qui peuvent être des soirées jeux, des soirées musique, du théâtre d'impro, du cirque, voilà.
0: Oui, alors c'est vrai que c'est très riche, très festif, ça a l'air très festif en tout cas. Mais déjà, on peut parler de ce lieu de jeu pour les enfants. C'est pour les enfants de quel âge ?
1: Ça va de 3 ans à, je dirais, même pour adultes, puisque le skatepark, il est accessible aussi pour les adultes, en fait.
0: C'est pas que pour les enfants.
1: Non, c'est pas
0: Moi,
1: que pour les enfants,
0: quoi.
1: Tout à fait. Ouais, ouais, vous pouvez venir.
0: Alors, tu vois, il y a des trampolines, il y a des endroits où il y a des balles, je vois qu'il y a de l'acrobranche, il y a quoi d'autre encore ?
1: Eh ben, c'est ça, trampoline, acrobranche, on a deux parcours. Et un pour les moins de 7 ans, un pour les plus de 7 ans. Et puis le skatepark sur lequel on peut faire trottinette, skateboard, roller.
0: Et les jeunes viennent ?
1: Ah oui, oui, oui, tout à fait. On a beaucoup d'ados. Et on a des habitués qui viennent tous les week-ends et qui se sentent un petit peu ici comme chez eux. On les connaît, ils viennent entre copains, ils roulent, ils se posent, ils discutent.
0: Boire un coup.
1: Boire un coup, tout à fait. Tout à fait. Et on peut venir chez nous, même juste pour voir, voilà, l'entrée
0: est libre. C'est quoi l'origine du projet ?
1: Ah, l'origine du projet, en fait, c'est des parents qui cherchaient un lieu où on pouvait venir passer un moment à plusieurs générations, c'est-à-dire des enfants de plusieurs âges et les parents. C'est pour ça qu'en fait, nous, par exemple, que ça soit le resto, on a des parents qui viennent, qui travaillent dans la partie resto pendant que leurs enfants font du sport. Et en soirée, pareil, les parents, ils viennent, ils profitent du concert et les enfants viennent faire des activités. C'est vraiment ça l'idée de départ, c'est de pouvoir faire une activité qui convienne pour toute la famille.
0: C'est marrant, ça me fait un petit peu penser, vous ne vexez pas, mais au McDo. C'est-à-dire, on peut manger, on peut laisser les enfants s'amuser, sauf que là, c'est 10 fois plus grand et ça a l'air quand même bien plus sympa.
1: Alors, effectivement, le McDo l'avait fait avant nous, on est bien d'accord. Après, je pense que c'est dans le choix des activités. Nous, on a choisi des activités sportives. Et par exemple, le McDo, ça ne va pas aller pour des ados. Les ados ne vont pas aller jouer dans les balles. Alors qu'ici, le skatepark, ben voilà, on a plein d'ados, même des jeunes adultes qui viennent avec leurs parents. Donc c'est pas tout à fait la même chose quand même. C'est-à-dire alors, que c'est beaucoup plus large en fait.
0: Alors on a quand même le sentiment que les jeunes viennent librement ici. Ils ont vraiment tout ce qu'il faut à leur disposition. Mais est-ce qu'ils sont pas un petit peu encadrés ou on va dire un peu surveillés justement pour éviter les bêtises, quoi ?
1: Alors justement, je pense qu'il y a un équilibre, c'est-à-dire qu'il y a à la fois une liberté parce que nous, on n'est pas derrière les enfants à vérifier. Ça se gère très bien, hein. On n'a aucun problème hein, en fait entre tous âges confondus et même les habitués, pas les habitués, on n'a jamais de problème.
0: Pas d'alcool pour les mineurs.
1: Ah non, bah non, c'est interdit, tout à fait. Ouais, ouais. Et puis, on a des parents qui nous les confient, entre guillemets, c'est-à-dire qu'ils viennent aussi les accompagner ici. Ils savent que si leur enfant se fait mal, ben on est là, il y a des adultes qui peuvent gérer, contrairement à des skateparks communaux, si l'enfant se fait mal, ben il est tout seul. Donc ici, il y a quand même aussi une sécurité qui fait que les enfants, ils sont quand même dans un cadre entouré, voilà.
0: Alors maintenant, on parle de la restauration, parce que là aussi, vous êtes engagé sur la restauration.
1: Tout à fait. La restauration, on est engagé dès le début. En fait, on a souhaité proposer aux clients des produits essentiellement bio et ou locaux. Nos fournisseurs sont pour certains communs avec le CABA, c'est-à-dire que nos fruits et légumes viennent des Halles bio de Vézénobre. La viande vient du marché bio qui a changé de nom, mais qui est quand même encore à plus de 80% bio aux Halles de l'Abbaye. Le fromage aussi, le pain, il vient aussi des Halles de Vézénobre. On se fournit chez Senfas, chez Biocoop. Enfin voilà, on a un vrai engagement.
0: Ah oui, oui, oui.
1: On fait une cuisine très simple, toujours cuisinée du jour, mais voilà, avec des produits de qualité. Et on a même du coup fait deux démarches. La démarche d'obtenir le label Green Food et l'autre démarche, c'est le label engagé tourisme durable. Voilà, donc on fait partie de ce réseau-là et on y tient. Alors, on est ouvert pendant les périodes scolaires du mercredi au dimanche, toute la journée, 11h45, 19h, plus les vendredis soirs pour les soirées. Pendant les vacances scolaires, c'est du 7 jours sur 7. Et l'été, comme nous, c'est quand même la période calme parce qu'on est en indoor, donc les gens sont quand même plutôt en extérieur. On ferme les dimanches et les lundis. Voilà, et après, on peut retrouver toute notre programmation, soit sur notre site internet urbanpark.fr, soit sur nos réseaux sociaux, sur le compte Urban Park officiel.
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1: Bonjour à tous. Une étude du Centre international de recherche sur le cancer montre que la crise du Covid a entraîné un retard massif dans le diagnostic de cancer. Pour l'heure, les conséquences à long terme restent incertaines. Une étude révèle que plus de 55 000 cas de cancer n'ont pas été diagnostiqués au cours des premiers mois de la pandémie de Covid-19 en 2020. Des chercheurs ont analysé les données inhérentes au cancer en Australie, au Canada, au Danemark, en Irlande, en Nouvelle-Zélande, en Norvège et au Royaume-Uni entre 2015 et 2020. Ils ont ainsi pu comparer le nombre de cancers diagnostiqués pendant la pandémie au nombre attendu basé sur les tendances pré-Covid. Résultat, entre avril et décembre 2020, 16% des diagnostics prévus de cancer étaient manquants. Les plus fortes diminutions ont été observées pour le cancer de la prostate, le cancer du sein et le mélanome cutané. Les réductions les plus significatives ont eu lieu durant les premiers mois des confinements d'avril à juillet 2020. Plusieurs facteurs peuvent expliquer cette chute brutale. Pendant les confinements, l'accès aux soins a été limité, notamment en médecine générale. De nombreux programmes de dépistage ont été suspendus et surtout, beaucoup de patients ont hésité à consulter par peur de contracter le virus. Les chercheurs mettent en garde. Les conséquences du retard de diagnostic à long terme restent incertaines et la surveillance continue est essentielle pour déterminer si un diagnostic retardé affectera la survie de ces patients dans les années à venir. Notons tout de même que certaines des baisses des diagnostics les plus marquées ont été observées au Royaume-Uni et en Irlande, tandis qu'en Norvège et en Nouvelle-Zélande, les perturbations ont été relativement moindres. Une compréhension plus détaillée des raisons pour lesquelles certains systèmes de santé ont mieux résisté aux pressions de la pandémie de Covid-19 pourrait offrir des leçons précieuses pour la préparation future aux crises, conclut le CIRC.

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1: Bienvenue dans ce moment d'information locale. Comme toujours sur Radio Intervalle, on vous dévoile tous les bons plans du week-end. Aujourd'hui, ce seront les sorties nature avec Hélène Clavreuil du CPIE à la fin de ce journal. Mais pour commencer, toute une foule de rendez-vous dans la zone 16 Cévennes, des concerts, des fêtes médiévales et bien d'autres choses encore. On les découvre avec Eddy de l'Office de Tourisme.
2: Bonjour à toutes et à tous, je suis Eddy pour l'Office de Tourisme de 16 Cévennes. Je vais vous annoncer l'agenda des animations pour le mois de juin. On commence avec le Petit Théâtre de la Berthe à Gagnères qui vous propose le samedi 13 juin Mes Odieux à la scène du théâtre avec un seul en scène de Frédéric Magda qui évoquera sa vie, son œuvre, sa mort et ainsi de suite. Le jeudi 18 juin à la Maison de l'eau à Allègre-les-Fumades, toute l'équipe de la Maison de l'eau vous donne rendez-vous pour sa grande soirée de présentation de saison. Alors attention, bien que l'événement soit gratuit, le nombre de places est limité et la réservation est indispensable pour vous garantir l'accès à la salle. On continue avec les journées immersives agritourisme organisées par la communauté de communes 16 Cévennes. Le dimanche 14 juin à Saint-Denis, vous pourrez vous laisser surprendre par le romarin médicinal lors d'une journée découverte avec Jocelyne Vincent. Vous visiterez les cultures de romarin. Il y aura ensuite une petite explication sur la distillation et les produits qui en sont issus comme l'huile essentielle et l'hydrolat. Ensuite, un atelier de fabrication de bougies artisanales coulées à l'huile essentielle de romarin. La journée se terminera par un temps d'échange avec une collation et chaque participant repartira avec sa création et la remise en cadeau d'un flacon d'hydrolat de romarin. On continue avec la 13e édition du Festival international Guitare en Cévennes du 2 au 14 juin dans la vallée du Hogar. Le vendredi 12 juin 20h30 en l'église de Robiac-Rochadoul. Samedi 13 juin à Barjac avec à 18h une conférence et à 20h30 le concert donc à Barjac au château le samedi 13 juin à la vallée du Hogar. Le vendredi 12 juin, la compagnie de Lierre présentera les spectacles de ses ateliers théâtre de Saint-Ambroise qui sont dirigés par Xavier Failly. Cet événement se déroulera à la salle du tremplin donc à Saint-Ambroise avec tout d'abord le groupe enfant et le groupe adulte à 20h30. Six Molières m'étaient comptés. Les vendredis 12 et samedi 13 juin, la commune de Gagnères vous propose deux concerts en entrée libre qui se dérouleront au Centre Chrétien dans le cadre du Rassemblement International Militaire Protestant. Avec le vendredi 12 à 21h, le groupe Momentum Musique et le samedi 13 à 20h30, le groupe Erfurt One. Le samedi 13 juin, la caravane de l'Ultraviolette s'installera de 16h à minuit à Bessèges à la Maison Perséphone coopérative permaculturelle solidaire. Au programme, un concert de Sébastien Delage ainsi qu'une performance drag queen de Dadji. Il y aura également un stand de maquillage et enfin un DJ set de Chantal Burnout. Samedi 13 juin, toujours, le Centre culturel de Bessèges accueillera à 20h30 le concert de chorale Voix et Musique avec les interprétations du groupe vocal Moi, je veux chanter de Bessèges et Harmonie et Variation de Saint-Hilaire de Batmas sous la direction de Pascal Martin. Ils seront accompagnés par l'orchestre Variation qui nous viennent donc de La Grand-Combe et qui sont dirigés par Marc Dumas. Samedi 13 juin, toujours, le

0: des ateliers, des jeux et bien sûr une buvette et des repas samedi 13 juin à Permal de 10h à 18h. Le dimanche 14 juin, le château de Montalet à Molière-sur-Cèze célébrera sa 28e médiévale à partir de 10h. Il y aura également des visites guidées, l'après-midi de nombreux jeux, des combats, des initiations à la calligraphie et enfin à 16h le tirage de la tombola pour la sauvegarde du château de Montalet. Vous pourrez retrouver tous les détails de ces animations sur notre site internet à la rubrique agenda www.tourisme-16-7.com. Merci à toutes et à tous et on se retrouve le mois prochain.
1: Voici les rendez-vous du début juin pour le CPIE du Gard et ses associations membres et partenaires. Samedi 13 juin au Plantier, la forêt vous appelle, vous l'entendez ? Venez l'écouter, la rencontrer à travers un jeu de piste à la découverte des habitants de cet écosystème avec la maison de l'eau des Plantiers. Mais attention, de nombreuses menaces pèsent sur la forêt. À vous de les identifier et de les déjouer pour mieux la partager. Toujours samedi 13 juin à Alès, participez à un atelier sympathique et convivial pour mieux connaître et protéger les oiseaux et les chiroptères, c'est-à-dire les chauves-souris, et fabriquer un nichoir de vos propres mains avec l'association Horizon. Toujours samedi 13 juin à Saint-Bosély, à trottinette tout terrain 100% électrique, au fil des sentiers, traversez un terroir argilo-calcaire où la vigne s'épanouit depuis les générations avant de rejoindre le bois de Lens et son calcaire utilisé depuis l'Antiquité avec Trottingar. Et vous pouvez retrouver toutes nos informations sur le site CPIE du Gard à la rubrique Avoir à faire.
2: Merci à Hélène Clavreuil du CPIE du Gard et juste à côté en Ardèche. Si vous aussi vous aimez vous promener dans une nature propre, vous êtes invité à une grande journée de nettoyage participatif du Chassezac en canoë ou à pied. Pour préserver le site naturel des Cévennes d'Ardèche, rendez-vous à 9h au parking du Mazet Plage sur la commune de Casteljau. Et c'est la fin de ce moment d'information locale sur Radio Intervalle. Merci de l'avoir suivi. Et très bon week-end à toutes et à tous. Restez bien branchés sur Radio Intervalle pour connaître l'actualité près de chez vous.
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La météo sur Radio Intervalle dans le Gard et en Lozère. L'été s'installe sur nos deux départements et c'est parti pour durer. En Lozère, ce samedi 13 juin, beaucoup de soleil le matin, un peu plus de nuages l'après-midi. Le vent est retombé et côté température, on devrait dépasser les valeurs de saison d'environ 3 degrés. Attendez pour les minimales de 4 à 17 degrés. Au meilleur de la journée, 24 à 33 degrés, 27 à Langogne, 30 à Mende, 31 à Florac, 33 plus bas en Cévennes. Dimanche en Lozère, quelques nuages, surtout au nord le matin, puis ça se dégage largement l'après-midi. Le vent est toujours très léger et les températures restent stables. Il fait 6 à 16 degrés pour les minimales. Au meilleur de la journée, prévoyez 24 à 31 degrés, 27 à Langogne, 30 à Mende, 29 à Florac et 31 dans les vallées cévenoles. Pour la suite en Lozère, les températures restent bien au-dessus des moyennes de saison, malgré de brefs passages pluvieux possibles mardi ou mercredi. Ce samedi dans le Gard, beaucoup de soleil, quelques nuages arrivent par l'ouest l'après-midi. Dans une large moitié est, on sent le mistral qui souffle jusqu'à 55 km/h. La chaleur s'installe avec des minimales de 10 à 21 degrés et des maximales de 32 à 36 degrés. Dimanche dans le Gard, grand ciel bleu avec toujours du mistral dans toutes les plaines. Il atteint les 60 km/h en vallée du Rhône. Pour les temps

Température ce dimanche, 13 à 19 degrés pour les minimales, 31 à 36 l'après-midi. Pour la semaine prochaine dans le Gard, mis à part quelques averses possibles au nord-ouest mardi après-midi, c'est chaleur et grand beau temps. C'était Estelle sur Radio Intervalle. Nous vous souhaitons à toutes et à tous un très agréable week-end.

0: temps universel, 18h à Paris.
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0: Et à la une de l'actualité, une question: va-t-il bientôt y avoir un accord entre l'Iran et les États-Unis? En tout cas, c'est ce que semble affirmer Donald Trump quand l'Iran, de son côté, parle d'une version très différente de l'accord annoncé par le président américain. Autre conflit, celui entre la Russie et l'Ukraine qui se poursuit. Les frappes russes continuent de pleuvoir sur les villes ukrainiennes, comme celle de Kharkiv, où notre correspondante s'est rendue. À la une également, la Coupe du Monde est officiellement lancée et au deuxième jour de la compétition, c'est au tour du Canada, l'un des trois pays organisateurs, de rentrer sur le terrain face à la Bosnie-Herzégovine. Et puis le monde de l'art est en deuil avec la mort de David Hockney à 88 ans. Le célèbre peintre britannique était l'une des figures majeures du mouvement pop art dans les années 60. Est-on proche d'un accord entre Washington et Téhéran? On peut se poser la question. Ces derniers jours, les menaces de reprendre la guerre se sont multipliées. Les États-Unis ont annoncé avoir conclu un accord avec l'Iran, avec des détails donnés par certains responsables à la presse. Mais le problème, Muriel Paradon, c'est que Téhéran a apparemment une autre version de cet accord.
2: Oui, c'est encore une guerre des mots, de communication. Un responsable américain a révélé à la presse un accord qui reposerait sur 5 points. Le matériau nucléaire sera détruit et enlevé, le programme nucléaire démantelé, les fonds gelés ne seront débloqués que sous certaines conditions, le détroit d'Ormuz sera rouvert, l'Iran, enfin, ne financera pas de groupes terroristes. Voilà les points qui auraient été acceptés par Téhéran, selon ce responsable américain. Mais une agence de presse iranienne donne une toute autre version. Arrêt total des hostilités, du conflit, y compris au Liban. 60 jours de négociations pour arriver à un accord sur les questions nucléaires. Ça veut dire que cette question ne serait pas réglée. Et pour discuter de la levée totale des sanctions américaines sur l'Iran. Enfin, le détroit d'Ormuz lui resterait sous contrôle iranien. On a donc deux versions différentes d'un éventuel accord entre les deux parties. Qui dit vrai, qui dit faux, difficile à dire. Donald Trump se montre, comme à son habitude, menaçant, tandis que Téhéran maintient la pression.
0: Merci Muriel Paradon. Des discussions directes entre Russes et Ukrainiens, c'est la demande des ambassadeurs français, britanniques et allemands après avoir rencontré le vice-ministre russe des Affaires étrangères à Moscou. Les diplomates soutiennent la proposition du président ukrainien Volodymyr Zelensky à son homologue russe. Pendant que sur le terrain, en Ukraine, la Russie poursuit sa guerre. À Kharkiv, les explosions sont quotidiennes. Mais malgré les alertes aériennes quasi permanentes et la menace des missiles et des drones russes, les habitants s'accrochent à un semblant de normalité dans un contexte qui ne l'est pas. Reportage de notre correspondante Emmanuelle Chaz.
3: Ces explosions ont retenti mercredi vers 4h du matin à Kharkiv au petit jour. La Russie lançait plus de 20 drones sur la deuxième plus grande ville d'Ukraine. Et si les drones intercepteurs ukrainiens sont performants, ils n'empêchent pas toutes les destructions, comme dans ce café endommagé pour la seconde fois par une frappe russe. Mais Svitlana, derrière le comptoir, n'a aucune intention de baisser les bras.
4: Heureusement, il n'y a eu que les fenêtres qui ont été cassées. Nous avons juste ouvert quelques heures plus tard que d'habitude. Nous sommes amis avec nos voisins, avec tout le monde. Nous nous sommes entraînés toute la journée d'hier. Et en fait, quand on travaille, tout ça est plus facile à supporter.
3: Dans le parc voisin, le ballet des drones ne semble plus effrayer personne. Alexis promène son fils et il est serein.
5: Effrayant de se balader ici? Non, on a l'habitude. Quand il y a un raid aérien, quand les missiles et les drones volent, on est chez nous, enfin derrière deux murs comme on dit, en gros, soit dans la salle de bain, soit dans le couloir.
3: Dans le jardin de Kharkiv, des couples se promènent avec leurs chiens ou avec leurs enfants, des amis jouent au tennis de table, d'autres encore font du yoga, en pleine conscience de la menace aérienne quasi permanente venue de Russie, éloignée d'à peine 25 km de la ville. Emmanuel Jas, Kharkiv, RFI.
0: L'inquiétude toujours en République démocratique du Congo, où l'épidémie du virus Ebola continue de s'étendre. C'est ce que déclare l'OMS, l'Organisation mondiale de la santé, qui avertit d'une hausse du nombre de cas et d'une étendue à des nouvelles zones géographiques de cette épidémie qui sévit pour l'instant dans l'est du pays. Selon les chiffres du ministère congolais de la Santé, 676 cas confirmés, dont 136 décès ont été enregistrés pour ce variant du virus contre lequel il n'existe pas de vaccin pour l'instant. Après la cérémonie d'ouverture à Mexico et le premier match de la Coupe du Monde de football, hier, c'est au tour du Canada d'entrer dans la compétition ce vendredi. On le rappelle, c'est l'un des trois pays organisateurs avec le Mexique et les États-Unis. Les Canadiens, qui ne participent qu'à leur troisième Coupe du Monde au total, débutent à Toronto face à la Bosnie-Herzégovine. Un match à domicile donc pour essayer d'obtenir une première victoire en phase finale d'un mondial et en espérant que la ferveur sera au rendez-vous dans un pays où le foot est très loin d'être le sport numéro un, comme le raconte notre envoyé spécial à Toronto, Frédéric Suteau.
6: Au pays du hockey sur glace, du baseball ou encore du basket, pas facile pour le foot de se faire une place au soleil. Il y a bien eu la Coupe du Monde féminine qui s'est disputée ici au Canada en 2015. La sélection était arrivée jusqu'en quart de finale et avait suscité un réel engouement. Le soccer au féminin, mais pas encore au masculin, comme nous l'explique Edgar, fan de sport et habitant de Toronto.
7: Toronto, elle découvre tout ça. Des fois, le monde se dit, oh, mais c'est quoi FIFA? C'est plus les filles qui sont dans le foot, pas les garçons. Mais je pense qu'à partir de maintenant, le fait que surtout l'ouverture de la Coupe du Monde au Canada se fait à Toronto, à mon avis, ça va créer un précédent.
6: Mélissa, elle adore le foot. Elle va suivre, bien entendu, l'entrée en lice du Canada contre la Bosnie-Herzégovine en espérant que la greffe va prendre et que Toronto va s'enflammer pour les Rouges.
8: C'est rare, il n'y a pas beaucoup de gens ici qui suivent le soccer. Mais oui, on espère toujours. Hein? On veut toujours que l'équipe de notre pays gagne parce que ça serait vraiment la folie. Si le Canada gagne, je crois que ça pourrait vraiment aider le foot à vraiment exploser peut-être à Toronto ou même au Canada. Donc oui, on espère.
6: Le Canada qui disputera ses deux autres matchs du premier tour de l'autre côté du pays, à Vancouver. Frédéric Suteau, Toronto, RFI.
0: Le Canada face à la Bosnie-Herzégovine, c'est un match à suivre à partir de 19h en temps universel sur les antennes africaines de RFI. Après l'espace, SpaceX s'apprête à décoller en bourse. L'entreprise d'Elon Musk, spécialisée dans les fusées et dans les vols spatiaux, veut réaliser la plus importante entrée en bourse de l'histoire ce vendredi. C'est-à-dire qu'elle rend une partie de son capital disponible sur un marché financier. Son objectif, c'est de lever 75 millions de dollars dès son entrée, soit le triple de l'actuel record mondial. Et lui était le peintre vivant le plus coté du monde de l'art, celui dont les toiles se vendaient au meilleur prix. David Hockney est mort, il avait 88 ans et il était l'un des artistes britanniques les plus influents du XXe siècle. David Hockney est devenu célèbre pour ses peintures très colorées. On connaît notamment celle de piscine, mais il a aussi peint la nature et des paysages. Et pour Catherine Cusset, écrivaine et ancienne enseignante à l'université de Yale aux États-Unis, c'était sa manière de transmettre du bonheur.
9: En fait, je crois que David Hockney, quelque part, c'est une sorte d'incarnation de vie. Il avait une puissance de vie extraordinaire. Il donnait de la joie aux gens par ses tableaux. On avait dans une exposition de David Hockney, le million de personnes qui est allé voir l'année dernière l'exposition à la Fondation Vuitton, on est ressorti, je crois, à chaque fois heureux. Il a vu beaucoup, beaucoup, beaucoup d'amis mourir. Et face à la mort de tous ses amis, il a peint de plus en plus joyeux et coloré. C'est sa façon de répondre à la mort. De même que pendant la pandémie, il a peint le printemps en Normandie. Et en ayant cette phrase qui est devenue célèbre, hein, qui est « Rien ne peut annuler le printemps ». Les gouvernements peuvent tout annuler, on n'a plus le droit de sortir, mais rien ne peut annuler le printemps.
0: Catherine Cusset, écrivaine et ancienne enseignante à l'université de Yale aux États-Unis, elle était l'invitée d'Anne Kantner dans RFI Midi. Et puis le Venezuela sonne l'alarme vis-à-vis d'une nouvelle marée noire en provenance de Trinité et Tobago. La marée noire, c'est le nom donné à une importante quantité de pétrole déversée en mer, souvent après le naufrage d'un navire pétrolier par exemple. Selon Caracas, cette marée noire a atteint les côtes du Venezuela. Le gouvernement évoque un risque pour les activités de pêche, pour les habitants des côtes également, et dit avoir pris des mesures pour surveiller et pour protéger son littoral. C'est ainsi que s'achève cette édition. Merci à vous de l'avoir suivi. Il est 18h et presque 10 minutes à Paris, 16h10 en temps universel.
1: Viva
10: Startech, le plus grand événement start-up et tech en Europe, revient du 17 au 20 juin à Paris. 180 000 visiteurs, plus 30 secteurs représentés, c'est le lieu.

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1: Bonjour Clémentine.
2: Bonjour Fabrice.
1: Heureux de vous accueillir dans nos studios aujourd'hui pour parler de l'attention. Quel genre d'attention est-ce que vous voulez partager avec nous ? Est-ce que vous voulez nous dire qu'il faut faire attention à tout ? Ou est-ce que vous nous invitez à être particulièrement attentifs à ce que nous réalisons ? Enfin, je ne sais pas. Est-ce que nous allons devoir utiliser différentes méthodes pour nous concentrer ?
2: Si je vous dis « faites attention, Fabrice », la première idée qui vous vient à l'esprit, c'est quoi ?
1: Oh, j'ai l'impression que c'est attention. En premier lieu une réaction physique, c'est-à-dire on se redresse.
2: Et c'est toute l'ambiguïté du terme. Il y a « faire attention » parce qu'on vous indique qu'il va y avoir un danger. Faites attention, vous allez tomber. Et puis on demande aux enfants aussi, aux adultes aussi d'ailleurs, de faire attention, de prêter de l'attention, c'est-à-dire d'être complètement présent à quelque chose. Par exemple, une maîtresse d'école va dire aux enfants « faites attention ». Le souci, c'est qu'effectivement, le terme a tellement été employé probablement dans l'enfant, petite enfance de l'enfant, « fais attention, tu vas te brûler, fais attention, tu vas tomber », qu'il est un petit peu connoté de danger, de la notion de danger. Et je crois qu'il faudrait changer le terme, ou en tout cas, plutôt dire « soyez attentifs », de façon à ne pas créer cette espèce de réaction physique que les trois quarts des gens ont, effectivement, quand on leur dit de faire attention. Être attentif, c'est savoir être disponible. On est attentif quand on a la tête vide, qu'on ne veut rien, qu'on n'a pas de volonté et qu'on ne veut surtout pas bien faire. C'est quand on est parfaitement vide, comme un bol, on peut le remplir que s'il n'y a rien dedans. Très souvent, quand on voit un enfant qui est dans cette attitude, on le reprend en lui disant « fais attention ». Tu n'es pas attentif. Et pourquoi ? Parce qu'il n'a pas le front plissé, il n'est pas tendu vers ce qu'on lui propose. Or, c'est là où, à mon avis, on n'est pas attentif. Où on l'est, mais avec une telle tension, une telle volonté qui prennent, elle, de l'énergie. Et cette énergie-là, on ne la met pas dans absorber l'information. Donc, être attentif, c'est être vide, être disponible, être juste là, dans le présent. Et beaucoup d'enfants, alors si je vais un peu plus loin, beaucoup d'enfants sont dits inattentifs et on dit qu'ils ont des capacités, mais qu'ils écoutent pendant un moment et puis ils rêvent, ils pensent à autre chose. On parle à ce moment-là de problème d'attention. Ce problème d'attention, d'où vient-il ? Je crois qu'il y a beaucoup de causes et de causes qu'on a tendance un peu à ignorer au jour d'aujourd'hui. Il y a tous les problèmes liés au sommeil. On a beaucoup d'enfants maintenant qui s'endorment devant la télévision ou qui vont se coucher tout de suite après. Or, la télévision, la nuit est faite pour gérer la journée, pas la télévision. Et il faudrait que les enfants, après avoir regardé un film à la télévision, aient un moment d'au moins un quart d'heure, 20 minutes pour reconnecter à leur journée et gérer leur journée et non pas la télévision. Ils dormiraient beaucoup mieux. Il y a la mauvaise qualité de sommeil quand on a plein d'appareils électriques autour de soi, un ordinateur, un portable, etc. Il ne faudrait pas avoir ça dans la chambre. On a constaté aussi que beaucoup d'enfants à l'heure actuelle ne déjeunent pas le matin. Et à 10h30, 11h, il y a un souci effectivement d'attention. Je parlais de ça dans un établissement scolaire où les gens m'ont dit « mais non, il n'y a pas de souci, on a des enfants qui sont d'un certain milieu et il n'y a pas de souci, ils déjeunent le matin ». Je leur ai dit, mais faites une petite enquête et vous verrez. Ils ont constaté que 2/3 de leurs enfants ne prenaient effectivement pas de petit déjeuner. Du coup, ils ont rétabli, au jour d'aujourd'hui, un goûter à l'école. Et ils ont constaté que les problèmes d'attention avaient reculé. Ils ne sont pas complètement résolus, mais ils ont reculé. Il y a un problème aussi de déshydratation. À l'heure actuelle, on dit à tout le monde de boire. On voit les enseignants qui ont leur bouteille d'eau dans le sac, mais les enfants n'ont pas le droit de boire dans les classes. Alors, je peux comprendre que des petits, ça pose problème, mais ils peuvent être aussi déshydratés et il peut y avoir un problème d'attention par déshydratation. Je vois aussi beaucoup d'enfants dont on dit qu'ils ont un problème d'attention et en fait, ils ont des vers intestinaux. Alors, il ne faut pas en parler au jour d'aujourd'hui parce que les gens sont propres, donc ils n'ont pas de vers, mais ce n'est pas du tout lié au fait qu'on n'est pas propre. On peut être très propre et avoir des vers intestinaux. Des parasites, c'est un petit peu ignoré au jour d'aujourd'hui. Et c'est dommage parce qu'on leur donne peut-être des médicaments qu'ils n'ont pas lieu de prendre. Autre chose qui joue aussi sur l'attention des enfants, c'est le bruit. On est dans un monde de bruit où il y a rarement le silence et où les enfants ne sont pas dans la disponibilité, dans la possibilité de découvrir leur intériorité. Ils sont toujours stimulés sur l'extérieur, les portables, les ordinateurs, etc. Où est-ce qu'ils ont l'apprentissage du silence et du retour vers soi? Et ça, je crois que c'est aussi quelque chose qui est dommageable pour les enfants et qui leur prend beaucoup d'énergie, dépense beaucoup d'énergie sur l'extérieur et un déséquilibre entre leur intériorité et l'extérieur. Il faut savoir, et ça c'est la méthode Tomatis pour les gens qui connaissent, quand il y a trop de bruit, nous avons une latéralité auditive comme on a une latéralité au niveau des mains et des pieds. On a une latéralité auditive. On a une oreille qui est faite pour le verbal, c'est-à-dire les mots, les phrases, etc. Et l'autre oreille est plus faite pour la mélodie. Lorsque un enfant est dans un milieu trop bruyant, a des parents qui crient, eh bien il va basculer sa latéralité sur l'oreille gauche. Et à ce moment-là, il va effectivement avoir des problèmes d'attention. Ce n'est pas les médicaments qui vont résorber ça. Il y a encore plein d'autres choses qu'on pourrait donner. Mais je crois qu'il est important de prendre en compte toutes les choses simples de la vie. Voilà, comme le sommeil, le bruit, l'eau. Pour peut-être essayer de résoudre les choses plutôt que de tout de suite penser à des médicaments. Il y a aussi la motivation de l'enfant. Si un enfant qui n'est pas motivé ne peut pas être attentif. Donc il faut créer l'intérêt, il faut qu'il comprenne, il faut qu'il ait le sens de ce qu'il fait. Sinon, il n'a pas envie de faire et il va rêver.
1: À bientôt, Clémentine.
2: Merci, Fabrice.

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1: Je suis aujourd'hui à l'Urban Park d'Alès et effectivement il y a toutes sortes d'animations, tournois, il y a un peu de monde. Je suis avec Christian. Christian, on parle d'un festival aujourd'hui ?
2: C'est pas tout à fait un festival, c'est ce qu'on a baptisé nous l'Estival du Cabas. Alors le Cabas c'est un groupement d'achat, ça s'inscrit dans la dynamique des circuits courts comme les AMAP, comme d'autres, comme les GAZ. Et le Cabas pour la première fois reçoit un de ses producteurs préférés, les Siciliens de Gallifélici, producteurs d'agrumes bio. Et à cette occasion, les circuits courts de la région se sont organisés pour profiter de leur venue, pour organiser des rencontres, des festivités, etc. Le CABA prend part à cet événement aujourd'hui, dimanche, et on a choisi d'être sur Urban Park, qui est un tiers-lieu avec qui on partage beaucoup de choses, pour avoir un marché des producteurs du CABA. Il y en a quelques-uns, il y en a 5, je crois, sur 40.
1: Alors, il y a qui présente-les-nous là rapidement.
2: Alors, on a un producteur de délicieux fromages de brebis, c'est Violette Vidal, et de yaourt aussi. Et Guillaume, son compagnon. À côté, on a Antoine, qui est un maraîcher, qui est aussi le maraîcher de la MAP d'Alès, d'ailleurs. Qui fait du maraîchage, spécialité petits fruits aussi et confiture. À côté, on a Régis, des vins du domaine Fortuné, qui fait des vins bio, tout est bio, hein, bien sûr, qui fait des vins absolument délicieux. À côté, c'est Véronique Chapillon, qui vient du Collet d'Aise et qui fait des produits transformés à base de châtaigne et qui est une véritable chef. C'est pas de la transpo comme on fait à la maison. Elle a d'ailleurs été primée il y a quelques jours ou semaines à peine pour une de ses préparations. Et à côté, nous avons la miellerie des Bruits. Samuel, donc, qui fait des miels de plusieurs variétés. Il faut aller voir, voilà.
1: Et donc, avec le CABA, c'est vos producteurs avec qui vous êtes en partenariat pour vous fournir, en fait.
2: Oui, c'est ça. Au groupement d'achat, c'est une date mensuelle qui sert de livraison à une sélection de produits qui change tous les mois. Et sur un panel d'à peu près 40 producteurs, on doit avoir 10-12 producteurs différents à chaque livraison.
1: Et ça se trouve où ?
2: Les livraisons se tiennent à Saint-Martin-de-Valgalgues, sur le parking d'une entreprise amie qui nous prête son grand parking, parce qu'on est nombreux, donc il faut qu'on puisse se garer, pour faire ça. Et donc on a déplacé une mini livraison du CABA sur Urban Park aujourd'hui pour l'estival, quoi.
1: Ok, super. Alors pourquoi l'Urban Park ? Pourquoi cette relation particulière avec ce tiers-lieu ?
2: Alors, d'autant plus intéressant que c'est nouveau pour moi. Je ne connaissais pas Urban Park. Ça nous a été indiqué par d'autres personnes du CABA qui les connaissaient bien. C'est un tiers-lieu. C'est des gens qui sont très, très convergents avec nous sur pas mal d'idées.
1: Par exemple, lesquels ?
2: La qualité de l'alimentation, le circuit court. Ils servent des repas bio. On est vraiment sur la même longueur d'onde dans ce domaine-là. Et d'ailleurs, je discutais avec Caroline tout à l'heure, qui s'occupe d'Urban Park, qui est intéressée à identifier des nouvelles filières d'approvisionnement pour la préparation des repas d'Urban Park. On est vraiment au cœur de la problématique. Comme je dis souvent en rigolant, nous, on a envie de vider le parking des supermarchés pour les remplacer par des circuits courts. Une relation humaine, directe, entre les consommateurs et les producteurs dans le cadre d'un contrat de produits de qualité, ce qui permet aux producteurs de reconstituer leur marge, parce que nous, on ne prend pas 20, 30 ou 40% de marge sur les produits. On est tous bénévoles, donc il n'y a pas de marge. Ça permet aux producteurs, en plus, de nous faire un petit prix tout en améliorant leur marge. Donc c'est extrêmement vertueux, le circuit court.
1: Est-ce que c'est que des produits bio ?
2: Oui, ceux qui ne le sont pas, c'est simplement parce qu'ils n'ont pas demandé le certificat. Mais on a une charte, au CABA qui nous amène à visiter les producteurs avant de les coopter, goûter les produits, s'assurer du niveau et de la qualité de production. Et on est très attentif à ça, bien sûr. C'est un peu notre ADN. On vient des AMAP, hein, donc il faut dire qu'on est un peu débordé par la vitesse et l'ampleur de développement du CABA. Au départ, le CABA, c'est quelques AMAP du coin qui se disent qu'on a des contrats hebdomadaires avec des légumes, mais ça serait sympa d'avoir, par exemple, des colis de porc. C'est pas très compatible avec des contrats hebdomadaires. Donc on s'est dit qu'on allait créer une petite assoce qui ferait groupement d'achat. Et évidemment, quelques années plus tard, on est 200, c'est devenu beaucoup plus gros que les AMAP. Et comme tout le monde est bénévole et que ça fait beaucoup de boulot, on court un peu derrière l'événement plutôt que d'être devant avec une stratégie triomphante. Donc l'éducation populaire, ouais, ça serait bien bientôt, prochainement, dès que les auditeurs nous auront rejoints.
1: Alors comment on vous rejoint ?
2: Sur le site Lecaba, le-caba.fr.
1: Avec un S, Caba ?
2: Oui, comme un Caba, un petit sac, Lecaba.
1: Sac à porter. Voilà. Ok. Eh bien, super. Ben, je découvre cet événement avec vous, Christian. Très sympa. Il y a du monde. On peut même se mettre sur des tables pour manger un peu les produits qu'on a commandés.
2: Tout à fait.
1: Et puis, il y a la cuisine de l'Urban Park aussi. Hein,
2: ouais, c'est ça.
1: Vous recommandez.
2: Oui, je vous recommande chaudement ça, d'autant que les producteurs qui permettent de faire cette cuisine sont des producteurs pour partie du Caba. On les connaît bien.

0: aujourd'hui, je découvre cet estival proposé par le Cabanales. C'est sur le tiers-lieu de l'Urban Park. Et je suis avec Caroline. Donc Caroline, vous êtes la responsable de ce tiers-lieu ?
1: Oui, une des responsables, puisqu'en fait, on est quatre associés à avoir créé ce lieu-là à l'origine. Et il y a toujours un des associés qui s'occupe de la gérance. Et pour cette année, c'est moi. Voilà.
0: Alors, qu'est-ce que vous proposez à l'Urban Park ?
1: Alors, Urban Park, on est un parc de loisirs où on propose des activités sportives. On a un skate park, on a un accrobranche en intérieur et des trampolines filets. On a aussi un restaurant avec des valeurs dont on parlera peut-être après que nous soutenons. Et nous organisons aussi tous les vendredis soirs des événements gratuits en accès libre qui peuvent être des soirées jeux, des soirées musique, du théâtre d'impro, du cirque, voilà.
0: Oui, alors c'est vrai que c'est très riche, très festif, ça a l'air très festif en tout cas. Mais déjà, on peut parler de ce lieu de jeu pour les enfants. C'est pour les enfants de quel âge ?
1: Ça va de 3 ans à, je dirais, même pour adultes, puisque le skatepark, il est accessible aussi pour les adultes, en fait.
0: C'est pas que pour les enfants.
1: Non, c'est pas
0: moi,
1: que pour les enfants,
0: quoi.
1: Tout à fait. Ouais, ouais, vous pouvez venir.
0: Alors, tu vois, il y a des trampolines, il y a des endroits où il y a des balles, je vois qu'il y a de l'acrobranche, il y a quoi d'autre encore ?
1: Eh ben, c'est ça, trampoline, acrobranche, on a deux parcours. Et un pour les moins de 7 ans, un pour les plus de 7 ans. Et puis le skatepark sur lequel on peut faire trottinette, skateboard, roller.
0: Et les jeunes viennent ?
1: Ah oui, oui, oui, tout à fait. On a beaucoup d'ados. Et on a des habitués qui viennent tous les week-ends et qui se sentent un petit peu ici comme chez eux. On les connaît, ils viennent entre copains, ils roulent, ils se posent, ils discutent.
0: Boire un coup.
1: Boire un coup, tout à fait. Tout à fait. Et on peut venir chez nous, même juste pour voir, voilà, l'entrée
0: est libre.
1: C'est
0: quoi l'origine du projet ?
1: Ah, l'origine du projet, en fait, c'est des parents qui cherchaient un lieu où on pouvait venir passer un moment à plusieurs générations, c'est-à-dire des enfants de plusieurs âges et les parents. C'est pour ça qu'en fait, nous, par exemple, que ça soit le resto, on a des parents qui viennent, qui travaillent dans la partie resto pendant que leurs enfants font du sport. Et en soirée, pareil, les parents, ils viennent, ils profitent du concert et les enfants viennent faire des activités. C'est vraiment ça l'idée de départ, c'est de pouvoir faire une activité qui convienne pour toute la famille.
0: C'est marrant, ça me fait un petit peu penser, vous ne vexez pas, mais au McDo. C'est-à-dire, on peut manger, on peut laisser les enfants s'amuser. Sauf que là, c'est 10 fois plus grand et ça a l'air quand même bien plus sympa.
1: Alors, effectivement, le McDo l'avait fait avant nous, on est bien d'accord. Après, je pense que c'est dans le choix des activités. Nous, on a choisi des activités sportives. Et par exemple, le McDo, ça ne va pas aller pour des ados. Les ados ne vont pas aller jouer dans les balles. Alors qu'ici, le skatepark, ben voilà, on a plein d'ados, même des jeunes adultes qui viennent avec leurs parents. Donc c'est pas tout à fait la même chose quand même. C'est-à-dire que c'est beaucoup plus large en fait.
0: Alors on a quand même le sentiment que les jeunes viennent librement ici. Ils ont vraiment tout ce qu'il faut à leur disposition. Mais est-ce qu'ils sont pas un petit peu encadrés ou on va dire un peu surveillés justement pour éviter les bêtises, quoi.
1: Alors justement, je pense qu'il y a un équilibre, c'est-à-dire qu'il y a à la fois une liberté parce que nous, on n'est pas derrière les enfants à vérifier. Ça se gère très bien, hein. On n'a aucun problème hein, en fait entre eux, tous âges confondus et même les habitués, pas les habitués, on n'a jamais de problème.
0: Pas d'alcool pour les mineurs.
1: Ah non, bah non, c'est interdit, tout à fait. Ouais, ouais. Et puis, il y en a des parents qui nous les confient, entre guillemets, c'est-à-dire qu'ils viennent aussi les accompagner ici. Ils savent que si leur enfant se fait mal, ben on est là, il y a des adultes qui peuvent gérer, contrairement à des skateparks communaux, si l'enfant se fait mal, ben il est tout seul. Donc ici, il y a quand même aussi une sécurité qui fait que les enfants, ils sont quand même dans un cadre entouré. Voilà.
0: Alors maintenant, on parle de la restauration, parce que là aussi, vous êtes engagé sur la restauration.
1: Tout à fait. La restauration, on est engagé dès le début. En fait, on a souhaité proposer aux clients des produits essentiellement bio et ou locaux. Nos fournisseurs sont pour certains communs avec le CABA. C'est-à-dire que nos fruits et légumes viennent des Halles bio de Vézénobre. La viande vient du marché bio qui a changé de nom, mais qui est quand même encore à plus de 80% bio aux Halles de l'Abbaye. Le fromage aussi. Le pain, il vient aussi des Halles de Vézénobre. On se fournit chez Senfas, chez Biocoop. Enfin voilà, on a un vrai engagement. On fait une cuisine très simple, toujours cuisinée du jour, mais voilà, avec des produits de qualité. Et on a même du coup fait deux démarches. La démarche d'obtenir le label Green Food et l'autre démarche, c'est le label engagé tourisme durable. Voilà, donc on fait partie de ce réseau-là et on y tient. Alors, on est ouvert pendant les périodes scolaires du mercredi au dimanche, toute la journée, 11h45, 19h, plus les vendredis soirs pour les soirées. Pendant les vacances scolaires, c'est du 7 jours sur 7. Et l'été, comme nous, c'est quand même la période calme parce qu'on est en indoor, donc les gens sont quand même plutôt en extérieur. On ferme les dimanches et les lundis. Voilà, et après, on peut retrouver toute notre programmation, soit sur notre site internet urbanpark.fr, soit sur nos réseaux sociaux, sur le compte Urban Park officiel.
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1: Donner un organe de son vivant, c'est offrir une seconde chance à ceux qu'on aime. Un geste de générosité et de détermination. Patricia Fontune-Renaud a fait ce choix en donnant un rein à son épouse. Elle revient sur cette expérience et le chemin parcouru.
2: Ce qui m'a poussée à faire ce don, c'est de sauver la vie de la personne que j'aime. Puisque j'ai été témoin de la dégradation physique de mon épouse liée à sa maladie, qui est arrivée en insuffisance rénale il y a 4 ans. Il fallait que je fasse quelque chose pour pouvoir la sauver. Alors l'impact que ça a eu sur ma vie, finalement, physiquement, je dirais aucun, à part peut-être après le prélèvement du rein, 1 mois d'immobilisation. Sur le plan psychologique, c'est très très encadré. Il y a un suivi qui est fait par l'hôpital. On en a beaucoup parlé aussi entre nous et avec notre fille. Je me suis préparée à cette greffe sur le plan sportif, comme si j'allais à une compétition. Et effectivement, après la greffe, j'ai eu aucune douleur. Et finalement, ça a plutôt resserré nos liens.
1: Un message à tous ceux qui hésitent à donner un organe de leur vivant?
2: C'est un geste qui est très maîtrisé, très sécurisé et en même temps très encadré, aussi par la loi. Vous prenez plus de risques à traverser la rue et de vous faire renverser par une voiture que de vous faire prélever un rein. Vous ne craignez pas grand-chose et en même temps, sauver une vie, c'est formidable.
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1: Aujourd'hui, la guérison. Corinne, bonjour.
2: Bonjour Jail, bonjour à tous.
1: On discute, on pavoise et puis nous voici derrière.
2: Je suis en train de penser, puisqu'on en est à la lettre G, on aurait pu faire Gilles.
1: Ça,
2: il y aurait des choses à dire. Hein.
1: Non, c'était pas une bonne idée. Le prénom, de toute façon, c'est intéressant. Tous les prénoms sont intéressants, vous savez, hein, dans les recherches comme cela.
2: Bien
1: d'ailleurs,
2: sûr.
1: Quand on a un enfant et qu'on veut donner un prénom, c'est toujours une histoire assez compliquée. Bon, Corinne, vous n'êtes pas venue pour parler des prénoms, n'est-ce pas?
2: Non,
1: êtes...
2: puis pas de vous non plus.
1: Pas de moi non plus, c'est dommage, on aurait pu faire un petit truc sympa. Corinne, vous êtes venue parler de la guérison. Alors, moi j'ai sous les yeux, maintenant je prends l'habitude de prendre ma définition du dictionnaire, suppression d'un mal physique ou moral. Ça vous dit quoi?
2: Eh bien, que...
1: J'en reviendrai la prochaine fois.
2: Non, pas du tout. Mais quand on souffre d'un mal, justement, l'idée qu'il soit supprimé, parce que vous avez bien utilisé le mot suppression, est une perspective extrêmement intéressante, qui soulage, ça fait du bien d'espérer en la guérison, d'aspirer à la guérison, parce que quand on souffre, ça devient même obsessionnel, le désir d'être débarrassé de sa souffrance, de ce qui nous fait souffrir. Que ce soit physique, que ce soit moral, affectif, etc.
1: Voilà, je vois par exemple, j'ai guérir un enfant de sa timidité aussi, donc lui permettre effectivement de dépasser un mal ou un handicap ou une difficulté ou une fragilité. Hein.
2: Oui, ce qui est intéressant aussi, ce qui montre dans cet exemple que vous donnez, que la guérison peut être aussi un processus progressif où on passe d'une étape à l'autre, petite amélioration, nouvelle amélioration, jusqu'à
1: un
2: meilleur état.
1: Pour qu'il y ait guérison... Il faut qu'il y ait un état considéré comme un état de mauvaise santé. S'il y a la santé, il n'y a pas besoin de guérison, on est d'accord?
2: Il faut
1: quand même pouvoir avoir un critère de référence, c'est la santé. Une bonne santé.
2: Exactement. On a une définition parfois que théorique, mais enfin non, pratique aussi, de ce que c'est qu'être en bonne santé, en bonne forme. Et puis ça s'altère à certains moments de notre vie.
1: Vous savez qu'il y a quelques années, l'OMS, Organisation Mondiale de la Santé, donnait comme définition de la santé donc la paix de tous les organes. Ça, c'était dans les années 70. Donc on avait un regard sur le corps, c'était la paix, la tranquillité de tous les organes. Et puis cela a changé. Hein. C'était pas seulement de tous les organes, on est passé sur le côté psychique, spirituel et physique.
2: Oui, c'était un peu réducteur de ne parler
1: que du
2: corps et de sa mécanique d'une certaine manière.
1: Voilà. Ouais.
2: On sent bien, je crois, d'une manière intuitive, qu'être en bonne santé, en bonne forme, c'est pas juste ne pas avoir mal à l'estomac, mais c'est aussi dans sa tête, dans son cœur.
1: Ne plus avoir d'espérance.
2: Voilà.
1: Ne plus avoir de projets.
2: Et guérison, effectivement, concerne tous les domaines. Et on peut être en parfaite santé physique, mais souffrir quand même d'un mal différent et aspirer à la guérison de ce mal intérieur ou moral ou mental.

0: reconnu la guitare, Corinne, là ?
1: Ah oui, j'ai bien entendu que c'était de la guitare, oui. Ça, c'est un G aussi, hein. On aurait pu faire guitare.
0: Bon, revenons à des choses sérieuses. La guérison, c'est vrai qu'il faut être passé par la maladie. Et on y est tous plus ou moins passés.
1: Je crois que tout le monde expérimente ça à un moment.
0: Mais quand même, certains plus que d'autres.
1: Ah oui, il y a une grande inégalité dans notre
0: société. Je suis peut-être allé dans les 15 dernières années une fois chez le médecin. C'est vrai que moi, je ne suis pas forcément la personne la mieux placée pour parler de guérison.
1: À moins que vous ne sachiez pas reconnaître parfois que vous êtes malade et que vous auriez besoin d'être guéri.
0: C'est à cela que je veux en venir. C'est que quelquefois, on pense qu'on est en bonne santé, peut-être effectivement, et on le voit en psychologie aujourd'hui, on voit qu'il y a des éléments qui nous empêchent de vivre en plénitude, hein, d'une manière épanouie. Alors ça, c'est des empêchements à la bonne santé, psychologique par exemple.
1: Oui, bien sûr, bien sûr. Et c'est assez facile de repérer la maladie physique, mais pour ce qui est des choses plus abstraites comme la maladie psychologique, émotionnelle, etc., c'est souvent plus difficile à s'en rendre compte soi-même qu'on est atteint et qu'on aurait besoin d'être soigné. Et c'est d'ailleurs un principe de base de la psychologie, c'est que il faut que la personne elle-même ressente le besoin de se confier à un psychothérapeute. Sinon, ça ne servirait à rien, ça n'aurait aucune efficacité. Parce que la personne elle-même est partenaire du soin et de la guérison. Donc elle a besoin d'être dans une prise de conscience personnelle et dans un désir personnel de s'en sortir.
0: Alors Corinne, nous prenons systématiquement dans une deuxième partie d'émission un rapport ou un texte de la Bible. En tout cas, là, la référence c'est dans un livre qui est le dernier livre de la Bible. Et là, il y a un arbre pour la guérison des nations. Voilà, vous allez m'expliquer parce que moi, je pensais que justement, on est dans ce texte où nous nous trouvons dans un paradis, en tout cas présenté par Dieu. Et là, il y a un arbre pour la guérison. De quoi il s'agit ?
1: Oui, on est donc dans l'Apocalypse, dernier livre de la Bible, et on est même dans le dernier chapitre de l'Apocalypse, ce chapitre qui clôt l'histoire de l'humanité par le monde à venir. Et ce monde à venir est décrit d'une manière très imagée. À la fois, il ressemble à notre monde actuel. Il y a des arbres, il y a un fleuve, il y a différents éléments qui sont des choses qu'on connaît. Et en même temps, ce monde est différent. Heureusement, parce que je crois qu'on aspire à quelque chose de différent de ce que nous connaissons dans ce monde actuel. Et la grande différence de ce monde à venir, c'est qu'on y est bien. Et ce bien-être parfait, idéal, total, est exprimé avec différentes images. Et entre autres, il y a un arbre dans ce paradis qui produit en permanence du fruit. Il donne du fruit 12 fois par an. Donc, ça veut dire en permanence, il y a du fruit sur cet arbre. On risque jamais de manquer. Et cet arbre, et ses fruits, et ses feuilles même, servent à guérir. Comme s'il y avait en nous tous, dans chaque personne de l'humanité, ce besoin, cet appel intime, profond, intense, ce désir d'être guéri.
0: Alors, guéri de quoi ?
1: Parce que moi, si tout. De tout ce qui va mal.
0: J'ai même plus le temps de finir.
1: Non, mais c'est vrai. Vous voyez, c'est une sorte d'appel. Et si Dieu prévoit cette réponse permanente, cet arbre fleurissant et verdoyant en permanence, c'est parce qu'il sait que c'est un besoin fondamental d'être guéri de tout ce qui nous pèse, tout ce qui nous écrase, tout ce qui nous fait souffrir.

0: Voilà, bien après de la musique, j'arrive quand même à prendre un peu la parole, Corinne.
1: Mais allez-y, parlez donc.
0: Hein, aujourd'hui, j'arrive même plus à en placer une. Corinne, bien sûr, on parle de cet arbre de guérison dans ce temps probable, futur. Il y a eu un arbre aussi qui était à l'origine de la maladie. Moi, je ne l'oublie pas. Là, vous parlez d'un arbre qui donne des fruits tous les mois, etc. Mais le premier arbre, c'est bien lui qui a donné la maladie dans l'histoire de la Bible, en tout cas.
1: Dans le jardin d'Éden, il y avait aussi un arbre comme cela. Et c'est d'ailleurs très intéressant que dans le premier, enfin, troisième chapitre de la Bible, et dans le dernier chapitre de la Bible, on retrouve des arbres comme ça, un arbre de chaque bout, de chaque côté, qui sont des arbres extrêmement forts quant à leur signification. Et par un arbre, au début, est arrivé le malheur sur la planète. Par un arbre, à la fin, vient la guérison. C'est très symbolique. C'est très symbolique. Mmh. Ce qui signifie que cette guérison est bien la guérison de toutes les formes de maux, de mal divers, amenés par le premier arbre. Le moment où l'humain a consommé de ce premier arbre interdit.
0: Donc voilà une guérison possible. Uniquement à cette époque-là, il n'y a pas de guérison possible avant, avec Dieu dans le texte biblique. Cela, on parle du début, donc on n'y était pas. La fin, moi, je ne sais pas si on y sera. Et entre les deux, alors?
1: Alors, entre les deux, il y a de la place pour la guérison. Mais pour, je ne dirais pas la guérison. Je dirais des guérisons et des plus petites guérisons.
0: Alors, est-ce qu'on parle de guérison ou de processus de guérison? C'est un terme que j'aime bien aussi, processus, parce que vous parliez d'étapes tout à l'heure.
1: Donc, oui.
0: De cheminement vers une guérison possible.
1: Oui, c'est souvent cela que l'on vit, quelque chose de progressif. Il est rare que ça se passe en claquant des doigts d'un seul coup. Mais il y a des petits éléments, ou même des gros éléments dans la Bible, qui montrent que cette guérison est une chose importante, même si elle n'est pas parfaite. Par exemple, Jésus a passé beaucoup de temps, au cours de sa vie, à guérir des gens. Guérir de leurs petits bobos, de leur maladie, grave ou moins grave, d'une fièvre, de la lèpre, qui était une maladie très grave à l'époque. Il a passé beaucoup de temps à faire ces guérisons-là. Donc, il accordait de l'importance à l'état physique des gens. Il a aussi passé beaucoup de temps à guérir mentalement des gens qui souffraient, non pas dans leur corps, mais dans leur esprit. Et cela se faisait par un enseignement, par un accueil, une proximité avec les gens, par le dialogue, par encore d'autres moyens. Donc je crois aussi que Dieu a le souci de nous guérir mentalement, affectivement, dans nos blessures profondes et intimes. Et souvent, là, je crois que c'est un processus qui est lent, long, qui parfois nécessite à peu près toute notre vie. C'est comme une sorte de démarche progressive, où nous sommes pleinement participants, c'est pas quelque chose qui nous tombe dessus de l'extérieur, mais où nous cheminons avec Dieu vers un état sans cesse meilleur de notre personne, de notre être intérieur. Et je crois vraiment, je crois profondément au désir de Dieu de nous guérir de cette manière-là, et à l'efficacité de l'enseignement de Jésus, d'une manière générale, les mille et une choses qu'il a enseignées sur le concret de la vie, sur la confiance en Dieu, sur le salut qu'il offre, tous ces éléments-là, au fur et à mesure qu'on s'en imprègne et qu'on y réfléchit et qu'on espère en cela, que ça a de l'importance pour nous, au fur et à mesure, ça apaise notre personne, ça guérit des blessures de l'enfance ou des blessures de la vie, et ça nous fait nous sentir mieux.
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1: Le dispositif Relance, relais local d'animation Cévennes, est un dispositif interconsulaire et interdépartemental. Porté par les chambres de commerce, chambres de métiers et chambres d'agriculture du Gard et de la Lozère, il vise à renseigner les porteurs de projets qui souhaitent s'installer sur le territoire des Cévennes et de la Margeride pour reprendre une activité. Le dispositif aide les entreprises qui souhaitent arrêter leur activité à trouver un repreneur. Le but étant de renseigner les porteurs de projets jusqu'à leur installation. Le dispositif Relance facilite la reprise des entreprises en Margeride et en Cévennes. Le but est de mettre en relation des cédants d'entreprises avec des repreneurs dans les domaines du commerce, de l'artisanat et de l'agriculture. Annonce M0374, hébergement insolite en bois. Vend deux hébergements insolites en bois, obtention des permis de construire et construction en 2019, situés dans les Cévennes. Ces hébergements sont implantés sur un terrain constructible de 2300 m². Le premier hébergement est un tipi en bois de 30 m² pouvant accueillir jusqu'à 4 personnes, entièrement équipé avec terrasse extérieure et jardin privatif. Le second est une cabane sur pilotis de 20 m² avec chambre lit double, espace salle de bain et accès direct sur une terrasse extérieure. Ces hébergements font l'objet de locations saisonnières depuis l'été 2019. Les conditions de vente sont la vente des murs pour 140 000 euros. C'est l'annonce M0374. Si vous êtes intéressé par cette annonce, vous pouvez la retrouver sur le site relancecevennes.fr, www.relancecevennes.fr, ou nous contacter au 04 66 69 26 13. Vous pouvez également nous retrouver dans nos locaux aux 3 places de la République, 48 300 Langogne, dans les locaux de la Chambre d'agriculture et de la MSA. Ou nous envoyer un mail à l'adresse langogne@relancecevennes.fr.

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1: 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Bonjour amis auditeurs, bonjour Marinette, bonjour Michael.
2: Bonjour, bonjour à tout le monde.
1: Alors Marinette, une petite miscladisse d'autour différent, permet.
2: Oh, alors il y a eu un vidéo de scout à Calais, que connaissent depuis pas trop de temps, hein, quelques mois, que studio Pouli, que canto Violunaire, que est un grand qui est Violunaire, et le poème est de Samaire, qui est un poète de Salindre. Et puis, il a découvert cet estiu, també, Marc Noaille, un peu d'hasard, hein, dans une autre journée de livres, il connaissait le nom, mais il n'avait pas eu les casins de l'Ouest Contra. Et alors, il a causé perdu, fini, tchava, ce qui veut dire perdu, fini, achevé. Et m'a fait penser à une chanson que ma mère cantava, qui disait « Ah, les fraises, les framboises, le bon vin que nous avons vu ». C'est une autre, comment dire, forme d'aquelle chanson, autre musique, mais c'est aussi un regret del pulitem passat.

0: Mais Calais, ouais, c'est toujours une bonne heure, des trucs bien, et c'est puis une période, une découverte des noix et force agréable.
1: Parlons pas
0: force
1: exactement cubanos, mais bon, la musique est polide. Et,
0: ouais, force polide.
1: Et le poème est de Jean-Claude Forêt.
0: Ah, Lucal précise, alors, donc, quand même. Adieu, le Jean-Claude, si nous écoute.
1: Alors, on en continue. Per un Patrick, Patrick connaît Saint-Patrick, c'est sûr. Mais qu'est-ce complètement renouvelé, parce qu'après une orchestre, donc il y a des dignes lubates, il y a des dignes carcasses, là il écoute à Générac, et tout à coup, il y a une poulie de cause. Alors, nous cantons Esclarmonde.

0: Esclarmonde, grande donne de l'histoire d'Occitanie, quand même, ouais. Et Patrick, nouvelle mouture, force créative, ou apport force.
1: Pensez que Espouli, la musique modernise un peu ce qu'il faisait quand à vous plaît, déjà, mais bon, la musique baille encore une vague.
0: Bon, mais d'actualité, ok.
1: J'espère qu'il y avait ce présent et vous disiez au coq qui vient.
0: Al coq qui vient.
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1: Le 14 août 1193, le roi de France, Philippe Auguste, veuf d'Isabelle de Hainaut, morte en couche, épousait à Amiens une superbe blonde prénommée Ingeborg, fille du roi de Danemark. La mariée était trop belle ou le roi trop ému. On ne sait au juste ce qui se passa dans l'intimité de la chambre conjugale, mais dès le lendemain, Philippe Auguste, blême, annonçait à son cousin, l'évêque de Reims, « Cette femme est une sorcière, elle m'a noué l'aiguillette. Je veux qu'on la renvoie au Danemark. » Hélas, les ambassadeurs danois, prudents, s'étaient éclipsés. Alors le roi, fou furieux, fit enfermer sa malheureuse épouse au fond d'un couvent, après quoi, en attendant que Rome annule son union, il se remit en quête d'une épouse moins intimidante. Quelques siècles plus tard, un autre roi, anglais celui-là, Henri VIII, que l'on surnommera Barbe Bleue, part tranquillement à la chasse, pendant que sur son ordre, le bourreau décapite son épouse qui lui a déplu. Plusieurs princesses françaises ayant refusé le terrifiant honneur de succéder à la malheureuse Anne Boleyn, Henri VIII, comme Philippe Auguste autrefois, va tourner son regard vers le Danemark. Mais la jolie Christine de Danemark répondra poliment à l'ambassadeur de ce vilain monsieur « J'aurais volontiers accepté si j'avais eu une tête de rechange. »
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0: La grande session d'information sur Radio France Internationale. Tout de suite, c'est le grand journal. C'est avec vous, Fanny Baye. Et à la une, l'ascension fulgurante de SpaceX à Wall Street.
2: L'entreprise d'Elon Musk marque aujourd'hui son entrée en bourse. Le prix de l'action s'envole déjà à plus de 25%. Conséquence directe, la fortune personnelle du milliardaire a franchi pour la première fois la barre des 1000 milliards de dollars. Reportage lors de la cérémonie d'introduction dans cette édition.
0: Cette question, se dirige-t-on vers un accord de paix entre l'Iran et les États-Unis ?
2: Oui, l'interrogation se pose alors que le Pakistan médiateur affirme qu'un accord sur un texte de paix a été atteint. Des signaux plutôt positifs envoyés également par Washington et Téhéran. Mais les deux parties ne semblent pas tout à fait en phase sur le contenu de l'accord. Prudence donc.
0: En France, il y a cette deuxième réunion de l'extrême droite en quelques semaines.
2: Aujourd'hui, le Rassemblement national a organisé un séminaire dédié à la campagne présidentielle. Mais à moins d'un an de l'élection, toujours pas de candidat arrêté pour le RN entre Marine Le Pen ou Jordan Bardella. Toutes et tous attendent le 7 juillet, date de rendu de décision de la Cour d'appel de Paris dans l'affaire des assistants parlementaires du FN.
0: Et puis il sera question de la disparition de l'un des plus grands noms de la peinture contemporaine.
2: Le Britannique David Hockney est mort à Londres hier à l'âge de 88 ans. Il laisse derrière lui de nombreuses œuvres très colorées, piscine, nature, paysage. Toute sa vie, le peintre ne se sera jamais laissé enfermer dans un seul style. Vous l'entendrez.
0: Mais commençons par du football. Prenons la direction de Toronto.
2: Le Canada entre dans la compétition au deuxième jour de cette Coupe du Monde. Après le Mexique hier, c'est au tour des deux autres pays organisateurs d'entrer en lice. Le coup d'envoi du match Canada-Bosnie-Herzégovine, c'est dans moins d'une heure. Et on retrouve tout de suite notre correspondant sur place à Toronto, Frédéric Suto. Frédéric, le Canada est en quête d'une première victoire en Coupe du Monde.
3: Oui, c'est peut-être pour ce soir, effectivement, alors que la cérémonie d'ouverture vient de s'achever ici au Stadium de Toronto dans un vacarme assourdissant. Troisième Coupe du Monde pour les Rouges du Canada. La première, c'était en 1986. Trois matchs, trois défaites. La deuxième, il y a quatre ans, au Qatar, rebelote, trois matchs, trois défaites. Et donc, peut-être cette fois, en tant que pays organisateur, une première victoire en phase finale de Coupe du Monde. Canada-Bosnie, les Canadiens qui sont entraînés par Jesse Marsh, sélectionneur américain, ont montré des choses très intéressantes ces derniers mois lors des matchs amicaux. Ils ont préparé minutieusement cette Coupe du Monde, des joueurs d'expérience qui jouent pour la plupart en Europe, et ils ont une belle carte à jouer dès ce soir face à la Bosnie-Herzégovine, en attendant les deux autres matchs qui attendent les Canadiens face à la Suisse et au Qatar. On se retrouve tout à l'heure pour le match.
2: Merci beaucoup Frédéric Suto, en direct de Toronto, Canada, Bosnie-Herzégovine. Match à suivre en direct et en intégralité sur les antennes Afrique d'RFI à partir de 19h temps universel.
0: Et puis on reviendra sur le déroulé de cette Coupe du Monde juste après ce journal. Ce sera le journal des sports. Le décollage historique de SpaceX à Wall Street, l'introduction en bourse de l'entreprise d'Elon Musk au Nasdaq est scrutée de toutes parts et le milliardaire a de quoi être satisfait.
2: Mais SpaceX officiellement entré sur le marché public aujourd'hui avec des retombées énormes attendues pour l'entreprise du milliardaire et pour les marchés. Reportage lors de la cérémonie d'introduction de notre correspondant Gwendal Lavina devant le Nasdaq à New York.
4: Sur de nombreux écrans publicitaires qui font la renommée de Times Square, où se trouve la bourse des nouvelles technologies, SpaceX s'affiche en grand quand les marchés rencontrent l'espace avec des vidéos de ses fusées. Si des cadres de l'entreprise étaient présents, c'est depuis son siège au Texas qu'Elon Musk a sonné la cloche et promis à nouveau une révolution.
5: On va retirer la fiction de science-fiction et créer un futur aspirant pour tout le monde. On veut pouvoir vous envoyer sur la Lune, sur Mars ou dans le système solaire, et même au-delà un jour.
4: Les actions SpaceX s'échangent à $170 en ayant pris 30% en moins d'une heure. L'engouement des marchés est donc bien réel, ce qui pourrait permettre à l'entreprise d'exploser le record de la plus importante entrée en bourse de l'histoire dans les prochaines heures. Une fierté pour Ayman Golan, un soutien de longue date présent à Times Square.
6: C'est très excitant. On attend ça depuis 5 ans et c'est une étape majeure. SpaceX dépasse l'aspect financier puisque l'argent gagné est réinvesti dans des projets. Notre confiance paye enfin.
7: And it's finally paying off.
4: Cette confiance des marchés vient en tout cas de propulser Elon Musk comme le premier homme avec une fortune de plus de 1000 milliards de dollars selon Bloomberg. Gwendal Lavina, New York, RFI.
0: Et Gwendal Lavina vient de le dire, c'est donc la plus grosse entrée en bourse de l'histoire.
2: Elle doit permettre de lever sans encombre 75 milliards de dollars pour une valorisation de SpaceX attendue à 1765 milliards de dollars. Le groupe d'Elon Musk qui rassemble des activités aérospatiales, d'internet par satellite et l'activité intelligence artificielle, l'IA, est donc désormais cotée au Nasdaq. On en parle ce soir avec Jeanne Bartoli du service économie d'RFI. Bonjour Jeanne.
8: Bonjour Fanny, bonjour à tous.
2: Cette entrée en bourse, on vient de l'entendre avec Gwendal Lavina, elle s'accompagne d'une opération de communication XXL. SpaceX mobilise sa communauté.
8: Oui, Elon Musk joue à fond la carte de la communauté. SpaceX a d'ailleurs réservé une part importante de ses nouvelles actions pour des investisseurs individuels. Il y a une demande forte sur le profil de ces particuliers. Écoutez Mathéis Mouflet, analyste de marché chez XTB France.
9: Il y a les fans de l'espace qui sont aussi des fans de technologie et qui veulent faire partie de cette aventure un petit peu folle. Ensuite, il va y avoir les fans de Musk qui pensent que c'est un entrepreneur de génie et que la plupart de ses aventures entrepreneuriales ont été de très très grands succès. Et ensuite, il y aura aussi ceux qui veulent s'amuser sur les premiers jours et qui pensent qu'il y a de l'argent à se faire parce qu'il y aura énormément de spéculation sur le titre.
8: Une spéculation qui a déjà débuté. On le rappelle, les premières heures d'une introduction en bourse sont assez chaotiques. Une banque centralisatrice recueille tous les ordres d'achat. Une première fixation de la cote est établie, puis continue d'évoluer. Il y a ce soir des signes de succès. La demande semble en tout cas au rendez-vous, mais c'est du très court terme. Le succès de cette introduction ne pourra se voir que dans plusieurs mois.
2: Pour le moment, un peu plus de deux heures après la cotation, l'action a déjà pris plus de 25%. On l'a dit, Jeanne, la valorisation de SpaceX est très élevée, rapportée à son chiffre d'affaires. Alors, est-ce que c'est risqué d'investir sur SpaceX ?
8: Alors, ça peut s'avérer rentable au départ, mais lorsque la valorisation du groupe est trop importante lors de l'introduction, à plus long terme, la plupart des cours vont baisser, parfois significativement. L'introduction en bourse de SpaceX est surtout un baromètre. Elle va permettre de se rendre compte de l'état de confiance des fonds d'investissement vis-à-vis des perspectives de croissance de l'IA. Damien Leda est directeur de la gestion chez Galilée Asset Management, une société de gestion de portefeuille indépendante.
10: Ce qui se passe aussi, c'est que des gros fonds, des fonds importants d'investisseurs de long terme restent souvent à l'écart de ces introductions en bourse pour ensuite acheter des titres et se positionner à ce moment-là. Ils peuvent très bien trouver l'histoire de SpaceX intéressante et vouloir en faire partie aux côtés d'Elon Musk. Pour le coup, tout a un prix et s'ils jugent que le prix aujourd'hui est trop cher, ben ils resteront sur le côté et attendront patiemment une meilleure opportunité.
8: Cette introduction en bourse sera dans tous les cas scrutée de très près par deux géants de l'IA, OpenAI et Anthropic, qui doivent prochainement faire à leur tour leur entrée en bourse.
2: Les explications de Jeanne Bartoli du service économie de RFI. Merci à vous.
0: 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Au Moyen-Orient, l'espoir de paix ravivé entre les États-Unis et l'Iran, puisque le Pakistan, qui est pays médiateur, affirme qu'un accord sur un texte de paix a été conclu.
2: Des signaux positifs envoyés également par le chef de la diplomatie iranienne, qui dit qu'un accord n'a jamais été aussi proche d'être conclu. Le président états-unien Donald Trump avait lui évoqué hier une possible signature dès ce week-end pour mettre fin à la guerre. Bonsoir Muriel Paradon.
11: Bonsoir.
2: De la prudence quand même, les deux pays n'ont visiblement pas la même version de l'accord.
11: Oui, c'est encore une guerre de communication. Un responsable américain a révélé à la presse aujourd'hui un accord qui reposerait sur 5 points. Le matériau nucléaire serait détruit et enlevé, le programme nucléaire démantelé, les fonds gelés ne seront débloqués que sous certaines conditions, le détroit d'Ormuz sera rouvert, enfin l'Iran ne financera pas de groupes terroristes. Voilà les points qui auraient été acceptés par Téhéran selon ce responsable américain. Mais une agence de presse iranienne donne une autre version. Arrêt total des hostilités, y compris au Liban. 60 jours de négociations pour parvenir à un accord sur les questions nucléaires. Ça veut dire que cette question ne serait pas réglée. Et pour discuter de la levée totale des sanctions américaines sur l'Iran. On a donc deux versions différentes. Il faudra attendre de voir si cet accord est réellement annoncé dans les heures qui viennent pour en connaître la teneur. La chaîne américaine américaine CNN rappelle que Donald Trump a déjà annoncé l'imminence d'un accord à 39 reprises depuis le mois de février.
2: Merci beaucoup Muriel Paradon. L'accord en discussion avec l'Iran inclut le Liban, c'est ce qu'indique un haut responsable américain. Mais en attendant un potentiel accord sur le terrain, le Hezbollah a rapporté aujourd'hui des combats avec l'armée israélienne dans le sud du pays du Cèdre. De son côté, Israël a émis un appel à évacuer 3 villages du sud du Liban.
0: Le Proche-Orient, justement, la perspective d'une solution à deux États se rétrécit.
2: C'est l'alerte lancée par des ONG israéliennes et palestiniennes.

chaque jour. Une heure avant de naître, que savions-nous du monde? Et pourtant, nous y étions déjà, nous en faisions déjà partie, mais nous ne le savions pas. Nous avions depuis 9 mois notre petit monde à nous. Petit monde qui ne nous préparait guère, à vrai dire, à en imaginer un autre avec des biberons et un soleil. Une heure avant notre naissance, si on nous avait raconté le monde dans lequel nous allions entrer, qu'aurions-nous pu comprendre? Qu'aurions-nous pu croire? Maintenant, si notre vie d'aujourd'hui était elle-même comme un nouveau sein maternel, d'où nous allons sortir encore pour une nouvelle vie? Nous n'en sommes pas conscients, et alors? Cela ne nous est-il pas déjà arrivé une fois? Nous ne pouvons imaginer cette autre vie, et alors? Cela ne nous est-il pas arrivé déjà une fois?

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2: L'ordonnance du juge Roquier, dont nous avons parlé à plusieurs reprises, et je crois que ce sera le dernier épisode à ce sujet, comporte quand même une trentaine d'articles. C'est-à-dire qu'il étudie la vie de la cité dans toutes ses composantes morales, pour commencer bien entendu, mais techniques ensuite pour les rues, les places et la propreté et l'ordonnancement de la vie quotidienne. Et pour terminer, il parle des biens communs que sont les places publiques et la rivière notamment. Donc c'est cela que l'on va analyser aujourd'hui. Alors, dans la place publique, il y en a déjà une à Anduze qui est extrêmement importante, c'est ce qu'on appelle la place couverte aujourd'hui, parce que c'est le lieu des halles. Et à l'époque, avant la Révolution, c'était strictement réservé au marché au grain. Donc on l'appelait la place de l'orgerie. Le jour du marché, seuls les paysans et revendeurs étrangers qui apportaient des grains pouvaient être là. On défendait évidemment toute autre personne de s'y installer pour étaler et vendre aucune autre sorte de denrée. À peine de jection de leur dite marchandise, bref, c'était le fait de les saisir et de les balancer n'importe où. Donc c'était très surveillé de façon à protéger les marchands qui payaient cher pour avoir le droit d'avoir ceci. Et donc on reprécise que les châtaignes, dont il y avait des marchés importants, les fruits et les légumes de bouche qui sont apportés au marché doivent être exposés et vendus hors la place de l'orgerie. Les marchés, c'était quand même très réglementé. Tous les bestiaux, comme les bœufs, vaches, cochons, moutons, brebis et autres, seront vendus place Saint-Étienne, c'est-à-dire devant l'église. Ça a été longtemps la place où l'on faisait le marché aux bestiaux, jusqu'à ce que les religieux se fâchent et disent que quand même, des marchés aux bestiaux, ça fait du fumier, ça fait des odeurs, ça fait des bruits. C'était pas très compatible avec l'exercice du culte dans cette église. Voilà. Et donc, ils ont été repoussés plus loin. Pareil, il y a des emplacements spéciaux pour les tonneaux, les cerceaux, la vaisselle de terre. Donc, vaisselle de terre, j'y ai fait allusion dans le dernier épisode. La vaisselle de terre un petit peu vernissée là où ça pouvait être nécessaire. C'était une vaisselle, c'était pas de la vaisselle jetable, mais presque. Elle était fabriquée en immense série et elle valait trois fois rien. Donc, dès qu'elle n'allait plus, on la jetait puis on en prenait une autre. C'était pas du plastique, mais c'était quand même le consommable de l'époque. Alors, les jours de foire et marché, il est défendu à toute personne de s'assembler tumultueusement ni faire aucune danse sous la halle.
3: Ah bah mince.
2: On imagine mal aujourd'hui que le jour du marché, il y a un tumulte, enfin sauf manifestation politique, ou des danses, mais en tout cas à l'époque, malgré tout, on demandait aux gens de se comporter correctement, et on l'a vu dans les premiers chapitres, les tumultes, les charivaris et autres danses étaient quand même pas toujours très bien vus.
3: Mais j'ai lu dans un livre d'un des anciens des Cévennes, je crois que c'est Léonce Chaleil, qui raconte que les danses étaient très fréquentes, que c'était vraiment quelque chose que les jeunes appréciaient.
2: Ah oui, des danses, il y en a eu des bals, il y en a eu jusqu'à la fin du 19e siècle énormément. Dans une ville comme Alès, il n'y avait pas de semaine où il n'y avait pas un bal, soit un bal organisé par un groupe politique pour se faire un peu d'argent, soit le bal d'une fête, soit le bal d'une course cycliste, on n'arrêtait pas. Au moment de la Révolution, là, les bals sont devenus obligatoires, parce qu'ils manifestaient la joie. Quand on parlera de la Révolution, on parlera des fêtes, qui au début étaient des fêtes de libération, qui étaient des fêtes de joie, de changer de régime, en sortant d'un régime quand même assez oppressif, qui était l'ancien régime, et très inégalitaire en tout cas. La terrible organisation des fêtes obligatoires, qui a pris son sommet en 1794, grande époque de la terreur. Mais on y reviendra là. Avant la Révolution, c'était plutôt des fêtes, soit organisées par l'Église, soit par les protestants, soit des fêtes civiles, mais on ne voulait pas que ça déborde. Alors, dans les lieux publics, donc on a vu les places, chacun a sa place et les orges seront bien gardées. Mais il y avait également le quai, qui est encore là, et l'esplanade, qui est le plan de Brie. Dans les lieux publics où l'on promène, ce que j'aime bien, c'est que à l'époque, comme on dit encore, beaucoup, les Cévenols le disent, on ne se promène pas, on promène. On va promener. Tandis que dans le français du Nord, on va se promener. Eh bien, à l'époque, il l'écrit dans les lieux publics où l'on promène. Tout jeu de quilles, jeu de boules et autres jeux d'exercice sont prohibés à peine de confiscation des boules. Donc là aussi, c'était réglementé. On ne pouvait pas tranquillement se mettre à jouer aux boules et aux quilles. Bon. Les danses tumultueuses, on le retrouve. Branles et farandoles qui peuvent troubler les promenades sont défendues à peine d'amende et même de prison. On trouvait que c'était dangereux. Il est défendu à toute personne de porter dans les lieux destinés pour promenade les balayures, les immondices, les cendres, les déblais, ça, on le comprend facilement. Il est fait défense aux charrons, charpentiers, tailleurs de pierre, maçons et autres d'établir des sentiers et d'entreposer leur matériel dans ces lieux publics. Ils sont censés avoir ça devant leur boutique. Ils ne peuvent pas embarrasser par déboisage et pierre les dites promenades, mais les rangeront de manière que le public n'en soit point incommodé. Donc on retrouve bien là toujours ce souci. On interdit, mais c'est pour le bien de chacun.
3: Oui, on comprend que c'est des choses finalement très logiques. Hein. On ne cherche pas à interdire des choses impossibles. Il y avait une espèce de justice assez de bon sens.
2: Oui, mais ce qu'on peut comprendre pour l'accumulation de roues de charrette et des têtes de bois sur la promenade, on a un peu de mal à le comprendre pour les jeux de quilles.
3: Oui.
2: Parce que, franchement, ça fait partie du repos. Peut-être qu'à l'époque, c'était interdit parce qu'il fallait payer une redevance au seigneur. Je ne sais pas, c'était pas évident. Donc, je connais des villages en Bourgogne où on ne pouvait pas jouer aux boules sans payer une redevance au seigneur. Avant la Révolution, ça fait partie des innombrables redevances et taxes privilèges. Alors, ils ont renoncé à taxer les jeux de boules le 4 août 1789.
3: On parlait pas trop, monsieur de Fréminville, parce que ça pourrait donner des idées à nos politiques aujourd'hui.
2: Ah ben, je crois que sur les jeux de hasard, sur les casinos, l'État prend largement sa part. Les fontaines étaient très protégées. Parce que, évidemment, il fallait réserver l'eau qui coulait de la montagne. Il y avait un fontainier qui distribuait l'eau dans des fontaines. Il y avait des bassins séparés pour faire boire les bestiaux et prendre de l'eau. C'était quand même, mais ça je crois qu'on en a déjà parlé, il était défendu de vider complètement l'eau. C'est à peu près normal. Défendu de jeter des pierres, des ordures qui puissent gâter ou corrompre l'eau. Là, je crois que même les citoyens ne l'auraient pas laissé faire. Aucune cendre de lessive, aucune charogne, aucune ordure. Ne pourront les habitants en particulier abandonner sur les fers des bassins des fontaines. Alors, c'est intéressant, parce que c'est quoi ces fers des bassins? Eh bien, on en a un bon exemple à la fontaine pagode. On a le tour, la margelle qui est en pierre, et dans le milieu, il y a une ferronnerie qui permet de poser les récipients. Parce que si on en a deux à remplir, on remplit, on le pose, on remplit, on le pose, et on s'en va. Donc ces fers étaient d'une nécessité quotidienne intéressante, et ce qui est intéressant, c'est qu'ils ont survécu. Eh bien, on n'avait évidemment pas le droit de les encombrer par des cruches, des cornues, des vaisselles et autres vases dont l'eau puisse dégorger dans les dix bassins, et empêcher la liberté de prendre de l'eau. Là aussi, on disait aux gens... Chacun son tour, quand même. Chacun son tour. Les bords et avenues des bassins pour aller prendre de l'eau et abreuver le bétail, donc là, on n'est plus dans les fontaines, non, des bassins, doivent être libres en tout temps. Et on ne doit pas mettre des tonneaux, des caves, des fouloirs, et surtout, et non plus, en temps des vendanges. Parce que les vendanges, on n'avait pas beaucoup de temps. On avait tendance à mettre n'importe où tout ce qu'on pouvait, les bassines. Et les bassins supérieurs des fontaines sont toujours tenus fermés. Seul celui qui a l'entretien des fontaines a le pouvoir d'en remettre la clé au voisin lorsque c'est nécessaire, mais pas autre chose. Et on arrive à un point important, la rivière. Parce que sans le gardon, Anduze n'existerait pas. Il est évident que coincé entre ces deux falaises, c'est bien la rivière qui a créé la vie, et c'est là qu'il y avait l'eau courante. Donc elle était très protégée. Mais en revanche, il y a des interdits d'aujourd'hui qui, à l'époque, n'étaient pas interdits. Par exemple, il est enjoint à tous habitants et particuliers qui auront amoncelé des pierres à la rivière de les emporter de suite. Interdit d'en faire des tas et des monceaux en plus grande quantité que ce qu'ils pourront faire voiturer et transporter dans la journée. Donc là, en creux, on voit qu'on se puisait largement dans la rivière. Et d'ailleurs, on en a encore des traces, parce que dans le centre de la ville d'Anduze, il y a encore des murs qui se sont écroulés, ou des murs pas encore écroulés, mais dont l'enduit a cédé. Et qu'est-ce qu'on a derrière ? Ben, on n'a pas des pierres carrées, on a des galets du Gardon, des gros galets ronds. Mais le rond, seul le mortier les fait tenir les uns sur les autres. Dans tes constructions avec des pierres carrées, les pierres carrées, par leur poids, surtout tout ce qu'il y a au-dessus, tassent le mortier et le renforcent. Là, si le mortier est mauvais, tout ça se met à bouger et le mur s'écroule. Donc on construisait les murs des maisons d'Anduze avec les galets du Gardon. Aujourd'hui, c'est très grave de prendre le moindre galet. Mais on avait le droit, puisqu'on n'a pas le droit d'en faire voiturer plus que ce qu'on peut prendre dans une journée, ça veut dire qu'on pouvait quand même prendre une quantité assez notable pour monter son mur. C'était un matériau gratuit. Dans le cas où les monceaux et tas de pierres ne seront pas voiturés de suite, est-ce que celui qui les aurait ramassés en aurait plus qu'il ne faut pour la journée des mulatiers et voituriers qu'il emploie, sera permis à tous autres particuliers de prendre des pierres des 10 monceaux et de les faire voiturer. C'est amusant ça, d'aller piquer dans le tas des autres quand ils dépassent ce dont on a besoin soi-même. Ça devait à la fois rendre les gens raisonnables et peut-être créer quelques frictions locales. Il est fait défense à tous habitants de faire jeter aucun immondice, décombre ou autre chose aux portes ou avenues du Gardon, leur enjoignant de les porter ou faire porter dans la dite rivière. Alors là, c'est intéressant. On n'a pas le droit d'accumuler des immondices sur les avenues, parce que non seulement on a le droit, mais il faut aller les balancer à la rivière. Intéressant ça quand même, ça.
3: C'est les égouts de l'époque.
2: Ah ben tout à fait.
3: Remarque, on fait un peu pareil de nos jours. Hein. On envoie souvent les égouts dans les rivières. Hein.
2: On essaye d'éviter. Il est défendu aux laveuses des tripes de laver ou vider aucun boyau ni tripe au-dessus du courant de l'eau où il y aura des blanchisseuses et des lavandières.
3: Oui, vas-y.
2: Mais seront tenus d'aller dans des endroits écartés et où il n'y a point de lavandière. Ça, c'est intéressant. Il y a quand même une hiérarchie de la propreté. On voulait bien recevoir à Anduze toutes les tripes et les abats que Saint-Jean-du-Gard avait mis dans la rivière, mais sur Anduze même, il y avait un ordre préférentiel. En amont, les lavandières. En aval, ceux qui font des saletés. Donc, évidemment, les calcaires dont on a déjà parlé, avec le tannage des peaux, et les laveuses de tripes et de boyaux, ça devait quand même être un spectacle intéressant.

0: Les blanchisseuses et lavandières pourront la veille marquer leur place pour le lendemain, sans que les autres lavandières puissent s'en emparer à peine de 3 livres d'amande. Il n'y avait apparemment pas des places attribuées à vie, mais la veille, on pouvait aller marquer sa place, et comme ça, on était tranquille. Pour éviter le mélange des lignes, parce que c'était des pièces de drap quand même assez importantes, les lavandières pourront empêcher que d'autres s'approchent de leur place à plus de 12 pans au-dessus ou au-dessous à peine de celles qui refuseront, contre celles qui refuseront de l'amende. Alors les pans, je ne sais pas exactement combien ça avait en douce, parce qu'en plus selon les endroits, mais enfin ça fait plus d'un mètre. Donc quand même, elles avaient une place, elles n'avaient pas juste une petite place riquiqui pour mettre un petit peu de lâche. Non, elles avaient le faire. Défendons à toute personne de jeter ou faire jeter dans la dite rivière aucune charogne et bête morte. Ça semble normal. Mais seront tenues de les enterrer dans un grand creux au-dessus des rochers qui sont au milieu du gardon. Là, la logique nous échappe. Parce qu'une fois enterré, malgré tout, l'eau, elle passe à travers. Mais non, il devait penser que du moment que c'est enterré au milieu du gardon, ça ne polluait pas les eaux. Bon, voilà, donc c'est comme ça que ça marchait. Il est défendu à tout le monde de jeter dans la rivière aucune boue, fumier, gravier, autre ordure, comme aussi aux bouchers, tanneurs et teinturiers, d'y jeter les abattis et les immondices de leur profession. Je crois qu'on sous-estime complètement le fait qu'aujourd'hui, on est à l'abri des déchets. Tout est organisé pour qu'on ne les voit pas et qu'on ne les sente pas. Ne serait-ce que l'expression qu'on dit que les municipalités emploient pour dire qu'elles ont mis des panneaux pour planquer les poubelles. On les met en discrétion. Mise en discrétion des poubelles. Non seulement on les met à l'abri des regards, mais on emploie ce délicat mot de discrétion. Mais à l'époque, d'abord le bruit devait être infernal. Entre le roulement des charrettes, les charrons, les menuisiers, les charpentiers, les maçons, tout ça, c'est un bruit épouvantable. Mais partout, partout, partout, il y avait du déchet animal. Il y avait le charron, le maréchal Ferrand qui brûlait la corne des animaux, ça sent très mauvais quand même. Les bouchers avec tous leurs abattis et immondices, parce qu'ils abattaient, mais ils abattaient devant leur boutique. Ou dans leur boutique. Il y a encore des photos des cartes postales d'Orduze en 1900 où le boucher et toute sa famille sont fièrement devant la devanture de leur boutique avec toutes les carcasses ouvertes qui pendent pour montrer « Ah, vous voyez la belle bête que je mets en vente ». Puis ensuite, il allait en couper un petit morceau.
1: Non, mais je pense m'imaginer les choses parce que je suis allé à Madagascar où la vie est encore quand même très rustique. On voit justement sur les marchés locaux les gens qui vendent les bouchers, qui vendent les carcasses devant.
0: Tout à fait.
1: Et j'ai pas remarqué qu'il y avait une odeur particulièrement mauvaise. Mais je pense que c'est parce qu'il existait justement tous ces boueurs qui encore aujourd'hui passent, récupèrent, trient, emmènent dans les jardins. Et...
0: Oui, mais quand j'étais jeune, j'allais pas mal au Maroc ou en Tunisie par exemple, et sur les marchés. Il y avait toutes les carcasses de moutons, alors couvertes de mouches, évidemment. Ouais, mais ça sentait... Alors, les rues sentaient le crottin. Parce qu'il y avait beaucoup d'ânes et beaucoup de crottins. Au début, je m'étais demandé ce que c'était, cette odeur. Mais, en effet, ce n'était pas des odeurs de boucherie ou de viande pourrie ou de poisson pourri. Non, ça, le pourri était écarté. Et on a vu dans des règlements sur le commerce que c'était très sévèrement contrôlé. Enfin, une petite note enfantine. Il est interdit aux enfants, expressément aux enfants, de tirer des pierres appelées batailles. Donc, ils n'avaient pas le droit de se bagarrer à coups de pierre. À peine de 100 soldes d'amende pour la première fois et de 10 livres pour la seconde. C'était très cher. Et les pères et les mères demeureront responsables pour leurs enfants, et même de prison, et de plus grandes peines si le cas y échoit. Quelle est la plus grande peine que la prison? C'est quoi? C'est les galères? C'est quand même pas la peine de mort. Parce que les enfants jetaient des pierres et il faut pas oublier qu'on est au bord du fleuve là à l'instant. Donc je sais pas, faire des ricochets c'est interdit, se jeter des pierres c'est interdit. C'est quand même les enfants étaient étroitement surveillés et les parents étaient considérés comme lourdement responsables.
1: Une vraie prévention de la délinquance là.
0: Celle-là en tout cas. Et puis pour finir, Il suffit de regarder la ville d'Anduze pour voir qu'elle est donc enserrée et enchâssée entre ces deux collines, ces deux massifs de Saint-Julien d'un côté et Permal de l'autre. Et à l'époque, on faisait des mines pour récupérer la pierre. Et donc, il était défendu donc, dans les soucis, à trois petits articles sur les rochers de Saint-Julien et Permal, c'est le dernier, défendu de faire des mines aux rochers de Permal et Saint-Julien, et dans tous les endroits où l'éclat des mines pourrait faire tomber des pierres sur les maisons voisines. Parce que les premières maisons sont quand même très près de la pente, et quant à du côté de la rive gauche du fleuve, les maisons sont juste entre le rocher de Permal et le fleuve, hein, donc c'était... Il est fait défense aux bergers qui mènent leur bétail sur les rochers et à tous autres qui vont pour quelque chose que ce soit de jeter ni faire rouler des pierres, fagots et faits de bois et de buis dont les possessions qui sont au-dessous à peine de la prison. Alors là, c'est tout de suite la prison, parce que...
1: Mais c'est dangereux.
0: C'est dangereux, voilà, ça pouvait créer. Et les maîtres répondront de leurs bergers, les pères et les mères répondront de leurs enfants. Donc là, il y a tout le temps les niveaux de responsabilité. Et enfin, il est interdit d'établir des fours à chaud au rocher sans permission de la police, à peine d'amende et de la démolition des 10 fours. Alors juste une dernière anecdote à propos de ces fours à chaud. Donc on avait besoin de beaucoup de chaud et il se trouve que le rocher, des gens payaient pour avoir... des pierres à chaud, les faire brûler, c'était un métier, le chaufournier, et c'était une économie importante. Et il se trouve que

0: Je trouve ça admirable parce que c'était l'utilisation à bon escient de la ressource naturelle, de la force humaine et de l'économie locale. Voilà, c'est comme ça qu'on a pu faire avancer la question des foies chauds à Anduze.
1: Bernard de Fréminville, merci beaucoup pour cette série d'émissions sur cette ordonnance de 1771 avec le juge Roquier qui nous a permis de découvrir la vie de l'époque, la vie à Anduze, aussi bien la vie religieuse que la vie économique et la vie civile. Merci beaucoup et à bientôt pour redécouvrir cette histoire d'Alès et des environs. C'était l'histoire d'Anduze et des environs avec Bernard de Fréminville, spécialiste de l'histoire locale.

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C'est la deuxième émission consacrée à Carl-Philipp Emanuel Bach et particulièrement ses sonates pour flûte. Je vous rappelle qu'il s'agit du deuxième des quatre fils musiciens de Jean-Sébastien Bach. Il a travaillé avec son père d'abord et ensuite, après des études de droit, il va devenir claveciniste à 26 ans en 1738 dans l'orchestre du prince héritier de Prusse. Celui-ci va devenir roi sous le nom de Frédéric II, un nom bien connu. Et ce musicien eh bien, va le suivre à Potsdam et Berlin. Puis à la mort de son parrain, Telemann, il va succéder comme directeur de la musique à Hambourg à ce parrain. Il occupera d'ailleurs ce poste de 1768 à sa propre mort. Sachez qu'il va se révéler rapidement un maître de la musique instrumentale, ce qui va lui donner un statut particulier puisque ce sera le seul fils de Jean-Sébastien Bach qui va devenir véritablement célèbre pendant sa vie. Une autre raison pour lui de devenir célèbre, c'est de s'attacher à un mouvement qui en français se dit sensibilité. C'est un courant musical en réaction contre le rationalisme. Et il explique sa position, Carl-Philipp, en disant « Un musicien ne peut émouvoir que s'il est ému lui-même ». Et on retrouvera dans sa musique beaucoup d'harmonique, de rythmique, un style souvent heurté, mais qui traduit des états d'âme changeants. Vous allez l'entendre donc dans la suite de ses sonates pour flûte qui vont également le distinguer parce que les œuvres de musique de chambre de Carl-Philipp Emanuel Bach sont nombreuses et elles couvrent toute sa carrière. Nous allons entendre la sonate en sol majeur WQ127 suivie de la sonate en la mineur WQ128. Avec, je vous le rappelle également, donc ces musiciens dont je vous parlais tout à l'heure, Konrad Unteler, Anner Bilsma et Jacques Hogg.

Sonate 128 en la mineure de Carl Philipp Emanuel Bach. Nous allons retrouver les mêmes artistes, à savoir Konrad Untler, Anner Bisma, Jacques Haug, pour interpréter les sonates qui suivent. Sonate 130 en ré majeur, sonate 133 en sol majeur, et toujours des œuvres de musique de chambre de Carl Philipp Emanuel Bach qui sont nombreuses, qui couvrent toute sa carrière et qui illustrent particulièrement à l'époque l'évolution de la musique en Allemagne du Nord entre le baroque et le classicisme.

trois musiciens pour ces œuvres de Carl Philipp Emanuel Bach. Nous venons d'entendre la sonate en ré majeur 130, sonate 133 en sol majeur pour terminer ce coin classique avec Konrad Unteler, Anner Bilsma, Jacques Haug dans ce double coffret qui reprend les sonates pour flûte de Carl Philipp Emanuel Bach. C'est la fin de notre coin classique. Et c'était le coin classique.

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2: Aujourd'hui, le mot économie. Corinne, bonjour.
3: Bonjour Gilles.
2: Alors l'économie, c'est un sujet bien vaste. Hein. On ne va pas faire un cours sur l'économie ou sur l'utilisation de ce terme.
3: Oh là là, en tout cas, j'en serais bien incapable. Hein.
2: Voilà, mais on parle d'économie, bien sûr, dans la Bible. Donc pourquoi s'en priver d'en parler à la radio ?
3: On parle, dans la Bible, on parle d'un peu tous les sujets pratiques. Enfin, même pas que les pratiques, mais en particulier ce qui fait la vie quotidienne des uns et des autres va être abordé d'une manière ou d'une autre dans la Bible. Et l'économie, alors c'est à la fois des sciences enseignées en université, très complexes sur les relations internationales, que sais-je. Mais moi j'ai plutôt envie, et la Bible ne s'intéresse pas tellement à cela, j'ai plutôt envie de rester à un niveau plus personnel, de notre manière personnel, familial ou petit groupe, de gérer l'aspect matériel
2: reçoit,
3: de notre vie, l'aspect
2: reçoit,
3: financier de notre vie.
2: L'immobilier, le
3: voilà.
2: Salaire, les dépenses. Alors un homme qui a bien réussi en économie, c'est Abraham, semble-t-il, avant d'aller plus loin.
3: Ah, en tout cas, il s'est beaucoup enrichi au cours de sa vie. Hein. D'ailleurs, c'était un peu une manière de... Dans la Bible, ou dans une grande partie de la Bible, une manière de souligner la réussite d'un homme, la réussite à tous égards, et même la réussite de sa relation avec Dieu, en montrant combien il s'était enrichi. On voit ça pour Job, par exemple, aussi.
2: Alors, la relation à l'argent n'est pas un sujet facile. Vous savez, en psychologie, lorsque vous avez un cours sur ces phénomènes fiduciaires, on vous pose la question suivante, mais combien vous faut-il d'argent pour être heureux ? Aller répondre à cette question, ce n'est pas simple.
3: Non, non, non.
2: Parce que chaque fois, on va être ou en dessous, ou en deçà, ou 10 millions de dollars, ou je ne sais combien. Combien vous faut-il pour être heureux ? C'était la question en psychologie, je trouve ça intéressant. Alors, dans la Bible, on parle bien sûr quelque peu d'argent, et de la manière dont on utilise cet argent. Quelle est l'approche biblique ?
3: Eh bien, elle n'est pas unique, parce que je vous ai dit qu'on valorisait l'enrichissement dans une grande partie de la Bible, mais en même temps... si on prend l'enseignement de Jésus-Christ, de Jésus, eh bien, lui a un peu renversé les choses. Et il a au contraire valorisé les pauvres, qui étaient plutôt des personnes méprisées dans la pensée des contemporains de Jésus, dans ce peuple. Méprisées et aussi, on les croyait un peu maudits de Dieu. Les pauvres, matériellement pauvres. Et Jésus a complètement inversé cela. Il a apporté une dimension tout à fait nouvelle et donc un nouveau regard vis-à-vis de la richesse. Jésus a beaucoup critiqué les riches, mais pas en disant que leur situation était désespérée, mais plutôt en ayant envie de les pousser à se comporter autrement, à se comporter avec générosité. Si la vie fait, le hasard fait qu'ils sont riches, ils ont des devoirs de riches. Et le devoir du riche, aux yeux de Jésus, c'est de s'occuper de prendre soin de ceux qui sont moins favorisés que lui, de ne pas tout garder pour lui, et de se comporter avec honnêteté en particulier.
2: Il y a une sorte d'éthique biblique de la richesse.
3: Absolument. Oui, je crois tout à fait.

0: Alors Corinne, nous irons voir chez Jacques.
1: Oui, parce qu'il n'y a pas que Jésus qui se fâche régulièrement contre les riches. Il y a un texte de Jacques qui est très fort à ce niveau-là. Dans l'épître de Jacques, au chapitre 5, je lis « Maintenant, faites attention, vous les riches. Pleurez, criez à cause des malheurs qui vont venir sur vous. Votre richesse est pourrie, les vers mangent vos vêtements. Votre or et votre argent rouillent, et leur rouille va vous accuser, elle va dévorer votre corps comme un feu. »
0: C'est
1: très fort. Oui, c'est très agréable. Mmh. Il est vraiment... il est très fâché contre eux et il leur annonce les pires malheurs. Alors, c'est pas spécialement parce qu'ils sont riches. Le problème, on le voit juste après. Il explique pourquoi il est à ce point fâché contre les riches. Il dit « Vous gardez pour vous le salaire des ouvriers qui font la récolte dans vos champs. » Alors, ils se plaignent et les cris de ces ouvriers arrivent aux oreilles de Dieu, le Seigneur Tout-Puissant. C'est ça le problème. Riche, c'est pas forcément un problème. Ce qui est le problème, c'est quand on est riche par malhonnêteté, parce qu'on paye pas assez ceux qu'on fait travailler. Alors ça le révolte complètement. Et ça révoltait également Jésus. Un riche qui serait parfaitement honnête ne pose aucun problème dans l'éthique biblique. Aucun. C'est tout à fait bien. Il n'y a pas de problème. Mais il y a une grande révolte contre ceux qui sont injustes.
0: Donc il y a bien une éthique là, en tout cas, de la richesse, des investissements et des retours sur investissement importants dans la Bible.
1: Absolument. Alors, il faut bien se dire aussi que Jacques, par exemple ici, ou Jésus, écrivent ou vivent à une époque où il n'y a pas la protection sociale qu'on peut connaître dans certains pays, au moins, ou dans beaucoup de pays aujourd'hui, avec une justice qui veille à ce que, effectivement, les patrons payent les salaires de leurs employés. C'est mieux réglementé aujourd'hui. À ces époques-là, chacun faisait un peu comme il voulait. Donc, la Bible prône une justice sociale, d'une certaine manière, tout simplement.
0: Alors, justice sociale, et puis aussi justice en ce qui concerne ce qui occupe notre pensée, me semble-t-il. Jésus dira que, dans Matthieu, si je ne me trompe pas, Corinne, vous allez commenter tout cela, bien sûr, qu'il est important de placer premièrement le royaume de Dieu et sa justice, et toutes les choses viendront ensuite. Donc, de ne pas non plus être dans une dynamique de ne penser d'être obsédé que par l'argent.
1: Jésus dit une chose très jolie, qui est une sorte de proverbe. Il dit « Là où est ton trésor, là aussi est ton cœur. Hein? » Donc, où est-ce qu'on met nos préoccupations? Si on met nos préoccupations dans notre portefeuille, eh bien, c'est pas cela qu'attend Jésus, c'est pas cela qui est proposé comme modèle. Il voudrait qu'on s'investisse dans l'humain, dans ce qui est vivant, dans ce qui est beau, dans ce qui est bon, et qu'à ce moment-là, les richesses matérielles et tout ce qui est matériel soient au service de causes plus nobles que juste s'enrichir. Ça, pour lui, c'est vraiment totalement inintéressant. Mais si on met l'argent qu'on a au service d'une cause plus grande que nous, soit le bien des plus pauvres, soit... un enrichissement qui génère aussi un mieux-être social, ou fabriquer des objets, des biens qui sont utiles pour toutes sortes de choses, ou fabriquer des médicaments, que sais-je, toutes sortes de choses. Quand on met son économie au service d'une cause intéressante, là, à ce moment-là, il y a bon usage des richesses.

0: Voilà, Corinne, dans la Bible, il semble que l'argent aussi est en partie, est à Dieu d'une certaine manière. On parle de la dîme aussi dans la Bible, me semble-t-il. Donc, rendre une partie de ce que nous pouvons recevoir à ce Dieu ou aux activités du divin.
1: C'est tout à fait la perspective biblique où, finalement, rien ne nous appartient. Tout, absolument tout, appartient à Dieu. Et il nous en confie une petite ou une plus grande partie. Et nous ne sommes jamais, nous ne sommes pas tant des propriétaires que des gestionnaires.
0: Intendants, oui.
1: Intendants, avec une responsabilité. Ça veut dire qu'on a des comptes à rendre au vrai propriétaire qu'est Dieu.
0: Mais ce propriétaire nous rend des comptes aussi, par des bénédictions ou...
1: Oui, je ne dirais pas qu'il nous rend des comptes. Il est plutôt généreux. Hein? Il est plutôt généreux. Et alors, en particulier, c'est comme cela que le principe économique de la dîme existe dans la Bible. L'homme qui reçoit tout de Dieu est invité à en rendre une partie à Dieu. À Dieu, ou plutôt aux hommes qui travaillent pour Dieu, aux prêtres. 10%, c'est le pourcentage donné dans la Bible. Mais ça vient de cette idée que on ne fait que gérer les biens de Dieu, d'une manière générale. Et une partie va au service donc, de ceux qui font vivre le religieux, les prêtres. Mais même l'autre partie, qui est les 90% qui sont pour moi, ils ne sont pour moi qu'entre guillemets. Ils sont censés collaborer au bien-être général de l'humanité. Et...
0: une sorte de bien-être, d'une coopération, en tout cas financière.
1: Voilà. Et dans ce sens, s'il est vrai qu'il y a plus de richesses chez les uns et beaucoup moins chez les autres...
0: Vous avez remarqué aussi.
1: Oui, ben, c'est pas très difficile à remarquer. C'est double responsabilité ou triple responsabilité sur celui qui a plus de richesses. Parce qu'il devient partenaire de Dieu pour faire du bien financier aussi à ceux qui en manquent. Il est ouais, collaborateur de Dieu, ou il devrait l'être dans l'esprit biblique. Et quand il ne l'est pas, c'est là que Jésus va crier, parce qu'il s'est fâché parfois, « Malheur à vous, riches !» Quand vous refusez d'entrer dans ce plan de Dieu qui est de la solidarité, qui est de la générosité. Alors à ce moment-là, oui, malheur à vous riches, parce que vos richesses, elles sont rien, elles vont rouiller, elles vont pourrir, c'est ce vocabulaire si dur. Si vous n'êtes pas dans cette logique de solidarité, vos richesses, elles vont vous brûler les doigts un jour. Mais le riche qui est pris dans un vaste mouvement de solidarité, de partage, eh bien, il fait circuler ses richesses pour le bonheur des autres et tout va bien.
0: Ce qui existe de temps à autre, de toute façon, et grâce aussi à des associations, à des organismes.
1: Bien sûr, on ne peut pas systématiquement condamner les riches. Il y en a qui réellement investissent beaucoup, beaucoup dans toutes sortes d'œuvres utiles.
0: Jésus dira, il est plus facile à un chameau d'entrer par le trou d'une aiguille qu'à un riche d'entrer dans le royaume de Dieu.
1: Oui, c'est une très, très dure, mais certainement très réaliste, parce que quand on est riche, eh bien, la tentation est grande de croire qu'on a besoin de personne et qu'on n'a pas besoin de Dieu non plus.
2: Les mots font aussi des phrases.

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2: Bienvenue dans ce moment d'information locale. Comme toujours sur Radio Intervalle, on vous dévoile tous les bons plans du week-end. Aujourd'hui, ce seront les sorties nature avec Hélène Clavreuil du CPIE à la fin de ce journal. Mais pour commencer, toute une foule de rendez-vous dans la zone 16-Cévennes, des concerts, des fêtes médiévales et bien d'autres choses encore. On les découvre avec Eddy de l'Office de Tourisme.
3: Bonjour à toutes et à tous, je suis Eddy pour l'Office de Tourisme de 16-Cévennes. Je vais vous annoncer l'agenda des animations pour le mois de juin. On commence avec le Petit Théâtre de la Berthe à Gagnères qui vous propose le samedi 13 juin Mes odieux à la scène du théâtre avec un seul en scène de Frédéric Magda qui évoquera sa vie, son œuvre, sa mort et ainsi de suite. Le jeudi 18 juin à la Maison de l'eau à Allègre-les-Fumades, toute l'équipe de la Maison de l'eau vous donne rendez-vous pour sa grande soirée de présentation de saison. Alors attention, bien que l'événement soit gratuit, le nombre de places est limité et la réservation est indispensable pour vous garantir l'accès à la salle. On continue avec les journées immersives agritourisme organisées par la communauté de communes 16-Cévennes. Le dimanche 14 juin à Saint-Denis, vous pourrez vous laisser surprendre par le romarin médicinal lors d'une journée découverte avec Jocelyne Vincent. Vous visiterez les cultures de romarin. Il y aura ensuite une petite explication sur la distillation et les produits qui en sont issus comme l'huile essentielle et l'hydrolat. Ensuite, un atelier de fabrication de bougies artisanales coulées à l'huile essentielle de romarin. La journée se terminera par un temps d'échange avec une collation et chaque participant repartira avec sa création et la remise en cadeau d'un flacon d'hydrolat de romarin. On continue avec la 13e édition du Festival international Guitare en Cévennes du 2 au 14 juin dans la vallée du Hogar. Le vendredi 12 juin 20h30 en l'église de Robiac-Rochadoul. Samedi 13 juin à Barjac avec à 18h une conférence et à 20h30 le concert donc à Barjac au château le samedi 13 juin dans la vallée du Hogar. Le vendredi 12 juin, la compagnie de Lierre présentera les spectacles de ses ateliers théâtre de Saint-Ambroise qui sont dirigés par Xavier Failly. Cet événement se déroulera à la salle du tremplin donc à Saint-Ambroise avec tout d'abord le groupe enfant et le groupe adulte à 20h30. Si Molière m'était compté. Les vendredis 12 et samedi 13 juin, la commune de Gagnères vous propose deux concerts en entrée libre qui se dérouleront au Centre Chrétien dans le cadre du Rassemblement International Militaire Protestant avec le vendredi 12 à 21h le groupe Momentum Musique et le samedi 13 à 20h30 le groupe Erfurt One. Le samedi 13 juin, la caravane de l'Ultraviolette s'installera de 16h à minuit à Bessèges à la Maison Perséphone coopérative permaculturelle solidaire. Au programme, un concert de Sébastien Delage ainsi qu'une performance drag queen de Dadji. Il y aura également un stand de maquillage et enfin un DJ set de Chantal Burnout. Samedi 13 juin, toujours, le Centre culturel de Bessèges accueillera à 20h30 le concert de chorale Voix et Musique avec les interprétations du groupe vocal Moi, je veux chanter de Bessèges et Harmonie et Variation de Saint-Hilaire de Batmas sous la direction de Pascal Martin. Ils seront accompagnés par l'orchestre Variation qui nous viennent donc de La Grand Combe et qui sont dirigés par Marc Dumas. Samedi 13 juin, toujours, le Castrum d'Allègre vous propose sa médiévale 2026 à partir de 14h sur le site du château avec de nombreuses animations gratuites, le camp médiéval des Santerres de Régordane, une animation musicale avec le groupe Osco et à 20h le traditionnel banquet ainsi qu'un bal folk avec Yaka Danser. Samedi 13 juin, toujours, la première édition de Permal Savoir-faire qui se déroulera à l'espace du Vieux Moulin et qui s'inscrit dans le cadre des Journées européennes de l'archéologie. Quand les habitants d'un village fêtent leur savoir-faire, ça donne donc cet événement avec de nombreux stands, des démonstrations, des ateliers, des jeux et bien sûr une buvette et des repas samedi 13 juin à Permal de 10h à 18h. Le dimanche 14 juin, le château de Montalet à Molière-sur-Cèze célébrera sa 28e médiévale à partir de 10h. Il y aura également des visites guidées, l'après-midi de nombreux jeux, des combats, des initiations à la calligraphie et enfin à 16h le tirage de la tombola pour la sauvegarde du château de Montalet. Vous pourrez retrouver tous les détails de ces animations sur notre site internet à la rubrique agenda www.tourisme-16-7.com. Merci à toutes et à tous et on se retrouve le mois prochain.
4: Voici les rendez-vous du début juin pour le CPE du Gard et ses associations membres et partenaires. Samedi 13 juin, au Plantier, la forêt vous appelle, vous l'entendez? Venez l'écouter, la rencontrer à travers un jeu de pistes à la découverte des habitants de cet écosystème avec la maison de l'eau des Plantiers. Mais attention, de nombreuses menaces pèsent sur la forêt. À vous de les identifier et de les déjouer pour mieux la partager. Toujours samedi 13 juin, à Alès, participez à un atelier sympathique et convivial pour mieux connaître et protéger les oiseaux et les chiroptères, c'est-à-dire les chauves-souris, et fabriquer un nichoir de vos propres mains avec l'association Horizon. Toujours samedi 13 juin, à Saint-Bosély, à trottinette tout terrain 100% électrique, au fil des sentiers, traversez un terroir argilo-calcaire où la vigne s'épanouit depuis les générations avant de rejoindre le bois de Lens et son calcaire, utilisé depuis l'Antiquité avec Trottingar. Et vous pouvez retrouver toutes nos informations sur le site CPE du Gard à la rubrique Avoir à faire.
2: Merci à Hélène Clavreuil du CPE du Gard et juste à côté en Ardèche. Si vous aussi vous aimez vous promener dans une nature propre, vous êtes invité à une grande journée de nettoyage participatif du Chassezac en canoë ou à pied. Pour préserver le site naturel des Cévennes d'Ardèche, rendez-vous à 9h au parking du Mazet Plage sur la commune de Casteljau. Et c'est la fin de ce moment d'information locale sur Radio Intervalle. Merci de l'avoir suivi. Et très bon week-end à toutes et à tous. Restez bien branchés sur Radio Intervalle pour connaître l'actualité près de chez vous.
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1: Bienvenue sur Planète Jazz, Jazz au Canada. André Leroux est un saxophoniste et c'est le saxophoniste qui compte pour le jazz canadien contemporain. Il nous propose un disque qui s'intitule Corpus Callosum, enregistré en 2008. Il est accompagné de Frédéric Allary à la basse, Norman Delvaux à la trompette, Christian Lajoie à la batterie, Alain Labrosse aux percussions. C'est un disque FND et le morceau qu'il interprète n'est autre que Big Black Bird.

André Leroux à la flûte, qui prête sa voix à l'oiseau, The Big Black Bird. Par contre, plus tôt, il était aux côtés du pianiste François Bourassa. François Bourassa produit son disque en 1998. Il est en compagnie de André Leroux, Guy Boisvert est à la basse et Yves Boisvert est à la batterie. Le disque s'intitule Cactus et le morceau sélectionné Cactus Erectus.

John Ballantyne, pianiste avec son trio régulier, Neil Swainson à la basse et Jerry Fuller à la batterie, invite Joey Henderson, le saxophoniste ténor, qui a fait les beaux jours de la compagnie Blue Note. On est en décembre 1988 à Montréal. Le disque Just in Time...

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2: Je suis aujourd'hui à l'Urban Park d'Alès et effectivement il y a toutes sortes d'animations, tournois, il y a un peu de monde. Je suis avec Christian. Christian, on parle d'un festival aujourd'hui ?
3: C'est pas tout à fait un festival, c'est ce qu'on a baptisé nous l'Estival du Cabas. Alors le Cabas c'est un groupement d'achat, ça s'inscrit dans la dynamique des circuits courts comme les AMAP, comme d'autres, comme les GAZ. Et le Cabas pour la première fois reçoit un de ses producteurs préférés, les Siciliens de Gallifélici, producteurs d'agrumes bio. Et à cette occasion, les circuits courts de la région se sont organisés pour profiter de leur venue, pour organiser des rencontres, des festivités, etc. Le CABA prend part à cet événement aujourd'hui, dimanche, et on a choisi d'être sur Urban Park, qui est un tiers-lieu avec qui on partage beaucoup de choses, pour avoir un marché des producteurs du CABA. Il y en a quelques-uns, il y en a 5, je crois, sur 40.
2: Alors, il y a qui présente-les-nous là rapidement.
3: Alors, on a un producteur de délicieux fromage de brebis, c'est Violette Vidal, et de yaourt aussi. Et Guillaume, son compagnon. À côté, on a Antoine, qui est un maraîcher, qui est aussi le maraîcher de la MAP d'Alès, d'ailleurs. Qui fait du maraîchage, spécialité petits fruits aussi et confitures. À côté, on a Régis, des vins du domaine Fortuné, qui fait des vins bio, tout est bio, hein, bien sûr, qui fait des vins absolument délicieux. À côté, c'est Véronique Chapillon, qui vient du Collet d'Aise et qui fait des produits transformés à base de châtaigne et qui est une véritable chef. C'est pas de la transfo comme on fait à la maison. Elle a d'ailleurs été primée il y a quelques jours ou semaines à peine pour une de ses préparations. Et à côté, nous avons la miellerie des Bruits. Samuel, donc, qui fait des miels de plusieurs variétés, il faut aller voir. Voilà.
2: Et donc, avec le CABA, c'est vos producteurs avec qui vous êtes en partenariat pour vous fournir, en fait.
3: Oui, c'est ça. Le groupement d'achat, c'est une date mensuelle qui sert de livraison à une sélection de produits qui change tous les mois. Et sur un panel d'à peu près 40 producteurs, on doit avoir 10-12 producteurs différents à chaque livraison.
2: Et ça se trouve où ?
3: Les livraisons se tiennent à Saint-Martin-de-Valgalgues, sur le parking d'une entreprise amie qui nous prête son grand parking, parce qu'on est nombreux, donc il faut qu'on puisse se garer, pour faire ça. Et donc on a déplacé une mini-livraison du CABA sur Urban Park aujourd'hui pour l'estival. Quoi.
2: Ok, super. Alors pourquoi l'Urban Park ? Pourquoi cette relation particulière avec ce tiers-lieu ?
3: Alors, d'autant plus intéressant que c'est nouveau pour moi, je ne connaissais pas Urban Park, ça nous a été indiqué par d'autres personnes du CABA qui les connaissaient bien. C'est un tiers-lieu, c'est des gens qui sont très très convergents avec nous sur pas mal d'idées.
2: Par exemple, lesquels ?
3: La qualité de l'alimentation, le circuit court, ils servent des repas bio. On est vraiment sur la même longueur d'onde dans ce domaine-là. Et d'ailleurs, je discutais avec Caroline tout à l'heure, qui s'occupe d'Urban Park, qui est intéressée à identifier des nouvelles filières d'approvisionnement pour la préparation des repas d'Urban Park. On est vraiment au cœur de la problématique. Comme je dis souvent en rigolant, nous, on a envie de vider le parking des supermarchés pour les remplacer par des circuits courts. Une relation humaine, directe, entre les consommateurs et les producteurs dans le cadre d'un contrat de produits de qualité, ce qui permet aux producteurs de reconstituer leur marge, parce que nous, on ne prend pas 20, 30 ou 40% de marge sur les produits. On est tous bénévoles. Donc, il n'y a pas de marge. Ça permet aux producteurs, en plus, de nous faire un petit prix tout en améliorant leur marge. Donc c'est extrêmement vertueux, le circuit court.
2: Est-ce que c'est que des produits bio ?
3: Oui, ceux qui ne le sont pas, c'est simplement parce qu'ils n'ont pas demandé le certificat. Mais on a une charte au CABA qui nous amène à visiter les producteurs avant de les coopter, goûter les produits, s'assurer du niveau et de la qualité de production. Et on est très attentif à ça, bien sûr. C'est un peu notre ADN. On vient des AMAP, hein, donc, il faut dire qu'on est un peu débordé par la vitesse et l'ampleur de développement du CABA. Au départ, le CABA, c'est quelques AMAP du coin qui se disent qu'on a des contrats hebdomadaires avec des légumes, mais ça serait sympa d'avoir, par exemple, des colis de porc. C'est pas très compatible avec des contrats hebdomadaires. Donc on s'est dit qu'on allait créer une petite assoce qui ferait groupement d'achat. Et évidemment, quelques années plus tard, on est 200, c'est devenu beaucoup plus gros que les AMAP. Et comme tout le monde est bénévole et que ça fait beaucoup de boulot, on court un peu derrière l'événement plutôt que d'être devant avec une stratégie triomphante. Donc l'éducation populaire, ouais, ça serait bien, bientôt, prochainement, dès que les auditeurs nous auront rejoints.
2: Alors comment on vous rejoint ?
3: Sur le site Le Cabas, le-cabas.fr.
2: Avec un S, Cabas ?
3: Oui, comme un cabas, un petit sac, le cabas.
2: Sac à porter, voilà. Ok. Eh bien, super, ben, je découvre cet événement avec vous, Christian. Très sympa, il y a du monde. On peut même se mettre sur des tables pour manger un peu les produits qu'on a commandés.
3: Tout à fait.
2: Et puis, il y a la cuisine de l'Urban Park aussi, hein.
3: Oui, c'est ça.
2: Recommandez.
3: Oui, oh, je vous recommande chaudement ça, d'autant que les producteurs qui permettent de faire cette cuisine sont des producteurs pour partie du cabas. On les connaît bien.

0: aujourd'hui, je découvre cet estival proposé par le Cabanales. C'est sur le tiers-lieu de l'Urban Park. Et je suis avec Caroline. Donc Caroline, vous êtes la responsable de ce tiers-lieu ?
1: Oui, une des responsables, puisqu'en fait, on est 4 associés à avoir créé ce lieu-là à l'origine. Et il y a toujours un des associés qui s'occupe de la gérance. Et pour cette année, c'est moi. Voilà.
0: Alors, qu'est-ce que vous proposez à l'Urban Park ?
1: Alors, Urban Park, on est un parc de loisirs où on propose des activités sportives. On a un skate park, on a un accrobranche en intérieur et des trampolines filets. On a aussi un restaurant avec des valeurs dont on parlera peut-être après que nous soutenons. Et nous organisons aussi tous les vendredis soirs des événements gratuits en accès libre qui peuvent être des soirées jeux, des soirées musique, du théâtre d'impro, du cirque, voilà.
0: Oui, alors c'est vrai que c'est très riche, très festif, ça a l'air très festif en tout cas. Mais déjà, on peut parler de ce lieu de jeu pour les enfants. C'est pour les enfants de quel âge ?
1: Ça va de 3 ans à, je dirais, même pour adultes, puisque le skatepark, il est accessible aussi pour les adultes, en fait.
0: C'est pas que pour les enfants.
1: Non, c'est pas
0: moi,
1: que pour les enfants,
0: quoi.
1: Tout à fait. Ouais, ouais, vous pouvez venir.
0: Alors, tu vois, il y a des trampolines, il y a des endroits où il y a des balles, je vois qu'il y a de l'acrobranche, il y a quoi d'autre encore ?
1: Eh ben, c'est ça, trampoline, acrobranche, on a 2 parcours. Et un pour les moins de 7 ans, un pour les plus de 7 ans. Et puis le skatepark sur lequel on peut faire trottinette, skateboard, roller.
0: Et les jeunes viennent ?
1: Ah oui, oui, oui, tout à fait. On a beaucoup d'ados. Et on a des habitués qui viennent tous les week-ends et qui se sentent un petit peu ici comme chez eux. On les connaît, ils viennent entre copains, ils roulent, ils se posent, ils discutent.
0: Ils peuvent boire un coup.
1: Ils peuvent boire un coup, tout à fait. Tout à fait. Et on peut venir chez nous, même juste pour voir voilà, l'entrée.
0: C'est quoi l'origine du projet ?
1: Ah, l'origine du projet, en fait, c'est des parents qui cherchaient un lieu où on pouvait venir passer un moment à plusieurs générations, c'est-à-dire des enfants de plusieurs âges et les parents. C'est pour ça qu'en fait, nous, par exemple, que ça soit le resto, on a des parents qui viennent, qui travaillent dans la partie resto pendant que leurs enfants font du sport. Et en soirée, pareil, les parents, ils viennent, ils profitent du concert et les enfants viennent faire des activités. C'est vraiment ça l'idée de départ, c'est de pouvoir faire une activité qui convienne pour toute la famille.
0: C'est marrant, ça me fait un petit peu penser, vous vexez pas, mais au McDo. C'est-à-dire, on peut manger, on peut laisser les enfants s'amuser, sauf que là, c'est 10 fois plus grand et ça a l'air quand même bien plus sympa.
1: Alors, effectivement, le McDo l'avait fait avant nous, on est bien d'accord. Après, je pense que c'est dans le choix des activités. Nous, on a choisi des activités sportives. Et par exemple, le McDo, ça ne va pas aller pour des ados. Les ados ne vont pas aller jouer dans les balles. Alors qu'ici, le skatepark, ben voilà, on a plein d'ados, même des jeunes adultes qui viennent avec leurs parents. Donc c'est pas tout à fait la même chose quand même. C'est-à-dire que c'est beaucoup plus large en fait.
0: Alors on a quand même le sentiment que les jeunes viennent librement ici. Ils ont vraiment tout ce qu'il faut à leur disposition. Mais est-ce qu'ils sont pas un petit peu encadrés ou on va dire un peu surveillés justement pour éviter les bêtises quoi ?
1: Alors justement, je pense qu'il y a un équilibre, c'est-à-dire qu'il y a à la fois une liberté parce que nous, on n'est pas derrière les enfants à vérifier. Ça se gère très bien, hein. On n'a aucun problème hein, en fait entre tous âges confondus et même les habitués, pas les habitués, on n'a jamais de problème.
0: Pas d'alcool pour les mineurs.
1: Ah non, bah non, c'est interdit, tout à fait. Ouais, ouais. Et puis, on a des parents qui nous les confient, entre guillemets, c'est-à-dire qu'ils viennent aussi les accompagner ici. Ils savent que si leur enfant se fait mal, ben on est là, il y a des adultes qui peuvent gérer, contrairement à des skateparks communaux, si l'enfant se fait mal, ben il est tout seul. Donc ici, il y a quand même aussi une sécurité qui fait que les enfants, ils sont quand même dans un cadre entouré, voilà.
0: Alors maintenant, on parle de la restauration, parce que là aussi, vous êtes engagé sur la restauration.
1: Tout à fait. La restauration, on est engagé dès le début. En fait, on a souhaité proposer aux clients des produits essentiellement bio et ou locaux. Nos fournisseurs sont pour certains communs avec le CABA, c'est-à-dire que nos fruits et légumes viennent des Halles bio de Vézénobre. La viande vient du marché bio qui a changé de nom, mais qui est quand même encore à plus de 80% bio aux Halles de l'Abbaye. Le fromage aussi, le pain, il vient de aussi des Halles de Vézénobre. On se fournit chez Senfas, chez Biocoop. Enfin voilà, on a un vrai engagement. Ah, oui. On fait une cuisine très simple, toujours cuisinée du jour, mais voilà, avec des produits de qualité. Et on a même du coup fait deux démarches, la démarche d'obtenir le label Green Food et l'autre démarche, c'est le label engagé tourisme durable. Voilà, donc on fait partie de ce réseau-là et on y tient. Alors, on est ouvert pendant les périodes scolaires du mercredi au dimanche, toute la journée, 11h45, 19h, plus les vendredis soirs pour les soirées. Pendant les vacances scolaires, c'est du 7 jours sur 7. Et l'été, comme nous, c'est quand même la période calme parce qu'on est en indoor, donc les gens sont quand même plutôt en extérieur. On ferme les dimanches et les lundis. Voilà, et après on peut retrouver toute notre programmation, soit sur notre site internet urbanpark.fr, soit sur nos réseaux sociaux, sur le compte Urban Park officiel.
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0: Il suffit d'une minute.
1: Sur l'établi, sciures, copeaux, poussière. Ce qui est bien normal. Mais il y a aussi une abeille. S'écartant des chemins du soleil, la malheureuse est venue s'égarer, là. Déjà toute grise de poussière, la pauvre se déplace péniblement dans ce paysage monstrueux pour elle, de débris de bois. Pourtant, des muscles fonctionnent dans ce petit organisme. Un brin de cerveau, une vie. Pour l'instant, c'est plutôt une vie dans le désespoir. Mais c'est alors que le menuisier aperçoit l'abeille. Délicatement, il prend un morceau de papier de verre et doucement présente à la petite vie cette planche de salut. Le menuisier a tôt fait de déposer l'abeille sur une fleur et de la sortir par la porte derrière qui donne sur le jardin. Et il a raconté que l'abeille, de ses petites pattes, avait serré la fleur comme pour l'embrasser. Ce n'est peut-être pas grand-chose dans le monde, une abeille. Mais ce qui est quelque chose dans le monde, c'est un homme qui sauve une abeille. Des gens comme cela, c'est le miel de Dieu sur la terre.

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2: L'ordonnance du juge Roquier, dont nous avons parlé à plusieurs reprises, et je crois que ce sera le dernier épisode à ce sujet, comporte quand même une trentaine d'articles. C'est-à-dire qu'il étudie la vie de la cité dans toutes ses composantes morales, pour commencer bien entendu, mais techniques ensuite pour les rues, les places et la propreté et l'ordonnancement de la vie quotidienne. Et pour terminer, il parle des biens communs que sont les places publiques et la rivière notamment. Donc c'est cela que l'on va analyser aujourd'hui. Alors, dans la place publique, il y en a déjà une à Anduze qui est extrêmement importante, c'est ce qu'on appelle la place couverte aujourd'hui, parce que c'est le lieu des halles. Et à l'époque, avant la Révolution, c'était strictement réservé au marché au grain. Donc on l'appelait la place de l'orgerie. Le jour du marché, seuls les paysans et revendeurs étrangers qui apportaient des grains pouvaient être là. On défendait évidemment toute autre personne de s'y installer pour étaler et vendre aucune autre sorte de denrée. À peine de jection de leur dite marchandise, bref, c'était le fait de les saisir et de les balancer n'importe où. Donc c'était très surveillé de façon à protéger les marchands qui payaient cher pour avoir le droit d'avoir ceci. Et donc on reprécise que les châtaignes, dont il y avait des marchés importants, les fruits et les légumes de bouche qui sont apportés au marché doivent être exposés et vendus hors la place de l'orgerie. Les marchés, c'était quand même très réglementé. Tous les bestiaux, comme les bœufs, vaches, cochons, moutons, brebis et autres, seront vendus place Saint-Étienne, c'est-à-dire devant l'église. Ça a été longtemps la place où l'on faisait le marché aux bestiaux, jusqu'à ce que les religieux se fâchent et disent que quand même, des marchés aux bestiaux, ça fait du fumier, ça fait des odeurs, ça fait des bruits. C'était pas très compatible avec l'exercice du culte dans cette église. Voilà. Et donc, ils ont été repoussés plus loin. Pareil, il y a des emplacements spéciaux pour les tonneaux, les cerceaux, la vaisselle de terre. Donc, vaisselle de terre, j'y ai fait allusion dans le dernier épisode. La vaisselle de terre un petit peu vernissée là où ça pouvait être nécessaire. C'était une vaisselle, c'était pas de la vaisselle jetable, mais presque. Elle était fabriquée en immense série et elle valait trois fois rien. Donc dès qu'elle n'allait plus, on la jetait puis on en prenait une autre. C'était pas du plastique, mais c'était quand même le consommable de l'époque. Les jours de foire et marché, il est défendu à toute personne de s'assembler tumultueusement ni faire aucune danse sous la halle.
3: Ah bah mince.
2: On imagine mal aujourd'hui que le jour du marché, il y a un tumulte, enfin sauf manifestation politique, ou des danses, mais en tout cas à l'époque, malgré tout, on demandait aux gens de se comporter correctement, et on l'a vu dans les premiers chapitres, les tumultes, les charivaris et autres danses étaient quand même pas toujours très bien vus.
3: Mais j'ai lu dans un livre d'un des anciens des Cévennes, je crois que c'est Léonce Chaleil, qui raconte que les danses étaient très fréquentes, que c'était vraiment quelque chose que les jeunes appréciaient.
2: Ah oui, des danses, il y en a eu des bals, il y en a eu jusqu'à la fin du 19e siècle énormément. Dans une ville comme Alès, il n'y avait pas de semaine où il n'y avait pas un bal, soit un bal organisé par un groupe politique pour se faire un peu d'argent, soit le bal d'une fête, soit le bal d'une course cycliste, on n'arrêtait pas. Au moment de la Révolution, là, les bals sont devenus obligatoires, parce qu'ils manifestaient la joie. Quand on parlera de la Révolution, on parlera des fêtes, qui au début étaient des fêtes de libération, qui étaient des fêtes de joie, de changer de régime, en sortant d'un régime quand même assez oppressif, qui était l'ancien régime, et très inégalitaire en tout cas. La terrible organisation des fêtes obligatoires, qui a pris son sommet en 1794, grande époque de la terreur. Mais on y reviendra là. Avant la Révolution, c'était plutôt des fêtes, soit organisées par l'Église, soit par les protestants, soit des fêtes civiles, mais on ne voulait pas que ça déborde. Alors, dans les lieux publics, donc on a vu les places, chacun a sa place, et les orges seront bien gardées. Mais il y avait également le quai, qui est encore là, et l'esplanade, qui est le plan de Brie. Dans les lieux publics où l'on promène, ce que j'aime bien, c'est que à l'époque, comme on dit encore, beaucoup les Cévenols le disent, on ne se promène pas, on promène. On va promener. Tandis que dans le français du Nord, on va se promener. Eh bien, à l'époque, il l'écrit dans les lieux publics où l'on promène. Tout jeu de quilles, jeu de boules et autres jeux d'exercice sont prohibés à peine de confiscation des boules. Donc là aussi, c'était réglementé. On ne pouvait pas tranquillement se mettre à jouer aux boules ou aux quilles. Bon. Les danses tumultueuses, là on le retrouve, branles et farandoles qui peuvent troubler les promenades sont défendues à peine d'amende et même de prison. On trouvait que c'était dangereux. Il est défendu à toute personne de porter dans les lieux destinés pour promenade les balayures, les immondices, les cendres, les déblais, ça on le comprend facilement. Il est fait défense aux charrons, charpentiers, tailleurs de pierre, maçons et autres d'établir des sentiers et d'entreposer leur matériel dans ces lieux publics. Ils sont censés avoir ça devant leur boutique. Ils ne peuvent pas embarrasser par déboisage et pierre les dites promenades, mais les rangeront de manière que le public n'en soit point incommodé. Donc on retrouve bien là toujours ce souci. On interdit, mais c'est pour le bien de chacun.
3: Oui, on comprend que c'est des choses finalement très logiques. Hein. On ne cherche pas à interdire des choses impossibles. Il y avait une espèce de justice assez de bon sens.
2: Oui, mais ce qu'on peut comprendre pour l'accumulation de roues de charrette et des têtes de bois sur la promenade, on a un peu de mal à le comprendre pour les jeux de quilles.
3: Oui.
2: Parce que, franchement, ça fait partie du repos. Peut-être qu'à l'époque, c'était interdit parce qu'il fallait payer une redevance au seigneur. Je ne sais pas, c'était pas évident. Donc, je connais des villages en Bourgogne où on ne pouvait pas jouer aux boules sans payer une redevance au seigneur. Avant la Révolution, ça fait partie des innombrables redevances et taxes, privilèges. Alors, ils ont renoncé à taxer les jeux de boules le 4 août 1789.
3: On ne parlait pas trop, monsieur de Fréminville, parce que ça pourrait donner des idées à nos politiques aujourd'hui.
2: Ah ben, je crois que sur les jeux de hasard, sur les casinos, l'État prend largement sa part. Les fontaines étaient très protégées. Parce que, évidemment, il fallait réserver l'eau qui coulait de la montagne. Il y avait un fontainier qui distribuait l'eau dans des fontaines. Il y avait des bassins séparés pour faire boire les bestiaux et prendre de l'eau. C'était quand même, mais ça je crois qu'on en a déjà parlé, il était défendu de vider complètement l'eau. C'est à peu près normal. Défendu de jeter des pierres, des ordures qui puissent gâter ou rompre l'eau. Là, je crois que même les citoyens ne l'auraient pas laissé faire. Aucune cendre de lessive, aucune charogne, aucune ordure. Ne pourront les habitants en particulier abandonner sur les fers des bassins des fontaines. Ça, c'est intéressant, parce que c'est quoi ces fers des bassins? Eh bien, on en a un bon exemple à la fontaine pagode. On a le tour, la margelle qui est en pierre, et dans le milieu, il y a une ferronnerie qui permet de poser les récipients. Parce que si on en a deux à remplir, on remplit, on le pose, on remplit, on le pose et on s'en va. Donc ces fers étaient d'une nécessité quotidienne intéressante. Et ce qui est intéressant, c'est qu'ils ont survécu. Eh bien, on n'avait évidemment pas le droit de les encombrer par des cruches, des cornues, des vaisselles et autres vases dont l'eau puisse dégorger dans les dix bassins et empêcher la liberté de prendre de l'eau. Là aussi, on disait aux gens... Chacun son tour, quand même. Chacun son tour. Les bords et avenues des bassins pour aller prendre de l'eau et abreuver le bétail, donc là on n'est plus dans les fontaines, donc les bassins doivent être libres en tout temps. Et on ne doit pas mettre des tonneaux, des caves, des fouloirs, et surtout, et non plus, en temps des vendanges. Parce que les vendanges, on n'avait pas beaucoup de temps, on avait tendance à mettre n'importe où tout ce qu'on pouvait, les bassines. Et les bassins supérieurs des fontaines sont toujours tenus fermés. Seul celui qui a l'entretien des fontaines a le pouvoir d'en remettre la clé au voisin lorsque c'est nécessaire, mais pas autre chose. Et on arrive à un point important, la rivière. Parce que sans le gardon, Anduze n'existerait pas. Il est évident que coincé entre ces deux falaises, c'est bien la rivière qui a créé la vie, et c'est là qu'il y avait l'eau courante. Donc elle était très protégée. Mais en revanche, il y a des interdits d'aujourd'hui qui, à l'époque, n'étaient pas interdits. Par exemple, il est enjoint à tous habitants et particuliers qui auront amoncelé des pierres à la rivière de les emporter de suite. Interdit d'en faire des tas et des monceaux, en plus grande quantité que ce qu'ils pourront faire voiturer et transporter dans la journée. Donc là, en creux, on voit qu'on se puisait largement dans la rivière. Et d'ailleurs, on en a encore des traces, parce que dans le centre de la ville d'Anduze, il y a encore des murs qui se sont écroulés, ou des murs pas encore écroulés, mais dont l'enduit a cédé. Et qu'est-ce qu'on a derrière ? Ben, on n'a pas des pierres carrées, on a des galets du Gardon, des gros galets ronds. Mais le rond, seul le mortier les fait tenir les uns sur les autres. Dans tes constructions avec des pierres carrées, les pierres carrées, par leur poids, surtout tout ce qu'il y a au-dessus, tassent le mortier et le renforcent. Là, si le mortier est mauvais, tout ça se met à bouger et le mur s'écroule. Donc on construisait les murs des maisons d'Anduze avec les galets du Gardon. Aujourd'hui, c'est très grave de prendre le moindre galet. Mais on avait le droit, puisqu'on n'a pas le droit d'en faire voiturer plus que ce qu'on peut prendre dans une journée, ça veut dire qu'on pouvait quand même prendre une quantité assez notable pour monter son mur. C'était un matériau gratuit. Dans le cas où les monceaux et tas de pierres ne seront pas voiturés de suite, est-ce que celui qui les aurait ramassés en aurait plus qu'il ne faut pour la journée des mulatiers et voituriers qu'il emploie ? Sera permis à tous autres particuliers de prendre des pierres des 10 monceaux et de les faire voiturer. C'est amusant, ça, d'aller piquer dans le tas des autres quand ils dépassent ce dont on a besoin soi-même. Ça devait à la fois rendre les gens raisonnables et peut-être créer quelques frictions locales. Il est fait défense à tous habitants de faire jeter aucun immondice, décombre ou autre chose aux portes ou avenues du Gardon, leur enjoignant de les porter ou faire porter dans la dite rivière. Alors là, c'est intéressant. On n'a pas le droit d'accumuler des immondices sur les avenues parce que non seulement on a le droit, mais il faut aller les balancer à la rivière. C'est intéressant, ça, quand même. Ça.
3: C'est les égouts de l'époque.
2: Ah ben, tout à fait.
3: Remarque, on fait un peu pareil de nos jours. Hein. On envoie souvent les égouts dans les rivières. Hein.
2: On essaye d'éviter. Il est défendu aux laveuses des tripes de laver ou vider aucun boyau ni tripe au-dessus du courant de l'eau où il y aura des blanchisseuses et des lavandières.
3: Oui, ben
2: mais seront tenus d'aller dans des endroits écartés et où il n'y a point de lavandière. Ça, c'est intéressant. Il y a quand même une hiérarchie de la propreté. On voulait bien recevoir à Anduze toutes les tripes et les abats que Saint-Jean-du-Gard avait mis dans la rivière, mais sur Anduze même, il y avait un ordre préférentiel. En amont, les lavandières. En aval, ceux qui font des saletés. Donc, évidemment, les calcaires dont on a déjà parlé, avec le tannage des peaux, et les laveuses de tripes et de boyaux, ça devait quand même être un spectacle intéressant.

0: Les blanchisseuses et lavandières pourront la veille marquer leur place pour le lendemain, sans que les autres lavandières puissent s'en emparer à peine de 3 livres d'amande. Il n'y avait apparemment pas des places attribuées à vie, mais la veille, on pouvait aller marquer sa place, et comme ça, on était tranquille. Pour éviter le mélange des lignes, parce que c'était des pièces de drap quand même assez importantes, les lavandières pourront empêcher que d'autres s'approchent de leur place à plus de 12 pans au-dessus ou au-dessous à peine de celles qui refuseront contre celles qui refuseront de l'amende. Alors les pans, je ne sais pas exactement combien ça avait rendu, parce qu'en plus, selon les endroits, mais enfin, ça fait plus d'un mètre. Donc quand même, elles avaient une place, elles n'avaient pas juste une petite place riquiqui pour mettre un petit peu de lâche. Non, elles avaient à le faire. Défendons à toute personne de jeter ou faire jeter dans la dite rivière aucune charogne et bête morte. Ça semble normal. Mais seront tenus de les enterrer dans un grand creux au-dessus des rochers qui sont au milieu du gardon. Là, la logique nous échappe. Parce qu'une fois enterré, malgré tout, l'eau, elle passe à travers. Mais non, il devait penser que du moment que c'est enterré au milieu du gardon, ça ne polluait pas les eaux. Bon, voilà, donc c'est comme ça que ça marchait. Il est défendu à tout le monde de jeter dans la rivière aucune boue, fumier, gravier, autre ordure, comme aussi aux bouchers, tanneurs et teinturiers, d'y jeter les abattis et les immondices de leur profession. Je crois qu'on sous-estime complètement le fait qu'aujourd'hui, on est à l'abri des déchets. Tout est organisé pour qu'on ne les voit pas et qu'on ne les sente pas. Ne serait-ce que l'expression qu'on dit que les municipalités emploient pour dire qu'elles ont mis des panneaux pour planquer les poubelles. On les met en discrétion. Mise en discrétion des poubelles. Non seulement on les met à l'abri des regards, mais on emploie ce délicat mot de discrétion. Mais à l'époque, d'abord le bruit devait être infernal. Entre le roulement des charrettes, les charrons, les menuisiers, les charpentiers, les maçons, tout ça, c'est un bruit épouvantable. Mais partout, partout, partout, il y avait du déchet animal. Il y avait le charron, le maréchal Ferrand qui brûlait la corne des animaux, ça sent très mauvais quand même. Les bouchers avec tous leurs abattis et immondices, parce qu'ils abattaient, mais ils abattaient devant leur boutique. Ou dans leur boutique. Il y a encore des photos des cartes postales d'Anduze en 1900 où le boucher et toute sa famille sont fièrement devant la devanture de leur boutique avec toutes les carcasses ouvertes qui pendent pour montrer « Ah, vous voyez la belle bête que je mets en vente ?» Puis ensuite, il allait en couper un petit morceau.
1: Non, mais je pense m'imaginer les choses parce que je suis allé à Madagascar où la vie est encore quand même très rustique. On voit justement sur les marchés locaux les gens qui vendent les bouchers, qui vendent les carcasses devant.
0: Tout à fait.
1: Et j'ai pas remarqué qu'il y avait une odeur particulièrement mauvaise. Mais je pense que c'est parce qu'il existait justement tous ces boueurs qui encore aujourd'hui passent, récupèrent, trient, emmènent dans les jardins. Et...
0: Oui, mais quand j'étais jeune, j'allais pas mal au Maroc ou en Tunisie par exemple, et sur les marchés. Il y avait toutes les carcasses de moutons, alors couvertes de mouches, évidemment. Ah, oui. Mais ça sentait... Alors, les rues sentaient le crottin. Parce qu'il y avait beaucoup d'ânes et beaucoup de crottins. Au début, je m'étais demandé ce que c'était, cette odeur. Mais, en effet, ce n'était pas des odeurs de boucherie ou de viande pourrie ou de poisson pourri. Non, ça, le pourri était écarté. Et on a vu dans des règlements sur le commerce que c'était très sévèrement contrôlé. Enfin, une petite note enfantine. Il est interdit aux enfants, expressément aux enfants, de tirer des pierres appelées bataille. Donc ils n'avaient pas le droit de se bagarrer à coups de pierre. À peine de 100 soldes d'amende pour la première fois et de 10 livres pour la seconde. C'était très cher. Et les pères et les mères demeureront responsables pour leurs enfants et même de prison et de plus grandes peines si le cas y échoue. Quelle est la plus grande peine que la prison? C'est quoi? C'est les galères? C'est quand même pas la peine de mort. Parce que les enfants jetaient des pierres et il faut pas oublier qu'on est au bord du fleuve là à l'instant. Donc je sais pas, faire des ricochets c'est interdit, se jeter des pierres c'est interdit. C'est quand même les enfants étaient étroitement surveillés hein, et les parents étaient considérés comme lourdement responsables.
1: Une vraie prévention de la délinquance là. Hein.
0: Celle-là en tout cas. Et puis pour finir, Il suffit de regarder la ville d'Anduze pour voir qu'elle est donc enserrée et enchâssée entre ces deux collines, ces deux massifs de Saint-Julien d'un côté et Permal de l'autre. Et à l'époque, on faisait des mines pour récupérer la pierre. Et donc, il était défendu donc, dans les soucis, à trois petits articles sur les rochers de Saint-Julien et Permal, c'est le dernier, défendu de faire des mines aux rochers de Permal et Saint-Julien, et dans tous les endroits où l'éclat des mines pourrait faire tomber des pierres sur les maisons voisines. Parce que les premières maisons sont quand même très près de la pente. Et quant à du côté de la rive gauche du fleuve, les maisons sont juste entre le rocher de Permal et le fleuve. Hein, donc c'était. Il est fait défense aux bergers qui mènent leur bétail sur les rochers et à tous autres qui vont pour quelque chose que ce soit de jeter ni faire rouler des pierres, fagots et faits de bois et de buis dans les possessions qui sont au-dessous à peine de la prison. Alors là, c'est tout de suite la prison. Parce que.
1: Mais c'est dangereux.
0: C'est dangereux. Voilà, ça pouvait créer. Et les maîtres répondront de leurs bergers, les pères et les mères répondront de leurs enfants. Donc là, il y a tout le temps les niveaux de responsabilité. Et enfin, il est interdit d'établir des fours à chaux au rocher sans permission de la police, à peine d'amende et de la démolition des 10 fours. Alors juste une dernière anecdote à propos de ces fours à chaux. Donc on avait besoin de beaucoup de chaux et il se trouve que le rocher, des gens payaient pour avoir des pierres à chaud, les faire brûler, c'était un métier, le chauffournier, et c'était une économie importante. Et il se trouve que, si vous voyez la porte dite du pas, le rétrécissement de la route qui passe juste sous le pont de chemin de fer actuellement, le pont en métallique, c'est assez étroit, entre d'un côté le pied de la montagne de Saint-Julien et cette route qui va vers Saint-Jean-du-Gard, vers la plaine de Labo. Mais elle était encore beaucoup plus étroite. Deux charrettes avaient beaucoup de peine à s'y croiser et on ne comptait pas les nombres d'accidents de charrettes qui tombaient dans le gardon. Jusqu'au jour où un édile particulièrement inventif a dit « Je donne pendant un an toute la pierre à chaux qui est au pied, dans ce tournant qui est au pied de Saint-Julien. » Les chauffourniers se sont précipités. En un an, le pied de la montagne était tout rousigué et la route a pu être élargie sans frais pour la commune. Je trouve ça admirable parce que c'était l'utilisation à bon escient de la ressource naturelle, de la force humaine et de l'économie locale. Voilà, c'est comme ça qu'on a pu faire avancer la question des fours à chaux à Anduze.
1: Bernard de Fréminville, merci beaucoup pour cette série d'émissions sur cette ordonnance de 1771 avec le juge Roquier qui nous a permis de découvrir la vie de l'époque, la vie à Anduze, aussi bien la vie religieuse que la vie économique et la vie civile. Merci beaucoup et à bientôt pour redécouvrir cette histoire d'Alès et des environs. C'était l'histoire d'Anduze et des environs avec Bernard de Fréminville, spécialiste de l'histoire locale.

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1: Donner un organe de son vivant, c'est offrir une seconde chance à ceux qu'on aime. Un geste de générosité et de détermination. Patricia Fontune-Renaud a fait ce choix en donnant un rein à son épouse. Elle revient sur cette expérience et le chemin parcouru.
2: Ce qui m'a poussée à faire ce don, c'est de sauver la vie de la personne que j'aime. Puisque j'ai été témoin de la dégradation physique de mon épouse liée à sa maladie, qui est arrivée en insuffisance rénale il y a 4 ans. Il fallait que je fasse quelque chose pour pouvoir la sauver. Alors l'impact que ça a eu sur ma vie, finalement, physiquement, je dirais aucun, à part peut-être après le prélèvement du rein, 1 mois d'immobilisation. Sur le plan psychologique, c'est très très encadré. Il y a un suivi qui est fait par l'hôpital. On en a beaucoup parlé aussi entre nous et avec notre fille. Je me suis préparée à cette greffe sur le plan sportif, comme si j'allais à une compétition. Et effectivement, après la greffe, j'ai eu aucune douleur. Et finalement, ça a plutôt resserré nos liens.
1: Un message à tous ceux qui hésitent à donner un organe de leur vivant?
2: C'est un geste qui est très maîtrisé, très sécurisé et en même temps très encadré, aussi par la loi. Vous prenez plus de risques à traverser la rue et de vous faire renverser par une voiture que de vous faire prélever un rein. Vous ne craignez pas grand-chose et en même temps, sauver une vie, c'est formidable.
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1: Il est minuit.
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3: Bonjour à toutes et à tous et bienvenue sur Radio Intervalle pour ce moment d'information locale en ce début de week-end. Si vous n'avez pas encore planifié tout le programme, alors écoutez bien, on va vous donner tout un tas de suggestions. Dans quelques instants, on retrouvera Gwen de l'Office de tourisme de Sommières et Soléa pour celui de Nîmes. On dira quelques mots également de ce qui va se passer en Piémont-Cévenol ce week-end. Et pour commencer, je voulais revenir dans la région d'Alès pour vous parler du festival In Circus. Ce samedi 13 juin, ce sera la dernière journée pour participer à In Circus à Rochebelle. À partir de 16h et jusqu'à 19h, samedi bien, un après-midi des assos dans le parc du musée PAB. Venez rencontrer toutes les associations qui font vivre le quartier. À 17h, un spectacle de machinois et méditation acrobatique vous attend par Barbara Martin. Ce sera dans le parc de la rue des Acacias à Rochebelle. À 18h, nous, la forêt où commence se planter par la compagnie Kif Kif au parc du musée PAB. 19h30, deux pierres d'un coup dans le parking de Brouzin. Et 20h30, le spectacle Faune par la compagnie Libertivore dans le parc du musée PAB, là encore. Pour finir la soirée, toujours au même endroit, ce sera Dansoir Sauvage, la piste à Dansoir. Un bal pour jouer avec notre cœur sauvage. Comme tous les autres spectacles, c'est gratuit et sans réservation dans le quartier de Rochebelle et c'est organisé bien sûr par la Verrerie d'Alès. Parcourons maintenant le département du Gard en commençant par Sommières et tout de suite après, nous irons du côté de Nîmes avec nos correspondantes dans les offices de tourisme.
4: Bonjour à tous, je suis Gwen Samoyau de l'office de tourisme du pays de Sommières et voici les animations qui vous attendent pour ce mois de juin. Et justement, pendant tout le mois de juin, profitez d'une exposition « Le Gard autrement » de Chris Bulto, qui est une exposition pour découvrir une déambulation artistique au fil des œuvres inspirées du patrimoine gardois. Et ça se passe au Château de Pondre. Jusqu'au vendredi 26 juin à Sommières, profitez également d'une exposition « Nos voyages et nos illusions ». Une exposition réalisée par les élèves de l'option art plastique du lycée Aubrac, et c'est à la médiathèque. Du jeudi 11 au dimanche 14 juin à Augergues, c'est la fête votive avec au programme abrivade, bandid, bal et autres animations. Du vendredi 12 au dimanche 14 juin à Montmirat, c'est la fête votive avec abrivade, bandid, course, musique et autres animations. Samedi 13 juin, spectacle Fragment de vie, c'est le spectacle de danse de fin d'année organisé par l'association Culture Danse Évasion dans les arènes de Sommières. Du samedi 13 au dimanche 14 juin à Saint-Clément, c'est le stage dentelle au fuseau, ouvrage en 3D et polychromie de Brioude au choix, exposition d'ouvrages de dentelle. Du samedi 13 au dimanche 14 juin à Seninel, Chifoumix Festival d'art mélangé, un festival promenade, venez déambuler dans le village de la avec des découvertes d'expositions de peinture, installations d'art numérique, performances, courts-métrages et concerts. Samedi 13 juin à Calvisson, soirée solidaire, apéritif et repas caritatifs suivi d'une soirée musicale et dansante organisée par l'association Élan de solidarité de Congénie. Dimanche 14 juin, course camarguaise Trophée des As, concours de manades, niveau As, course organisée par le club Taurin Loup Carmel dans les arènes de Sommières. Dimanche 14 juin à Saint-Clément, balade, dégustation, grillade, expo et concert au domaine de Trépalou. Mercredi 17 juin, concert de fin d'année de l'école musique intercommunale à Calvisson. Vendredi 19 juin, repère café à Sommières. Apportez votre appareil électroménager électronique et apprenez à diagnostiquer, démonter et réparer avec l'aide d'experts bricoleurs. Samedi 20 juin à Calvisson, concert Shabada, trio, fête de la musique. Faites entrer l'été en musique avec ce groupe et laissez-vous emporter par leurs riffs de pop, funk, culture, blues et de ces dernières décennies. Ça se passe promenade des pins à Calvisson. Retrouvez toutes les informations et nos horaires d'ouverture sur notre site internet www.ot-sommaire.com et je vous dis à très bientôt.
1: 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Toutes les infos sont à retrouver sur notre site web nîmes-tourisme.com directement dans notre rubrique agenda. À très vite!
3: Et pour terminer, je voulais vous signaler dans la zone du Piémont-Cévenol un événement qui s'étale sur tout le week-end, le festival La Belle Rue à Sauve. Une programmation riche et pluridisciplinaire. Le festival accueille encore cette année une douzaine de compagnies professionnelles proposant des spectacles écrits pour l'espace public avec de nouvelles créations. Tous les événements sont en participation libre et consciente et vous pouvez retrouver tout le programme sur le site eurekart.fr, eurekart.fr. Et n'hésitez pas à y aller en famille, c'est vraiment accessible aux petits comme aux grands avec un espace dédié aux enfants. C'est la fin de ce moment d'information locale sur Radio Intervalle. Merci de l'avoir suivi et nous vous souhaitons à toutes et à tous un très agréable week-end.
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Un vieux sans paix en livre de poche, le genre de truc qui nous rapproche.

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4: Tout ce que vous vouliez savoir sur la Bible y est. Alors tout ce que vous vouliez savoir et bien plus, parce que nous sommes avec Eric Danimal. Bonjour à vous.
5: Bonjour.
4: On commence direct aujourd'hui parce que effectivement, vous avez été l'auteur de la Bible pour les nuls, c'était en 2005, et puis depuis beaucoup d'autres ouvrages, le Nouveau Testament, enfin les Évangiles, l'Ancien Testament, Jésus-Christ, la Bible en 100 récits fondateurs, c'est l'un des derniers ou le dernier, vous n'arrêtez pas d'écrire, et pour cause, parce que vous aviez certainement un talent, vous aviez une capacité, vous aviez été retenu à la place d'outre-Atlantique, les Américains qui souhaitaient faire cet ouvrage, 180 000 exemplaires. Alors, on va revenir à la Bible, parce que depuis quelques rencontres, on dit, voilà, bah, écrire sur la Bible, c'est pas facile, il fallait s'adapter aux éditions, il fallait s'adapter au public. Mais quand on parle de la Bible, vous avez des études de théologie, vous êtes théologien. Vous avez passé 4 années ou 5 années à étudier, et on n'étudie pas la Bible, juste c'est quoi la croyance, c'est bien plus, c'est énorme, il y a plein de sujets, il y a plein de domaines différents, Eric Danimal.
5: Alors c'est vrai que j'ai fait mes études en théologie, mon étude de la Bible continue au quotidien en quelque sorte. Je ne vis pas simplement sur l'acquis de mes quelques années en théologie, hein, ça ne suffirait pas. J'ai continué à m'intéresser là-dessus et puis à être curieux. Et je crois que cette curiosité-là est aussi quelque chose de très, très important. Être curieux de ce qu'il y a dans la Bible et puis être curieux de la façon dont les choses ont été faites, écrites, transmises, etc. Et la Bible pour les nuls, c'était pas simplement dire, voilà, dans la Genèse il y a ceci, dans Exode il y a cela, dans Marc il y a cela, dans l'Apocalypse il y a ceci et autres. C'était aussi expliquer toutes les formes d'écriture qu'il y a dans la Bible. Par exemple, dans la Genèse, on écrit d'une certaine façon, dans les Épîtres, on écrit d'une autre façon. Les Psaumes, c'est un style d'écriture, et puis l'Ecclésiaste, c'en est un autre, et puis les Évangiles, c'est un autre. Il y a différentes écritures, il y a différents auteurs, il y a différentes transmissions qui sont là, qui sont proposées. On raconte d'une façon, on raconte d'une autre. Enfin bref, expliquer un petit peu tout cela, expliquer qui sont les auteurs, quand on connaît un petit peu les auteurs, expliquer la transmission du texte, c'est quand même très important. Les découvertes archéologiques qui permettent de vérifier ce que l'on sait, ce que l'on croit savoir, etc. Quand on sait que les manuscrits concernant l'Ancien Testament ou le Nouveau Testament sont dans un nombre assez considérable par rapport à tous les autres écrits de l'Antiquité, faire la comparaison qu'il y a entre les manuscrits qui concernent la Bible, des livres de la Bible, et puis les manuscrits d'ouvrages de la même époque qui ont été conservés, les commentaires de guerre de Jules César, par exemple. Voilà, combien on a de manuscrits de cet écrit-là, combien on a de manuscrits de la même époque qui concernent la Bible. Et là, on fait des comparaisons et on se rend compte qu'il y a une transmission depuis toujours importante concernant le texte biblique, et on a des manuscrits très anciens de tous les textes de la Bible. Et puis, il y a les découvertes archéologiques, les découvertes des manuscrits de la Mer Morte, par exemple, de Qumran, qui sont une découverte majeure du XXe siècle et qui ont permis de retrouver des archives plus anciennes que toutes les archives que l'on avait de la Bible. Ce qui nous a permis de vérifier si les manuscrits que l'on a retrouvés, qui sont les plus anciens qui soient, et ceux que l'on a, est-ce qu'ils correspondent, est-ce qu'ils se ressemblent, ou est-ce qu'il y a eu falsification au fur et à mesure qu'il y a eu des copies, de copies, de copies, etc. Et donc, il y a une fiabilité du texte qui est quand même très importante et qu'il faut dire au grand public, parce que la plupart du temps, il y a, y compris sur le net, multitude d'articles qui sont sur le fait que la Bible aurait été falsifiée. C'est faux. La Bible n'a pas été falsifiée. Les textes bibliques sont conservés d'une façon miraculeuse, parce que là, franchement, c'est incroyable la façon dont les choses sont répercutées, ont été copiées, etc. Mais il y a eu tout au long de l'histoire de la copie des textes bibliques des vérifications par les copistes eux-mêmes qui sont des vérifications draconiennes, pour permettre que on puisse dire ce que je lis aujourd'hui de la Bible, c'est ce qui a été écrit il y a 1000 ans, 2000 ans, 3000 ans, quoi. Donc il y a vraiment des choses qui sont très intéressantes que je voulais raconter dans la Bible pour les nuls, parce que je suis curieux de cela et je sais que les autres personnes qui sont autour de moi sont parfois curieuses de cela aussi. Et ils ont besoin de savoir. On leur dit que la Bible est un livre très important. Oui, mais si on dit aussi que c'est un livre qui a été falsifié, alors il perd de son importance. On construit pas une foi sur quelque chose qui est faux. Donc, avant de croire en la Bible, il faut être sûr que le texte lui-même soit fiable. Ça, c'est une chose qui me semblait importante et c'est ce qui est dit. Et puis, manifestement, ça plaît, entre guillemets, ça plaît au public, parce que 6 000, 12 000, 14 000, 20 000, 25 000 exemplaires sont publiés. Et un jour, l'éditrice me dit, on va faire une édition de luxe. Je dis, comment ça, une édition de luxe? Ben oui, jusqu'à présent, c'était du broché, on va faire du relié, on va faire avec du papier glacé, on va introduire de la couleur, on va introduire des photos, parce que jusqu'à présent, il n'y en avait pas. Voilà, et on va ajouter du texte, il nous faut une centaine de pages supplémentaires, il faut actualiser votre texte. Bon, je me plie à tout cela, mais en même temps, je dis, Sophie, attendez, on a déjà vendu beaucoup d'exemplaires, 25, 27, 28 000. Une édition de luxe reliée comme c'est prévu, je sais que ça coûte très cher, et donc, pour baisser les coûts, vous allez faire une grosse édition, je suppose. Elle me dit, bah oui, vous êtes vous-même éditeur, donc vous savez, on va faire directement 12 000 exemplaires. J'ai dit, 12 000 exemplaires? Mais enfin, Sophie, vous croyez qu'on a encore un public pour cela? Et là, je me souviendrai toute ma vie de ce qu'elle m'a répondu. Elle m'a dit, Eric, si quelqu'un doit avoir la foi ici, c'est vous. Et là, franchement, je me suis retrouvé cloué sur le sol en disant, Sophie, vous avez raison. Et on a fait cette édition et elle a été réimprimée plusieurs fois. Et voilà la raison pour laquelle aujourd'hui, en tout cas en France, il y a 180 000 exemplaires qui ont été vendus. Cette version de la Bible pour les nuls. Alors, la version américaine, elle existe, hein. Elle existe, bien sûr, puisqu'ils l'ont faite pour les Américains. Ok, d'accord. Et il y a une version néerlandaise, je sais qu'elle existe aussi. Mais il y a une version italienne et une version espagnole qui est la traduction de mon texte à moi. Donc, il y a au-delà de 180 000 exemplaires.
4: Et vous avez des médiateurs, parce que non seulement vous aviez écrit pour des personnes qui ne connaissaient pas forcément le texte biblique ou qui avaient une mauvaise expérience, mais des croyants ont utilisé votre ouvrage aussi comme outil, et ça, vous l'avez rencontré.
5: Ah oui, ça c'est évident. Je pense que beaucoup de personnes qui ont acheté le livre étaient déjà des croyants, hein. Ils étaient contents de voir qu'on pouvait promouvoir la Bible de cette façon-là, et donc ils ont acheté ce livre, ils l'ont aimé parce que ils ont aussi appris des choses. C'est pas parce que ils étaient déjà croyants qu'ils connaissaient toutes choses. La Bible pour les nuls, une multitude d'informations, et ils ont trouvé que c'était vraiment intéressant de transmettre à leur tour. Et donc beaucoup de personnes ont acheté et ont offert ce livre-là pour faire connaître, parce qu'ils avaient envie eux aussi de faire connaître la Bible. Moi, j'avais envie de la faire connaître, j'ai écrit. Eux, ils avaient envie de la faire connaître, ils ont acheté, ils ont distribué, ils ont offert autour d'eux, etc. Et ils l'ont fait pour deux raisons. La première, c'est que c'est vraiment un style journalistique et non pas, on n'est pas là pour essayer de convaincre les personnes, hein. Ce n'est pas un ouvrage d'évangélisation, c'est un ouvrage de pédagogie, d'information. Et puis, c'était publié dans une maison d'édition non confessionnelle. Donc, quelque part, il y avait une espèce de neutralité. Si on offre un bouquin qui est publié par la Ligue pour la lecture de la Bible ou qui est publié par la Maison de la Bible, ce sont sans doute des très bons bouquins, mais automatiquement, on sent que derrière, il y a une intention. On est quand même chez du confessionnel qui voudrait transmettre, et donc on se méfie un petit peu, surtout quand on est français. Donc, mais là, il y avait une espèce de neutralité. Et moi, je me souviens par exemple d'un pasteur qui m'a dit, dans notre église, lors des mariages, nous avons toujours l'habitude d'offrir une Bible à ceux qui se marient. Mais depuis un certain temps, je n'offre plus de Bible, j'offre la Bible pour les nuls. Pourquoi ? Parce que si ce sont des protestants que je marie, a priori, ils ont déjà une Bible, et si ce sont des gens qui voulaient juste un petit peu de religieux, je leur offre la Bible pour les nuls. D'une part, ça détend tout à fait l'atmosphère quand c'est présenté, et puis j'ai remarqué, au moment du repas, quand les gens sont en train de manger, etc., ils viennent voir la Bible pour les nuls, et puis finalement, ça fait de la promo. Donc, effectivement, beaucoup de gens ont eu à cœur de faire connaître le livre, et moi, je me souviens aussi de personnes qui me disent j'ai vu le livre à la FNAC ou chez Cultura ou même chez Leclerc, et ben, je l'ai mis en tête de gondole. Je l'ai mis pour que ça se voit bien. Et je dis, mais c'est incroyable, ces gens qui quelque part, entrent dans la même complicité que moi et dans la même volonté que moi, tellement envie de faire connaître le texte.
4: Quel succès, inattendu, sans le vouloir, mais aussi quel travail, hein, vous l'aviez dit. Il y a la sueur avant et la sueur aussi après, le stress et bien sûr le travail. Merci, on refermera ce chapitre. Alors peut-être question courte et réponse courte, on pourrait en parler pendant des heures évidemment, Éric d'Animal. On vous entend puis avec passion, parce qu'entre l'information sur les écrits et l'authenticité des textes, et puis sur l'expérience aussi, on a un bel équilibre. Une expérience où... peut-être, vous l'avez, ou vous avez reçu une critique qui vous a fait mal sur cette Bible pour les nuls. Alors souvent, ça doit être dans le sérail. Et puis, un commentaire qui vous avait vraiment fait du bien, mais on n'a pas arrêté d'en faire des commentaires qui vous ont fait du bien dans tout cela, dans votre expérience. Alors, on va peut-être commencer par le négatif, puis on terminera par le positif.
5: Alors le négatif, j'en ai vraiment un. C'est-à-dire que quand une maison d'édition publie un livre, elle fait ce qu'on appelle un service de presse. C'est-à-dire qu'elle envoie un certain nombre d'exemplaires à des journaux qui sont censés promouvoir, faire connaître, faire une recension de l'ouvrage. Et j'ai eu la liste des personnes, des journaux qui allaient recevoir la Bible pour les nuls, et j'ai remarqué qu'il y avait un journal qui ne recevait pas, qui n'était pas dans la liste. C'est un journal protestant, un hebdomadaire, dont je tairai le nom, un hebdomadaire protestant, en fait il n'y en a qu'un en France, qui n'était pas dans la liste. Alors j'ai dit à mon éditrice, j'ai dit Sophie, envoyez aussi un exemplaire à cet hebdomadaire. Ce qu'elle a fait... Et c'est le seul endroit où il y a eu une critique très négative en disant comment une seule personne peut écrire un tel bouquin, pourquoi on n'a pas fait appel à un collectif, pourquoi un évangélique qui laisse entendre que Moïse a vraiment existé, enfin des choses comme ça très négatives. Et quand j'ai vu ça, je me suis dit, oh là là, quand Sophie va voir ça, elle va se poser la question de savoir est-ce que j'ai fait quand même le bon choix ? Puisque c'était tout au début de la sortie du livre. On n'avait pas encore vu le succès qu'il allait avoir. Et j'ai contacté Sophie. Je lui ai dit, Sophie, vous avez vu ce qu'ils ont écrit ? Elle dit, oui, je l'ai vu. Et j'ai dit, vous en pensez quoi ? J'étais très inquiet. Elle me dit, je peux juste vous dire que ça sent la jalousie. Et là, ça m'a un peu rassuré. Et l'autre chose positive, parce que c'est ça que vous alliez me demander, l'autre chose positive, c'est une fois, j'étais dans une église où je devais parler de la Bible pour les nuls, et j'ai vu arriver un vieux couple qui devait avoir 80 ans, un couple très attendrissant. Ils sont approchés vers moi et ils m'ont dit, vous êtes vraiment Éric Denimal ? C'était avant la conférence. Je dis, bah oui, c'est moi. Dites-vous alors la Bible pour les nuls ? Je dis, bah oui, c'est moi. Désolé. Il dit, non, ne soyez pas désolé. Dit, nous, on a été catholiques, on était dans une église toute notre vie. Et puis, nos petits-enfants nous ont offert la Bible pour les nuls. On a trouvé ça vraiment déplorable. Franchement, pourquoi nos petits-enfants nous offrent la Bible pour les nuls, nous qui sommes allés à la messe tous les dimanches ? Eh bien, on a lu le livre. Et vous savez pas, on est allé voir le curé et on lui a dit, comment se fait-il que de toute notre vie où nous sommes allés à l'église tous les dimanches, nous n'avons pas entendu le quart de la moitié du dixième de ce qu'il y a dans ce livre ? Pourquoi nous avoir caché toute la richesse de cette Bible ? Et du coup, on a découvert cette église-là où on faisait des études bibliques. On ne savait même pas que ça existait. Et vous ne savez pas, il y a 6 mois, on s'est fait baptiser dans cette église. Je suis encore ému parce que mon intention, c'était de faire connaître le texte. là, les personnes avaient rencontré le texte et ils l'avaient touché. Et ça avait changé quelque chose dans la vie de ces gens. Et ben voilà, ça avait changé la vie. Ma vie à moi, ça change aussi un petit peu la vie des autres. Voilà, mission accomplie.
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chaque jour. Notre cœur travaille bien. Il envoie partout dans notre corps un beau sang qui a respiré et qui porte la vie. Mais nous avons un autre cœur qui travaille moins bien. Un cœur affolé qui distribue un sang triste, inquiet. Et il y a une vie en nous qui ne fait que vivoter. Elle est fatiguée, mais surtout, elle a peur. Cette vie, quelquefois, voudrait mourir, mais elle a peur de mourir. Cette vie, quelquefois, voudrait vivre, mais elle a peur de vivre. Elle a peur d'avoir du chagrin. Elle a peur d'avoir une maladie. Elle a peur d'avoir, tout simplement, parce que avoir, c'est risquer de perdre. Mais ne rien avoir, ça fait plus peur encore. On porte sa vie douloureusement. Il nous faudrait du sang nouveau, du sang qui a respiré Dieu. Il faudrait que nous ayons la lumière de Dieu dans le corps.

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1: Jacques Lecomte, bonjour.
2: Bonjour.
1: Vous êtes docteur en psychologie, chargé de cours à l'Université Paris 10. Vous avez fait une thèse sur le parcours des personnes maltraitées devenues parents affectueux. Et aujourd'hui, oui. Entre autres, vous avez écrit deux ouvrages, publié deux ouvrages. Le premier s'appelle « Le bonheur est toujours possible ». Vous l'avez co-écrit, on reviendra sur cet aspect. Et le deuxième, « Guérir de son enfance » chez Odile Jacob. Alors, quels sont les thèmes? Bon, les titres sont tout de même explicites, mais quels sont les thèmes de ces ouvrages?
2: Mais écoutez, le thème, c'est un terme qui aujourd'hui commence à se faire connaître, qui s'appelle la résilience. Alors la résilience, si on peut la définir de manière très simple, évidemment ça sera simple, donc un petit peu réducteur, mais c'est le processus qui fait que des personnes qui ont subi un traumatisme arrivent à mener une vie satisfaisante et arrivent à, disons, à trouver un équilibre dans leur vie. Voilà, et ces deux ouvrages, le premier est plus général sur différents types de situations, le deuxième bien spécifique sur guérir de son enfance, et bien par rapport à des traumatismes d'enfance et en particulier la maltraitance.
1: Alors, le bonheur est toujours possible, vous l'avez coécrit oui. avec votre collègue. Quel type d'études vous avez fait? Parce que pour pouvoir dire le bonheur est toujours possible, il faut tout de même s'appuyer sur des recherches.
2: Oui, alors, donc dans le premier, c'est pas des recherches qu'on a fait nous-mêmes stricto sensu. C'était en fait, c'est un mélange à la fois de recherches qu'ont fait des chercheurs dans différents pays du monde. Et puis aussi, alors là, sans que ce soit des recherches, mais des tas d'observations empiriques ou des autobiographies. Et puis la personne avec qui je l'écris, qui s'appelle Stéphane Van Sendal, c'est quelqu'un qui a une longue expérience de terrain, puisque je dirais depuis maintenant une douzaine d'années, voire un peu plus, il supervise des programmes dans le monde auprès d'enfants dans une organisation humanitaire. C'est aussi bien des enfants des rues en Amérique du Sud, aussi bien des enfants de la guerre en Afrique, enfin dans différents pays où des enfants souffrent, et il supervise de nombreux programmes axés sur la résilience, c'est-à-dire avec le principe, le postulat de base que ces enfants ne sont pas définitivement condamnés à souffrir et à être malheureux, mais on peut développer en eux des ressources qui permettent qu'ils trouvent une issue à leur existence.
1: On peut donc, d'après vous, inverser le cours des événements pour connaître une autre vie.
2: Absolument. Longtemps, on a eu une vision très déterministe, c'est-à-dire à partir du moment où on avait une enfance abîmée, voire fracassée, eh bien, on serait définitivement dépressif, violent pour le restant de ses jours, on traînerait des boulets très lourds. Eh bien, ce qu'il faut savoir, bien sûr que les cicatrices existent, bien sûr qu'il y a des choses qui restent et qui peuvent durer longtemps, mais avec le temps et puis avec d'autres éléments, en particulier l'affection de personnes qui peuvent entourer, eh bien, on se rend compte qu'effectivement, il est possible de renverser le cours des événements, de faire d'une vie traumatisée, d'une vie fracassée, eh bien, de découvrir une vie qui a du sens, voire pleine de sens.
1: Alors parlons de sens justement, parce que le premier de vos livres s'écrit, ce titre en tout cas, « Le bonheur est toujours possible », et puis vous passez à cette deuxième déclaration, « Guérir de son enfance ». Pour que le bonheur soit possible, il faut avoir guéri de son enfance?
2: Oui, alors d'abord le terme « guérir de son enfance », on m'a fait remarquer, et c'est vrai, est un petit peu excessif, puisqu'on m'a dit « mais est-ce que l'enfance est une maladie ?» Non, donc il aurait fallu écrire « guérir des blessures d'enfance », et puis est-ce qu'on guérit complètement? Je pense qu'il y a toujours des cicatrices. Mais effectivement, je crois qu'il y a au moins, sinon une guérison complète, du moins un processus de guérison. Ce que je propose dans le livre, c'est que lorsqu'un enfant a souffert, il y a en quelque sorte des éléments fondateurs, fondamentaux. Alors, il y a deux éléments très importants qui avaient d'ailleurs été relevés par Stéphane Van Sendal, qui sont le lien et le sens. Alors ça, c'est un petit peu résumé pour dire, d'une part, c'est important que des enfants qui ont manqué d'amour, eh bien, puissent rencontrer sur leur chemin des personnes qui leur manifestent de l'affection, de la sensibilité, de l'écoute, de la reconnaissance, de la valorisation. Ça, c'est le lien. Et puis, je voulais dire le lien et la loi. Et puis la loi, c'est-à-dire que des adultes puissent aussi manifester de la loi au sens symbolique, non pas au sens juridique du terme, bien entendu, mais c'est-à-dire symbolique, c'est-à-dire présenter à l'enfant des repères, un cadre structurant, une certaine stabilité. Et c'est pas facile, évidemment, mais c'est de l'équilibre de ce lien et de la loi que l'enfant va pouvoir se construire.
1: Jacques Lecomte, lorsque vous parlez de cela, finalement, ce qu'on revoit qui est au centre de ces deux définitions, en quelque sorte, c'est le sentiment de sécurité, donné par le rapport humain et donné par les repères.
2: Absolument. Il y a besoin, par le lien, de sécurité affective et puis de sécurité, je dirais, morale et plus, c'est par la loi, c'est-à-dire des repères. Absolument, tout à fait. Et c'est bien avec ces deux éléments que l'enfant va pouvoir se construire, l'enfant traumatisé par différents éléments de l'existence va pouvoir se reconstruire et trouver le sens. C'est-à-dire que donc je dis qu'il y a une sorte de triangle fondateur de la résilience qui sont le lien, la loi et le sens. Le lien et la loi étant essentiellement de la responsabilité des adultes qui vont entourer cet enfant. Et le sens, c'est la responsabilité de l'enfant. C'est-à-dire qu'on ne peut pas faire du sens à la place de quelqu'un d'autre, mais par contre, on peut mettre en place des éléments, le lien, la loi, l'affection et les règles, sur lesquels l'enfant va pouvoir s'adosser pour trouver du sens à sa vie.
1: Alors là, vous vous placez en observateur, mais également en quelque sorte dans cette façon d'exprimer le contexte de la résilience, vous vous placez du côté de ceux qui peuvent aider des personnes qui ont besoin d'entrer en résilience. Et je vous proposerai que l'on parte tout à l'heure également sur l'autre aspect, c'est-à-dire si soi-même on a besoin d'entrer en résilience, comment faire. Mais parlons justement de l'aidant. Qui peut aider et comment aider quelqu'un qui a besoin de rebondir sur son enfance maltraitée?
2: Alors le paradoxe, c'est que si on fixe ça comme programme, on risque de ne pas y arriver. C'est-à-dire que très souvent, en fait, la résilience est quelque chose, un processus qui se produit de façon assez spontanée. Quelqu'un rencontre sur son chemin une personne, un enfant en souffrance, va avoir des attitudes, mais je crois qu'il faut faire attention, quelque chose qui est très important quand même, il faut à la fois de la réflexion, mais aussi de la spontanéité. C'est-à-dire qu'effectivement, si on n'a que la spontanéité, on risque de faire des bêtises, mais si on se fixe comme objectif, il faut que cet enfant, grâce à moi, s'en sorte, on risque d'en faire d'aussi grandes. Alors, cela dit, une fois qu'on a dit cela, eh bien, on sait aujourd'hui, et c'est vrai que dans l'enquête que j'ai faite, j'ai trouvé de nombreux éléments qui concordent. Lorsque je recueille des témoignages de personnes qui ont passé par un processus de résilience et qu'elles m'expliquent comment elles ont été aidées, il y a des éléments très importants. Deux que j'ai déjà dit, donc présenter de l'affection, manifester de l'affection, présenter des règles. Mais il y a aussi, par exemple, quelque chose sur lequel on réfléchit peut-être pas assez. Moi, j'ai appelé ça donner à l'autre la liberté de parler ou de se taire, puisqu'aujourd'hui, on parle beaucoup des victimes et on considère que lorsqu'une personne a été victime, il faut qu'elle parle et qu'elle parle tout de suite de sa souffrance. Eh bien, je crois qu'il faut être très prudent parce que ça peut être une vraie violence d'imposer en quelque sorte la parole. Autant imposer le silence, comme ça a été longtemps fait aux victimes, c'est très négatif. Mais comme on est passé peut-être d'un extrême à l'autre, et aujourd'hui on aurait tendance à imposer la parole, il faut que tu parles de tes souffrances, là, raconte tout ce que tu as vécu. Eh bien, on sait aujourd'hui que dans de nombreuses situations de traumatisme, moi, il y a ce que j'appelle le temps du silence. C'est-à-dire que pendant un certain temps, la personne, elle a droit au silence, elle a du mal à parler à autrui et à elle-même de son souffrance, et que ça serait une vraie violence, ça peut être une vraie violence que de l'obliger à parler. Donc ça, c'est aussi un autre élément. Par exemple, donner à la personne la liberté de parler si elle en a envie, et de se taire si elle en a envie.
1: Alors, est-ce qu'il y a un ordre? Parce que là, vous avez construit dans votre livre une petite pyramide avec le lien en haut, la loi à gauche, le sens à droite. Est-ce qu'il y a un ordre chronologique? Est-ce que tout d'abord, quelqu'un qui va entrer en résilience, c'est-à-dire qui va trouver en lui-même cette force de rebondir sur les difficultés qu'il a pu cogner, est-ce qu'il va devoir commencer par le lien, ou c'est la loi, ce que vous appelez la loi, c'est tout simplement de retrouver des repères? Qu'est-ce que c'est qui va compter en premier? Qu'est-ce qui va être l'élément déclencheur?
2: C'est très variable. Moi, j'ai tendance à penser que dans la plupart des cas, face à des enfants en souffrance, le lien et la loi sont les deux éléments avant le sens, hein, c'est ceux qui conduisent au sens. Mais entre le lien et la loi, la plupart du temps, les enfants qui ont été vraiment abîmés par la vie, la première chose dont ils ont besoin, c'est d'amour, hein, c'est de lien. Mais en même temps, souvent, ces enfants très abîmés ont manqué de repères et qu'il est nécessaire de les cadrer rapidement aussi. Donc, c'est quasiment, c'est pas en simultané, mais c'est souvent très proche.
1: Alors, ce que j'aimerais, Jacques, puisque donc je le rappelle à nos auditeurs, vous êtes auteur de deux livres, Le bonheur est toujours possible, Guérir de son enfance chez Odile Jacob également. Vous avez observé, vous avez également, vous êtes entré en communication avec des gens qui ont connu cette résilience, c'est-à-dire qui ont rebondi sur des enfances difficiles. Racontez-nous quelques cas concrets où l'on voit par exemple le lien, c'est-à-dire le rapport affectif qui va être l'élément déclencheur de ce processus de guérison, ou parfois le repère. Quelques exemples concrets.
2: Oui, alors pour le lien, par exemple, ben, écoutez, je peux vous donner l'histoire d'une femme, enfin, d'une personne qui a aujourd'hui qui a environ 45 ans, qui a eu une enfance très abîmée, puisqu'elle subissait vers l'âge de 8-10 ans, à partir de l'âge de 8-10 ans, quasiment l'inceste tous les jours, plus d'autres violences et souffrances. Et cette gamine qui était très malheureuse et très seule, eh bien, elle a rencontré. Je demandais à chaque personne, effectivement, est-ce qu'il y a des gens qui, qu'est-ce qui s'est passé dans votre vie, est-ce qui a fait que vous avez pu évoluer positivement. Et je lui demande, est-ce qu'il y a une personne qui a joué un rôle dans votre, des personnes qui ont joué un rôle dans votre vie. Et tout de suite, elle me dit oui, ma deuxième maîtresse d'école primaire. Et sa deuxième maîtresse d'école primaire, eh bien, qu'est-ce qu'elle a fait? Elle n'a rien fait d'extraordinaire. Simplement, elle a constaté que c'était une gamine en souffrance. Et elle lui a proposé de faire des exercices en plus. Et elle dit, elle ne s'est jamais moquée de moi parce que j'étais mal peignée. Elle m'a aidé à me coiffer. Elle m'a aidé à me brosser les dents. Des trucs tout à fait basiques qu'elle n'avait jamais appris, qu'aucun adulte ne lui avait appris. Et surtout, elle dit, elle m'a appris qu'on pouvait être un adulte différent de ce que j'avais l'habitude de voir. Elle m'a redonné confiance en moi. Et cette personne, 40 ans plus enfin pratiquement 40 ans plus tard, elle témoigne que cette rencontre a changé définitivement sa vie. Alors ça, c'est sur le lien. Sur la loi, bien, écoutez, moi j'ai de différentes histoires, en particulier par exemple dans des jeunes qui ont des ados qui ont grandi en institution. Ces ados, parce que pour des raisons effectivement familiales difficiles voire très dures, eh bien ces ados, ils ont à la fois besoin d'amour, ils ont besoin de règles, mais ils supportent pas les règles. Et lorsque je discute avec eux, eh bien devenus adultes, tous me disent, même si je supportais pas, je sais aujourd'hui que j'en avais besoin. Là où ça devient plus intéressant encore, c'est que plusieurs m'ont dit, même quand j'avais envie de tout casser, et parfois qui cassaient tout dans des ateliers, dans des établissements, je savais que les règles qu'on m'imposait, même si je les supportais pas, je savais à l'époque, et pas seulement aujourd'hui devenu adulte, mais alors que j'étais ado, je savais que c'était bien qu'on me les fixe. Alors que je les supportais pas, j'avais envie de tout envoyer promener. Donc, c'est cette association de l'amour, de l'affection, de la gentillesse et des règles est quelque chose d'absolument nécessaire. Mais en fait, si vous regardez bien en plus, ça n'a rien d'extraordinaire. Parce que quand on dit le lien, la loi, le sens, le lien de la loi, c'est l'éducation d'une famille. Une famille qui a des relations, enfin, qui essaye d'éduquer correctement, si tant est que c'est possible d'éduquer correctement son enfant, qu'est-ce qu'il va y avoir? Il y a de l'amour et il y a des règles. Et c'est en s'appuyant, en s'adossant sur l'amour et les règles que manifestent les parents, que le jeune va pouvoir construire sa vie, donner du sens à sa vie. Les éléments qui construisent la résilience d'un jeune en souffrance, ce sont les mêmes éléments qui vont construire le bien-être, l'équilibre d'un jeune dans une famille entre guillemets normale.
1: Jacques Lecomte, vous avez parlé de cette femme qui a connu l'inceste, qui a donc connu des souffrances extrêmes. Mais d'un autre côté, lorsque vous mettez en avant le fait que la perte de repères est quelque chose qui est aussi une maltraitante, finalement, vous mettez sur le même niveau, je l'imagine, en tout cas la maltraitance psychologique au même titre que la maltraitance physique.
2: Oui, je dirais pas au même niveau, mais au même titre. C'est-à-dire pour moi, effectivement, une grande surprise de l'enquête que j'ai faite. Je m'étais au départ fixé comme objectif d'étudier la résilience après maltraitance physique. Et puis, avant de faire l'enquête, j'ai lu des travaux, en particulier anglo-saxons, qui disaient que la maltraitance psychologique, c'est très grave. Et certains disant même que c'est le cœur de la maltraitance. Du coup, je me suis intéressé à ça. Et je me suis rendu compte qu'effectivement, un enfant qui, même s'il n'est pas maltraité physiquement, s'il est maltraité psychologiquement, s'il est négligé, s'il est humilié, ça peut être une vraie catastrophe. Et même lorsque j'ai rencontré des personnes qui ont été ce que j'appelle doublement maltraitées, c'est-à-dire fortement physiquement, fortement psychologiquement, à chaque fois je leur ai posé cette question, je leur ai dit, bon, c'est des personnes qui maintenant entre 30 et disons 60 ans, la plupart autour de la quarantaine, et je leur ai dit, maintenant avec le recul du temps, qu'est-ce que vous pensez qui est le plus grave de ce que vous avez subi, la maltraitance physique ou la maltraitance psychologique? Tous, alors qu'il y en a qui ont été vraiment fracassés, il y en a un qui s'est ouvert, qui a eu le crâne ouvert contre le père, l'a projeté contre le mur. Enfin, des trucs très durs. Mais tous m'ont dit la maltraitance psychologique. Parce que la maltraitance psychologique, c'est vraiment l'humiliation, c'est le sentiment tu n'as aucune valeur. Moi, je peux vous dire, à un moment, j'avais été animateur de quartier, et je dirigeais un petit centre, et il y a des jeunes donc qui étaient dans le quartier, qui venaient là à la fin des cours, et qu'il y avait des jeux, il y avait des activités. Et il y avait un préado, il devait avoir 12-13 ans, il venait là, et vers à fin de journée, avant le repas, le père venait le chercher. Tous les soirs, le père arrivait, nous disait à peine bonjour, et s'adressait à son fils qui était au fond de la salle. « Hé, connard, viens là !» Tous les soirs, c'était ça. Quand tous les soirs, votre père, quelqu'un qui doit vous manifester de l'affection, de la tendresse, vous traite comme ça, inévitablement, ça laisse des traces. C'est pas possible que ça laisse pas de traces.
1: Alors, vous parliez tout à l'heure de ces instituteurs, institutrices, notamment, je crois que c'est un des éléments qu'on retrouve bien souvent, qui ont été les premiers à apporter cette résilience à ces enfants, si on peut parler comme cela, enfin, cet espoir, hein, parce que finalement, c'est là. Cela veut dire que n'importe quel adulte, pas forcément dans une recherche particulière, mais un adulte qui a tout simplement envie d'aimer, peut être celui qui va être le premier facteur, la petite étincelle qui va faire ressurgir cette possibilité de changement chez un enfant. Et chez un adulte, qu'est-ce que ça donne ? C'est la même chose, c'est le même processus ?
2: Oui, alors disons que effectivement, sur le premier aspect, ce qui m'a impressionné, c'est effectivement la fréquence du nombre de fois où on citait, où ces personnes me citaient des enseignants, soit de classe primaire, soit de classe secondaire. D'ailleurs, en primaire, ce sur quoi ils insistent le plus, c'est sur la notion de lien, c'est-à-dire l'affection, et on peut le comprendre. C'est pas pour rien qu'on parle d'école maternelle. Et en secondaire, et plus le jeune grandit, plus c'est la notion de sens qui va se mettre en place. Le lien le sens va petit à petit prendre le pas sur le lien. Maintenant, sur les traumatismes qui arrivent non pas dans l'enfance et qui arrivent sur l'âge adulte. Deuxième aspect de votre remarque. Eh bien, on retrouve les mêmes choses, mais sauf la loi, c'est-à-dire en fait surtout le lien et le sens. Je prends l'exemple. Il y a beaucoup de travaux qui ont été faits, par exemple, sur les maladies graves. De type mortel, en particulier le cancer et le sida. Eh bien, beaucoup d'études, notamment sur le cancer, qui montrent que ce qui va jouer le plus pour la reconstruction de la personne, mettons que la personne passe par un cancer, mais arrive à être sauvée de cette maladie, eh bien, ce qui va jouer le plus dans la reconstruction, tous le disent, c'est les amis, c'est la famille, c'est les enfants. À tel point que vous avez, par exemple, une femme qui peut dire, et c'est un exemple, mais il y en a d'autres du même type, qui peut dire, mais c'est incroyable qu'il a fallu que je passe par là pour me rendre compte à quel point mon mari, mes enfants même, à quel point moi je les aime et j'ai besoin d'eux. Et donc, si vous voulez, c'est le lien est quelque chose de fondamental. Alors le sens, maintenant, le sens, quel sens la personne elle va donner à sa souffrance, à son passé, à son présent, à son devenir. Et ce qu'on observe beaucoup là au niveau du sens, c'est que il ne s'agit pas de valoriser la souffrance, il ne s'agit pas de valoriser le traumatisme, mais une personne qui est passée par une telle expérience et qui s'en est sortie n'est plus la même. En particulier, elle va, par exemple, on le sait aujourd'hui, beaucoup s'investit dans des associations qui relèvent un peu de cette même, de la souffrance par laquelle ils sont passés. Un exemple qui est maintenant connu, l'association Lorraine Fugain. C'est le père Michel Fugain et son épouse, donc le père d'une jeune fille qui s'appelle Lorraine Fugain, qui est morte parce qu'elle n'a pas eu assez de plaquettes sanguines après un accident. Eh bien, ils se sont mobilisés, ils ont créé l'association Lorraine Fugain pour sensibiliser les gens au don de plaquettes. Eh bien, ils ne l'auraient jamais fait si leur fille n'était pas morte de cette maladie. Eh bien, des tas de personnes vont s'engager. On a eu le tsunami. Des personnes sont revenues traumatisées. Des touristes français sont revenus traumatisés du tsunami. Qu'est-ce qu'ils ont fait ? Ils ont ameuté les amis, les voisins, les médias. Ils ont ramassé de l'argent et ils sont repartis pour aider ces personnes. Moi, je ne suis pas allé au Sri Lanka pour aider les victimes du tsunami, mais ces personnes se sentaient un devoir de solidarité. Ça, c'est quelque chose, par exemple, le désir d'altruisme, de se mettre au service d'autrui quand on a dépassé sa propre souffrance, c'est quelque chose de très commun.
1: Et ça, c'est quelque chose qui relève plus, alors à ce moment-là, du réflexe un petit peu d'adulte, parce qu'un enfant ne rentre pas tout à fait dans ce cadre. Oui. Mais c'est peut-être plus l'adulte qui va entrer en résilience de cette manière-là.
2: Oui et non, puisque, par exemple, on s'est rendu compte que, quand je parle de l'altruisme, c'est-à-dire se mettre au service d'autrui, et on s'est rendu compte de quelque chose de très simple, des gamins en souffrance à qui on donne un chaton à s'occuper, eh bien, ils se sentent responsables d'une petite vie. Ça facilite énormément leur résilience. Et moi, j'ai une hypothèse forte maintenant, à la suite de nombreux témoignages que j'ai recueillis, il faudrait faire vraiment une étude statistique, qui est que dans des familles où, mettons, une fratrie de 3 enfants qui sont tous très abîmés par les parents, il me semble bien, je pense qu'il faudrait faire vraiment un travail fort, mais que ceux qui s'en sortent le mieux, ce sont les grands. Et souvent, le grand, la grande, c'est celle qui prend le plus. Et pourtant, c'est elle qui va s'en sortir le mieux, parce qu'elle va se fixer comme mission de protéger le petit frère, protéger la petite sœur. Et bien, par cette protection qu'elle offre, quitte à, même si c'est elle qui prend le plus, le paradoxe, c'est souvent elle qui... Alors, ce qui se passe à l'âge adulte, ces enfants vont vraiment avoir le sentiment de ne pas avoir eu d'enfance. C'est une fois adulte. Et en même temps, ils ont une forte estime de soi. Leurs frères et sœurs plus jeunes, eux, ont eu une enfance quand même. Parce qu'ils ont eu un pseudo-parent qui était le grand frère ou la grande sœur. Surtout si c'est une grande sœur. Ils ont eu une mère, d'une certaine manière. Mais en même temps, ce sentiment d'estime de soi est moins fort. Parce qu'ils se rendent compte qu'ils ont eu cette mère, mais que ça a un peu gâché la vie. Enfin, ils ont eu cette pseudo-mère, mais ça a un peu gâché la vie de leur grande sœur.
1: L'histoire de Hugo Frey, Céline, la fameuse chanson.
2: Ça ressemble beaucoup à ça. C'est vrai, quand j'entendais certaines histoires, j'ai souvent pensé à « Dis-moi Céline ». Absolument.
1: Alors Jacques Lecomte, je le rappelle à nos auditeurs, vous êtes docteur en psychologie, chargé de cours à l'université Paris 10. Depuis des années, vous étudiez ce phénomène de résilience, c'est-à-dire cette faculté de pouvoir rebondir lorsqu'on a connu une enfance difficile, parfois on pourrait même dire horrible, ce qui est certainement le cas de beaucoup de personnes que vous avez interrogées. Nous avons parlé tout d'abord de comment cette résilience peut se faire, à savoir de retrouver un lien dans la vie affective, de retrouver des repères, ce que vous appelez la loi. Et en fait, tout cela va permettre ou devrait déboucher sur le troisième sens, c'est-à-dire retrouver un sens à la vie. Mais alors, vous avez donné deux explications différentes du mot sens.
2: Oui, alors en fait, le mot sens, effectivement, a beaucoup de sens, et en particulier deux qui ont de l'importance dans la résilience, la notion de signification, quelle signification je donne à mon existence, et la notion de direction, quelle orientation je lui donne. Et le mot sens, vraiment, a ce double sens, justement. Alors, sur le sens de la signification, eh bien, on se rend compte que, des personnes vont... Je crois qu'il faut être très prudent. Moi, je dis souvent, il y a des situations qui sont tellement lourdes qu'elles en deviennent insensées, elles en deviennent dépourvues de sens. Eh bien, il y a des personnes qui ne peuvent pas trouver de sens dans leur histoire et dans leur souffrance. Et il serait dangereux de leur dire, il y a du sens. Non. Mais par contre, à partir de situations totalement insensées, on peut créer du sens. Et je dis bien pas trouver du sens, il n'y a pas de sens, mais on peut en créer. Et j'ai...
1: Oui, d'où cela va venir, de l'aidant ou tout simplement de soi-même ?
2: Il n'y a pas de règle, ça vient des deux, en quelque sorte. J'ai envie de dire que grâce à la sensibilité d'une personne, eh bien cet aidant, comme vous dites, va pouvoir faire, en quelque sorte, émerger, faire développer des facettes, de belles facettes de la personne. Vous savez, moi je dis souvent aussi, les personnes qui facilitent la résilience, c'est des personnes qui ont le don, qui ont l'art de voir les facettes de lumière derrière les manifestations d'ombre. On a tous en nous des faces sombres et des faces lumineuses. Eh bien, il y a des gens, parce qu'ils ont beaucoup souffert, ils ont l'art, eux, de montrer les faces sombres d'eux-mêmes. Et d'autres ont l'art de découvrir que derrière cette face sombre, il y a aussi une face lumineuse. Et donc, c'est une sorte d'interaction entre la sensibilité de quelqu'un et les compétences, les capacités cachées de la personne qu'elle va pouvoir faire émerger. Donc, on pourrait dire que ça vient des deux.
1: Là, on a vu un petit peu le côté de l'aidant. J'aimerais qu'on rentre autant que c'est possible dans le cerveau, la tête, l'affectif de quelqu'un qui a connu d'énormes difficultés. Je crois que là où le discours sera plus facile, c'est que vous êtes vous-même un résilient. Donc, comment est-ce que l'on s'en sort ? On va se placer du côté de l'enfance brisée.
2: Oui, alors... moi, par exemple, par rapport à la notion de lien, par exemple, moi, j'ai demandé aux gens, est-ce que vous avez eu l'occasion de rencontrer des personnes qui vous ont aidé ? Alors, la plupart m'ont dit oui. Telle personne, tout à l'heure, je parlais des enseignants. Et puis, certains m'ont dit non. Il y a une personne qui me dit non. Moi, je me suis construite toute seule. Quelqu'un d'autre, moi, j'ai grandi tout seul. Ah bon, alors mon idée est fausse. Sauf qu'on a essayé de creuser un petit peu, et puis on s'est rendu compte, et les personnes étaient assez d'accord avec ça, c'est qu'il faut comprendre aussi, il y a deux facettes dans la résilience, j'en ai pas encore parlé. Il y a une facette qui est de résister, c'est-à-dire, c'est très lourd, la souffrance est lourde, et je tiens, je m'effondre pas, je tiens le choc. Mais ça, c'est une facette, mais c'est pas encore la résilience. C'est un tremplin, en quelque sorte, vous voyez, vers la résilience. Lorsqu'on parle vraiment de résilience, c'est lorsque la personne n'est plus seulement en train de résister face à la pression des souffrances, mais lorsqu'elle a découvert une sorte d'équilibre à la vie. Eh bien, ce qu'on s'est rendu compte en discutant avec ces personnes, c'est que elles étaient quand elles étaient seules, aucun adulte qui les aide, eh bien, elles étaient dans cette phase de résistance. Elles tenaient le choc, mais elles disent toujours, en fin de discours, mais là où j'ai commencé à être heureuse, c'est quand j'ai rencontré mon premier amour, ou quand, oui, quand, voilà, c'est bien l'arrivée d'un lien qui construit pleinement la résilience. Alors, ce qu'il faut comprendre, c'est que les personnes à ce moment-là, elles cherchent même pas à être heureuses. En général, elles cherchent à tenir le coup, à résister, à subvenir. Et quelque chose qui est très important aussi, c'est que souvent, les personnes qui bénéficient d'une personne aidante, elles se rendent pas compte, les enfants ne se rendent pas compte sur le moment de l'importance capitale que cette personne est en train de jouer dans leur vie. C'est une personne gentille, qui les aime, qui les aide. Et c'est souvent 10 ans, 20 ans plus tard qu'elles se rendent compte que cette rencontre a changé leur vie. Donc sur le moment, elles sont dans la survie, elles n'essayent même pas de voir plus loin en général. C'est ça.
1: Alors il y a des gens qui sont aidés par d'autres, qui le savent. Il y aura un mot, une phrase, une situation, des vacances, une main dans des cheveux. Hein, on en parlait du docteur Liebenstein qui a par exemple expérimenté cela avec des drogués. Et puis, retrouver les repères, on ne peut pas le faire tout seul, ça, par contre.
2: Alors, là aussi, c'est ce qui est étrange. Je dirais, la plupart du temps, c'est sûr que c'est la présence d'adultes qui le facilite. Mais je vous parlais tout à l'heure de cette personne qui a subi l'inceste. Autre élément, sa mère qui était prostituée l'emmenait régulièrement sur le lieu de travail pour l'initier au métier. Et il y avait des hommes qui attendaient la mère et qui pendant ce temps-là caressaient la poitrine des petites gamines. Il y avait trois sœurs. Eh bien, elle avait deux sœurs donc qui acceptaient cela contre 10 francs et qui étaient très contentes de gagner 10 francs. Bon, et elle, qu'est-ce qu'elle faisait? Elle les insultait, elle les giflait. Et elle me dit, moi j'ai toujours eu en moi des règles morales, je sais pas comment c'est venu, mais c'est ça qui m'a sauvé. Enfin, ça et d'autres choses. Et alors, ce qui se passe, c'est que effectivement, très souvent, il y a nécessité d'adultes qui présentent des repères. Mais moi, je m'oppose aussi à une idée commune qui est de dire, je m'oppose à partir des recherches que j'ai faites, d'une idée commune qui est de dire à un enfant qui a manqué de repères, il n'en aura jamais dans sa vie. Moi, j'ai rencontré des personnes qui ont complètement manqué de repères dans leur vie familiale et qui, précisément pour survivre, se sont fixés des repères très forts. Très fort. Et en particulier, alors quelque chose qui est... Moi, j'ai aussi constaté un certain nombre de caractéristiques de personnalité des personnes résilientes. On ne peut pas généraliser non plus. Mais un élément qui est souvent très fort, et en particulier après maltraitance psychologique, parce que la maltraitance psychologique est souvent accompagnée de mensonges, de manipulations, et bien c'est des gens qui ne supportent pas le mensonge, qui se sont fixés des règles morales, d'honnêteté, de cohérence, de vérité, de transparence aux autres, et donc de non-mensonges qui sont souvent très très fortes, alors qu'ils en ont manqué dans leur famille. Mais précisément parce qu'ils en ont manqué, ça leur a paru tellement nécessaire pour survivre et pour exister, que c'est devenu des éléments très forts dans leur vie ultérieure.
1: Alors j'aimerais vous poser une question que peut-être certains de nos auditeurs se sont posés aussi. Où est la place du pardon? Est-ce qu'il est nécessaire de pardonner à des parents ou d'autres personnes qui ont pu être maltraitantes pour rentrer dans ce phénomène de résilience, c'est-à-dire d'abandon du passé, de reconstruction?
2: Alors la résilience, c'est pas l'abandon du passé. Alors il y a quelque chose par rapport à ça, avant de parler du pardon, parce que c'est directement lié d'ailleurs, la notion de mémoire. La résilience n'est pas l'oubli du passé, ce n'est pas l'abandon du passé. Moi j'ai dit, c'est se créer une nouvelle mémoire. C'est de passer de la mémoire souffrante à la mémoire de la souffrance, qui n'est plus la même chose. C'est-à-dire que pendant des années, à chaque fois qu'on se souvient de l'événement de cette période-là, c'est de la mémoire qui souffre, qui fait saigner. Et puis petit à petit, les années passant, les rencontres affectives jouant, eh bien, on va garder la mémoire de cette souffrance, mais elle va être de moins en moins souffrante. Alors ça me semble important. La résilience, ça n'est pas l'oubli, ça n'est pas l'abandon du passé, c'est une gestion du passé. Alors maintenant, concernant le pardon, qui est directement lié évidemment à la mémoire, parce que des fois, soyons très clairs, premier point, pardonner n'est pas oublier. Si on oublie, on n'a plus rien à pardonner. Le pardon, c'est vraiment, c'est totalement corrélé à l'oubli, à la mémoire, lapsus. Alors, quelque chose qui m'a énormément troublé dans l'enquête que j'ai faite, j'avais lu des autobiographies de personnes qui avaient été maltraitées, et à la fin de leur livre, plusieurs parlent de pardon, ont exprimé qu'ils avaient pardonné, et donc moi j'étais parti avec l'idée qu'un certain nombre de personnes que j'allais rencontrer avaient pardonné. Ce qui m'a énormément troublé, c'est qu'il y en a eu beaucoup plus que je ne pensais. Enfin, j'ai pas calculé exactement, mais c'est impressionnant. Ça doit être de l'ordre des personnes qui ont maintenant 40-50 ans, de l'ordre de 80% qui ont pardonné. Et pas toujours avec des références religieuses, puisque le mot pardon est souvent connoté religieusement, mais pas toujours. Et en fait, souvent, c'est le propos que j'ai entendu, c'était ça. C'était, j'en pouvais plus, je crevais de haine, ça me bouffait, ça me rongeait de l'intérieur, j'en pouvais plus, fallait que je passe à autre chose. Et ils sont passés au pardon, je dirais presque avec une fonction thérapeutique, quoi. Alors, ce qui est très clair, c'est qu'en général, les personnes qui ont pardonné, d'abord, premier point, comme je l'ai dit, la plupart des personnes ex-maltraitées devenues résilientes ont pardonné. Deuxième point, ça leur a fait du bien dans leur vie, et quand on compare avec, puisque j'avais une échelle d'équilibre, de bien-être psychologique, ces personnes qui ont pardonné sont aujourd'hui mieux, en quelque sorte, dans leur tête, meilleur équilibre psychologique que celles qui n'ont pas pardonné. Maintenant, il faut faire très attention, parce qu'en disant cela, j'ai parfois été mal compris, et des gens ont interprété ce que je viens de dire, en pensant, pour être résilient, il faut pardonner. Je ne l'ai jamais dit, je ne l'ai jamais écrit, tout simplement parce que je ne l'ai jamais pensé. Il y a des personnes qui construisent leur résilience nombreuse sur le pardon, et certaines qui vont la construire sans pardon. Et je pense qu'il n'y a aucun... il ne faut pas mettre là un registre moral. Il n'y a pas de schéma, il n'y a pas de registre moral de type « il faut que tu pardonnes ». Le pardon, c'est un choix éminemment personnel qui vient du plus profond de la personne à un moment donné de son parcours d'existence, et ça ne peut en rien être l'injonction d'une personne sur une autre. C'est un choix éminemment individuel qui est parfaitement respectable lorsqu'il a lieu et parfaitement respectable lorsqu'il n'a pas lieu.
1: Alors, Jacques Lecomte, vous dites là que le pardon, dans la plupart des cas, c'est une question d'observation, là, simplement. Vous avez constaté que la plupart des gens ont pardonné. Ceci dit, lorsqu'on a préparé cette émission, il y a quelques heures de cela, vous nous avez montré un schéma dans lequel on voit que entre 18 et 25 ans, la haine est très présente. Et vous disiez, mais la haine est également importante. Elle n'est pas toujours destructrice, elle peut être positive. Alors c'est quand même étonnant ce discours de dire que la haine peut être positive. Dans quel sens vous l'expliquez?
2: Oui. Alors d'abord, la durée est un peu plus longue, c'est souvent l'adolescence, c'est 14, 15 ans à 25 ans. Oui, tout simplement parce que, pendant une période... la haine, je dis pas que la haine elle est constructrice sur le long terme, mais dans une période donnée, elle peut l'être. Vous savez, on sait aujourd'hui, on a longtemps cru que les enfants maltraités allaient devenir des parents maltraitants. On sait aujourd'hui que c'est le cas seulement pour 5 à 10%. 90% des enfants maltraités, lorsqu'ils deviennent parents, deviennent des parents affectueux. Mais on sait qu'il y a une sous-population d'enfants à risque de reproduire la maltraitance. C'est ceux qui disent, quand ils sont jeunes, mais non, non, mes parents, ils sont gentils, ils m'ont pas fait mal, et ils sont pas conscients, alors, pour des raisons diverses, qui seraient trop longs d'aborder ici, mais ils ont pas conscience de la gravité de ce qu'ils subissent ou de ce qu'ils ont subi. Eh bien, s'ils fonctionnent psychologiquement comme ça, ils risquent de reproduire plus tard, de ne pas avoir conscience du mal qu'ils font à leurs enfants, de penser qu'ils sont des parents un peu sévères, mais alors qu'ils sont en train d'être dans la véritable maltraitance. Eh bien, 90%. En face de ça, vous avez 90% des jeunes qui, eux, ont parfaitement conscience de la gravité de ce qu'ils sont en train de subir. Et parce qu'ils ont conscience de ça, ils sont en train, en quelque sorte, de se programmer, le fait qu'ils seront demain des parents affectueux. C'est aussi pour ça, tout à l'heure, que je disais que la résilience n'est pas l'oubli. Moi, j'ai plusieurs histoires comme ça, de personnes qui me disent « Oui, mon gamin, il avait 5 ans, enfin, bon, étant... je sais pas, Mathieu avait 5 ans et un jour il a piqué une crise, il était insupportable et j'ai levé la main et d'un seul coup je me suis arrêté, je me suis vu être ma mère et ça m'a bloqué. Donc, la mémoire de la souffrance peut être bénéfique. Ça, c'est important. Elle peut avoir des effets inhibiteurs de la maltraitance. Maintenant,
1: parce qu'on lui a donné la bonne signification, c'est-à-dire on revient à ce que vous disiez, si on est capable de haïr les actes,
2: voilà,
1: on leur redonne leur véritable place, c'est-à-dire ce qui est destructeur.
2: C'est exactement ça, c'est-à-dire que pendant cette période de 15-25 ans où certains ont une haine absolue, moi plusieurs m'ont dit je voulais le tuer, je voulais la tuer, c'était, voilà. Eh bien, pour moi il y a une sorte de superposition, de mélange de deux haines, la haine de l'acte. Et évidemment, c'est un jeune, c'est un ado, il superpose la haine de la personne. Et voilà. Alors, la haine de l'acte, pour moi, et donc à ce moment-là, c'est vraiment une période très très violente, qui peut, enfin, de sentiments très violents envers l'adulte. Et puis petit à petit, avec les années, vont se disjoindre ces deux haines. Et c'est là ce que je dis, l'accès au pardon. C'est-à-dire qu'il y a des personnes qui, à 40, 45 ans, se retrouvent sans aucune haine, mais vraiment degré zéro de la haine envers l'adulte. Mais ils me disent, mais attention, ce qu'il m'a fait, c'est inacceptable. Et donc, il y a toujours la haine de l'acte. Et cette haine de l'acte, elle est nécessaire. La haine de la personne disparaît pour des raisons diverses, selon les uns et les autres, et la haine de l'acte reste. Et donc, un jeune à qui on dirait, il faut que tu pardonnes, alors qu'il est dans la haine, ça peut être totalement incompréhensible à ce moment-là. La haine est en train de le construire parce qu'il est en train de se programmer le fait, lui, demain, de ne pas reproduire la maltraitance par cette haine. Et simplement, il faut laisser du temps. Moi, je dis, un jeune qui pardonne, il faut l'accompagner dans son pardon. Un jeune qui est dans la haine, il faut l'accompagner dans sa haine. Je ne suis pas en train de dire qu'il faut lui mettre un couteau ou un revolver dans la main. Il faut entendre cette haine et pas avoir des injonctions morales qu'il ne peut pas entendre à ce moment-là. Il faut aussi laisser du temps au temps.

0: Jacques Lecomte, nous arrivons au terme de cet entretien. Alors, on va vous laisser la parole. Je vais vous laisser la parole pour terminer. Finalement, si vous deviez parler à des personnes qui ont connu des enfances difficiles et qui aujourd'hui portent encore le poids, soit qu'elles soient jeunes, soit qu'elles soient plus âgées, vous êtes extrêmement optimiste. Ne serait-ce que par le titre de vos livres que je rappelle, Le bonheur est toujours possible et guérir de son enfance. Alors, que diriez-vous à nos auditeurs qui peut-être portent encore aujourd'hui des souffrances? Je trouve qu'il y a quelque chose quand même de très intéressant dans les études que vous avez faites, parce que ce ne sont pas des déclarations gratuites,
1: non,
0: ce sont des observations.
1: Ça repose sur des faits.
0: On peut, même si l'on a été maltraité physiquement ou psychologiquement, devenir des parents affectueux.
1: Oui.
0: Donc ça, c'est quelque chose de magnifique. Alors, quelle est votre conclusion pour cet entretien sur la résilience ?
1: Ben écoutez, moi je dirais deux choses. D'abord, quelque chose qui a transparu, je l'espère du moins au cours de l'émission, c'est qu'il n'y a pas de destin du malheur. C'est-à-dire, ce n'est pas parce qu'on a une période de souffrance qui peut être intense, qui peut être même longue, qu'on est définitivement condamné à la souffrance, à la dépression, à la violence soi-même. Il y a la vie nous donne des occasions de changer, d'évoluer, des rencontres qu'on peut faire. Il n'y a pas de destin du malheur. La plupart des personnes, à un moment donné, arrivent à progresser vers une vision plus positive de leur existence. Ça, c'est le premier point. Maintenant, quelque chose qu'on n'a pas eu l'occasion d'aborder et qui me semble tout aussi important, c'est que moi, quand j'ai fait les enquêtes que j'ai faites, c'est que je m'étais dit, je vais essayer de comprendre le processus de la résilience. Et maintenant, j'en suis arrivé à la certitude, la conviction absolue qu'il n'y a pas un processus, il n'y a pas une manière d'être résilient. Il y a 50 manières, vous prendriez 50 personnes qui ont souffert, même de la même chose, identiquement, vous auriez 50 parcours. Il y en a qui vont en quelque sorte, leur processus de résilience va surtout se jouer, par exemple, dans la découverte de la musique, la sensibilité artistique, ou la danse, ou le théâtre. Et puis, il y en a d'autres, ça va être dans l'amour, la rencontre avec la personne aimée, le fait de fonder un foyer. Il y en a d'autres, ça va être à travers une conversion religieuse. Il y en a d'autres, ça va être, je sais pas moi, un engagement humanitaire. Et puis, la plupart du temps, c'est plusieurs choses à la fois. Mais donc, je crois qu'il faudrait se méfier, en particulier aussi que par exemple, si des personnes ont elles-mêmes souffert et elles ont un parcours bien fort de résilience, qu'elles pensent que leur parcours c'est le même par lequel d'autres personnes autour d'elles doivent passer. En gros, le discours implicite ou explicite étant, je suis passé par là, je sais ce que tu vis et je sais comment tu peux t'en sortir parce que moi je m'en suis sorti comme ça. Mais la manière dont une personne s'en est sortie, c'est pas forcément la même qu'une autre. Et donc je crois s'il y a un maître mot aussi de la résilience, deux maîtres mots, je dirais, c'est la modestie et le respect d'autrui. Et ça me semble très important. On n'a pas à imposer à l'autre notre vision du monde, notre parcours comme étant celui qu'elle doit vivre.
0: Donc il n'y a pas de format, mais par contre, il y a une issue. Et ça, je
1: Absolument.
0: Crois que c'est la chose la plus importante. Et je crois aussi qu'il faut le rappeler, puisque ce sont quand même les points essentiels de vos livres. Tout d'abord, le bonheur est toujours possible. Et ensuite, des enfants maltraités peuvent devenir des parents affectueux. Pas de déterminisme, mais
1: Absolument.
0: Au contraire, un espoir immense. Jacques Lecomte, je vous remercie et j'espère que nous aurons l'occasion de reprendre cet entretien et de développer d'autres points que nos auditeurs peuvent retrouver à travers deux livres, je le rappelle, Le bonheur est toujours possible aux éditions
1: Bayard.
0: Aux éditions Bayard et enfin Guérir de son enfance, paru en novembre 2004 chez Odile Jacob. Au revoir.
1: Mais merci de m'avoir invité.
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0: Camille Savary, bonjour.
1: Bonjour.
0: Vous êtes chargée de projet au Parc national des Cévennes sur l'apiculture et les pollinisateurs et dans le cadre d'un projet justement sur ces pollinisateurs qui sont très importants pour la biodiversité. Vous avez participé à la création d'une série qui s'intitule « À la découverte des pollinisateurs du Parc national des Cévennes ». On peut retrouver cette série sur le site internet du Parc national. Et justement, j'invite tous nos auditeurs à aller la voir parce qu'on ne peut pas vous montrer ça à la radio. Mais il y a de magnifiques illustrations réalisées par Julien Norwood. Et alors nous, ça nous a donné envie de découvrir un peu mieux ces pollinisateurs avec vous, Camille Savary. Alors aujourd'hui, pour cette première émission, vous nous parlez des hyménoptères. Qu'est-ce que c'est que les hyménoptères ?
1: Ça signifie aile membraneuse. C'est un ordre qui va regrouper les abeilles, les bourdons, les guêpes. C'est des insectes qui sont caractérisés par deux paires d'ailes, donc avec des ailes antérieures qui sont plus larges que les ailes postérieures. Et la grande majorité des hyménoptères vont être, pour certains, prédateurs d'abeilles, hein, comme le frelon asiatique. Certains vont être des guêpes parasitoïdes. Il y a aussi des espèces qui sont phytophages, c'est-à-dire qui se nourrissent de plantes, comme les tentraides. Et on a aussi donc ce qu'on appelle les insectes pollinisateurs, donc comme les abeilles, les bourdons, qui vont venir polliniser les fleurs en butinant de fleur en fleur et en transportant le pollen. En France métropolitaine, il existe 8000 espèces d'hyménoptères et donc une très grande diversité. Et sachez que quand on parle d'abeilles, il n'y a pas que l'abeille mellifère qui représente une seule espèce, donc c'est l'abeille à miel, l'abeille que l'utilisent les apiculteurs pour produire du miel. Mais il y a aussi 1000 espèces d'abeilles en France. Donc majoritairement, ça va être des abeilles solitaires qui en grande majorité vont nidifier dans le sol. On pourra présenter ces abeilles par la suite.
0: C'est vrai qu'on a la représentation tout de suite. On se dit une abeille, ça vit dans une ruche, mais pas forcément.
1: Les abeilles qui vivent dans des ruches, ça va être juste Apis mellifera, donc l'abeille mellifère, qui va vivre au sein d'une colonie. C'est ce qu'on appelle les insectes sociaux. Les bourdons font aussi partie de cette catégorie. Ils vivent au sein d'une colonie avec une reine, des mâles et des ouvrières organisées en castes. Ça représente juste une seule espèce d'abeille. Dans une ruche, on peut retrouver jusqu'à 80 000 individus, ce qui est énorme. Alors que pour les abeilles sauvages, elles sont très majoritairement solitaires.
0: Alors donc, on découvre un peu plus en détail ces abeilles, ces hyménoptères avec vous. Quelle est la première famille que vous nous présentez ?
1: Tout d'abord, on peut parler des bourdons, puisque ce sont des espèces qui sont très reconnaissables et très communes. Ils sont trapus, avec une forte pilosité. Et comme les abeilles, en fait, pour récolter le pollen, ils ont des corbeilles à pollen sur les pattes arrière. Et ils vont faire des pelotes, et ce qui fait qu'ils vont pouvoir récolter une grande quantité de pollen. Ils ont aussi une longue langue qui leur permet de butiner des fleurs aux corolles profondes. Donc, ils vont, comme les abeilles domestiques, en fait, ils vont pouvoir butiner un très grand nombre de fleurs. C'est ce qu'on appelle des insectes polylectiques, ça veut dire qu'ils peuvent butiner une grande diversité de fleurs. Alors, bien que les mâles de l'abeille domestique s'appellent les faux bourdons, faut savoir que les bourdons ne sont pas le mâle de l'abeille. Ils appartiennent bien à la famille de tous les deux des apidés, mais ce sont bien deux espèces distinctes. Et en France, il existe à peu près une cinquantaine de bourdons. Ils sont particulièrement menacés par le changement climatique parce que c'est des espèces qu'on va retrouver souvent en altitude, dans leur milieu en fait. Ils sont particulièrement menacés par le changement climatique. On peut présenter par exemple le bourdon grisé, Bombus sylvarum, qui apprécie les pâturages, les pelouses, les cultures fourragères. Vu qu'il est inféodé au milieu agricole, il va être très vulnérable aux mutations agricoles et notamment à l'agriculture intensive. Et il apprécie donc de nombreuses fleurs, hein, des fabacées, des fleurs aux corolles profondes, comme on l'a dit. Il est

0: Mais c'est vrai que même au sein d'un parc national, on peut avoir des habitats qui peuvent être menacés et qui sont à enjeu et qu'il est important de préserver.
1: Alors on poursuit avec une autre famille.
0: La grande majorité des abeilles sont, donc comme on l'a dit, sont solitaires. Et 70% des abeilles sauvages nidifient dans le sol, donc elles sont terricoles. Et c'est le cas, par exemple, des abeilles plâtrières ou abeilles masclées, dont le nom scientifique, ce sont les colletidées. Donc les colettes, on va retrouver par exemple la colette du lierre, la colette commune. Et elles sont trapues, ont une forte pilosité. Les colettes ont un abdomen qui est noir et rayé par des bandes claires. Elles, contrairement aux bourdons qui ont des langues longues, elles font partie des abeilles qui ont des langues courtes. Elles ne pourront pas butiner les mêmes fleurs. Et en général, elles sont assez spécialisées. Par exemple, la colette du lierre, elle va butiner spécifiquement le lierre. Donc on va la retrouver en période de floraison, en général en fin d'année, au moment de la floraison du lierre.
1: Et alors le reste de l'année, qu'est-ce qu'elles mangent ?
0: Alors en général, elles hivernent, elles vont hiverner dans le sol, elles s'occupent de leurs larves, elles peuvent récolter du pollen pour leurs larves.
1: Donc les réserves de pollen servent...
0: C'est ça, le pollen sert pour les larves. Les adultes vont consommer du nectar, qui est leur source principale d'énergie. Et le pollen, c'est la source de protéines et ça sert pour nourrir les larves. Et donc, par exemple, la colette commune, Colletes succinctus, elle est strictement inféodée aux landes à calune. Donc, elle, on va la retrouver uniquement sur de la calune, qui est particulièrement sensible aux sécheresses et aux canicules estivales. Donc, c'est une espèce qui a enjeu.
1: La calune, on peut peut-être préciser quel type de plante c'est ?
0: Alors, ça ressemble à la bruyère, c'est une plante qui fait moins d'un mètre de hauteur. C'est une plante ligneuse, on en retrouve beaucoup sur le mont Lozère, qui ressemble à la bruyère et elle va fleurir à la fin de l'été, vers le mois d'août. Et c'est une ressource qui est très importante pour les apiculteurs parce qu'elle permet de produire un miel très caractéristique sur le mont Lozère. Et elle est très menacée par le changement climatique parce qu'elle est impactée par les sécheresses pendant l'été. Et du coup, ça impacte la production de nectar, qui est important pour les pollinisateurs.
1: On continue avec les abeilles ou une autre famille ?
0: Une autre famille d'abeilles. Par exemple, parmi les abeilles qui nidifient dans le sol, on a aussi les andrennes, qui sont les abeilles des sables. Elles vont nidifier donc dans des sols plutôt sableux. Là aussi, on a des abeilles qui sont spécialisées, comme l'andrenne de la scabieuse ou l'andrenne de la gesse. Comme leur nom l'indique, elles vont être spécialisées sur ce type de plantes. On a également d'autres abeilles qui sont les mégachiles, coupeuses de feuilles, comme par exemple l'osmide coquelicot qui a la particularité de tapisser son nid avec des pétales de coquelicot. Donc c'est pour ça qu'on l'appelle l'abeille tapissière. Et autrement, on a des abeilles qui vont nidifier dans des cavités ou dans le bois mort, comme Liturgus chrysurus qui va créer des cavités, qui va nicher dans le bois mort. Une dernière famille qu'on peut présenter, c'est aussi ce qu'on appelle des abeilles coucou, qui vont déposer leurs œufs dans le nid d'autres abeilles sauvages. Et donc les larves vont profiter de la ressource qui a été accumulée par les abeilles hôtes et donc du coup elles vont se développer comme ça en profitant des nids d'autres abeilles. C'est le cas de l'amobate ponctuée qui va nidifier dans des nids d'abeilles d'anthophores.
1: Alors, on a parcouru plusieurs familles d'abeilles avec vous, Camille Savary. Merci beaucoup. Vous parliez au tout début, dans l'introduction sur les hyménoptères, du fait que le frelon asiatique faisait aussi partie de cette famille. Alors, on n'en a pas parlé parce que c'est pas une espèce endémique, forcément. Et est-ce qu'on le retrouve beaucoup sur le secteur du parc national des Cévennes ?
0: Alors, on le retrouve de plus en plus. aussi lié au changement climatique, du fait que comme c'est une espèce qui apprécie la chaleur, comme les autres hyménoptères, du coup il se développe de plus en plus en altitude. Et dans des secteurs où on ne le trouvait pas avant, il commence à apparaître de plus en plus. Et donc, il engendre des mortalités très importantes sur les colonies d'abeilles. Parce que cette espèce-là, en fait, elle se positionne en vol stationnaire devant la ruche, ce qui empêche les

0: les abeilles de sortir et elles peuvent pas récolter assez de réserves pour passer l'hiver, ce qui du coup engendre des mortalités sur les ruchers.
1: Et donc ça touche principalement, donc vous disiez, les abeilles pour le miel. Les abeilles sauvages, elles sont moins touchées?
0: Non, parce que le frelon asiatique, il prédate l'abeille domestique, mais il prédate aussi d'autres pollinisateurs. Donc les chiffres que j'ai en tête, c'est il consomme 40% d'abeilles et 60% d'autres pollinisateurs. Donc il a un impact aussi sur la biodiversité, sur les autres insectes pollinisateurs. C'est une espèce exotique envahissante, le frelon asiatique. Donc il y a vraiment un enjeu par rapport à ce prédateur.

0: Est-ce que justement dans le cadre de cette étude ou dans le cadre du travail général du parc national des Cévennes, il y a des choses qui sont faites à ce niveau-là par rapport à cette espèce invasive?
1: Oui, par rapport au frelon asiatique, donc dans le cadre du programme Territoire accueillant pour les pollinisateurs, on a mené en partenariat avec le GDSA de Lozère, donc le groupement de défense sanitaire apicole, une campagne de piégeage de printemps, donc des fondatrices. Le but, c'était de distribuer des pièges aux apiculteurs et les apiculteurs qui réalisent ce piégeage répondent à un questionnaire en notant une fois par semaine combien de frelons asiatiques ils ont piégés, mais aussi combien de frelons européens, combien d'autres insectes pour voir les limites aussi de la spécificité des pièges. Et les résultats ont permis de dire quelle était la période de piégeage optimale et aussi ne pas piéger trop tôt ni piéger trop tard pour éviter de piéger d'autres insectes. Mais c'est vrai qu'il y a pas mal d'études qui sont en cours par les chercheurs pour améliorer la sélectivité des pièges, parce que ça c'est un problème. Donc le piégeage du frelon, les pièges ne sont pas assez à la fois sélectifs et efficaces, donc c'est ça qui pose problème.
0: Merci beaucoup Camille Savary. On retrouve sur le site du Parc National des Cévennes à la rubrique Actualité cette série sur la découverte des pollinisateurs du parc, dont celui-ci qui parle des abeilles sauvages dans les milieux agricoles. On vous retrouve la semaine prochaine pour la suite de cette série avec un autre ordre de pollinisateurs. On va parler de quoi la prochaine fois ?
1: Alors la prochaine fois, on va parler des papillons, les lépidoptères.

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1: Chers amis discophiles, bonjour. Le long de trois émissions, je me propose de rendre hommage à une grande dame du chant qui vient de nous quitter, Dame Felicity Lott. Elle chantait la mélodie, elle chantait l'opéra, elle chantait Mozart, Strauss, Britten. Ou Francis Poulenc, que je vais vous proposer d'entendre aujourd'hui. Elle avait un humour et une classe naturelle, sans limite. C'était une grande dame du chant. Francis Poulenc, mélodie, Pascal Roger au piano, Dame Felicity Lott.